0: Plaisir de recevoir Lola, qui est bénévole à la Maison des Jeunes Buissons de Lens, qui vient tous les mois au studio pour nous parler des programmes, du programme des activités à venir. Alors Lola, je te vois pas bien. Je vais, voilà, c'est mieux comme ça. Je baisse les autres micros, puisque pour la première fois, je suis pas à la technique vu que c'est Ethan, donc je suis autour de la table avec toi. Bon. Ethan a dit qu'il était un peu stressé. Est-ce que toi, t'es stressé? Comment ça va?
1: Non, moi ça va, je commence à prendre l'habitude. Donc, mais c'est, ça fait toujours quelque chose quand t'arrives au studio, c'est normal.
0: Bah ouais.
1: Donc, mais maintenant, j'ai plus peur. Je suis plus pressée que...
0: Ouais, c'est quoi, troisième ou quatrième fois là déjà?
1: Bah, ça va faire bientôt quatrième fois là. Ouais. Ça fait déjà depuis maintenant février.
0: Ouais, février, mars, avril, mai. Du coup, ouais, c'est ça, quatrième fois. Et bah, c'est un plaisir de te recevoir. Alors, tous les mois, tu nous parles des activités qui vont avoir lieu à la Maison des Jeunes.
1: Voilà.
0: Buissons de Lens. Et on essaye de faire un peu un focus tous les mois sur un temps fort que vous avez. Et là, effectivement, le mois de mai pour la Maison Buissons, c'est la rue aux enfants.
1: Voilà.
0: C'est vraiment le temps fort qui a lieu tous les printemps et c'est la sixième édition cette année et ça se tiendra le mercredi 20 mai de 14h à 18h.
1: Voilà.
0: Est-ce que tu peux un peu nous en dire plus sur ce que c'est que cet événement?
1: Alors oui, bien sûr. Alors la journée de la rue aux enfants, c'est une journée festive. On sécurise un espace en interdisant les voitures pendant quelques heures, permettant aux enfants de jouer librement dans la rue, devenus libres et sans danger. On y retrouve des activités éducatives, ludiques, sportives et artistiques. C'est un lieu convivial pour les habitants du quartier. C'est un accès gratuit et surtout le public a accès à partir de 2 ans jusqu'à 25 ans.
0: Ok, donc c'est vraiment pour les jeunes quoi. C'est pensé pour les jeunes et pour les familles, on peut dire aussi?
1: Oui, les familles aussi peuvent accompagner leur enfant.
0: Ok, alors là, tu as donné un peu les grandes lignes.
1: Oui.
0: Est-ce que toi, tu as déjà participé en tant que bénévole de la Maison Buissons?
1: Oui.
0: Ouais. Qu'est-ce que tu peux nous en dire, toi, ton expérience?
1: C'est une très belle journée. Vraiment, je conseille aux familles de venir avec leurs enfants. Parce que bah, déjà, on peut découvrir pas mal de choses, on peut passer du bon temps ensemble et ça permet aux enfants de se libérer un petit peu et de s'amuser et passer une bonne journée agréable, quoi.
0: Ok, super. Toi, t'as été en tant que public, mais aussi en tant que bénévole, c'est-à-dire
1: oui.
0: que vous, toutes les habitants et habitants de la Maison des Buissons, vous participez finalement à la
1: oui.
0: à la préparation de cet événement. Qu'est-ce que ça consiste en quoi, du coup, préparer un événement comme ça?
1: Alors, la rue aux enfants, déjà, il va y avoir des stands. Donc, parmi ces stands, il va y avoir le collège Jean Jaurès avec un soutien d'accueil. Il y aura aussi le lycée Robespierre, une association aussi micro-rebelle qui sera présent.
0: Mmh.
1: Et bien sûr, les Anges Gardiens.
0: Ok. Donc oui, c'est en fait des associations lensoises qui sont là pour tenir des stands.
1: Oui.
0: C'est ça. Les personnes peuvent passer de stand en stand. Il y aura aussi des associations sportives, j'imagine.
1: Oui, oui, oui.
0: Avec des activités en fait qui sont proposées.
1: Voilà. En fait, il y aura des ateliers de préparation.
0: Oui, c'est ça. C'est que vous allez préparer cette rue aux enfants.
1: Voilà. La réalisation d'un siècle de papillons, donc elle aura lieu le mercredi 15 avril 2026, ainsi que le mercredi 29 avril 2026. Préparation de stand, affiches, décoration, le mercredi 6 mai et le mercredi 13 mai.
0: D'accord. Donc ça, c'est histoire de décorer un peu les stands et la rue aux enfants
1: oui.
0: qui sera... Donc on précise, tout se passe en extérieur. C'est au niveau du square Noguer. Donc
1: oui.
0: C'est les écoles, comment elles s'appellent déjà? Pasteur, c'est ça?
1: Oui, c'est ça, c'est Pasteur.
0: Ouais. Et donc ce sera entre les deux écoles et dans les cours des écoles
1: voilà.
0: Pasteur. Qu'est-ce qu'on aura d'autre encore alors?
1: Alors il y aura des activités sportives. Donc il y aura le parcours vélo, trottinette, tricycle, il y aura une animation de cirque, mais aussi du surf.
0: Mmh.
1: Ensuite...
0: Du surf?
1: Oui.
0: Tu veux dire qu'on va ramener la mer à Lens?
1: Je pense. Il y aura aussi des activités manuelles environnementales. Donc, il y aura la roue des défis. un atelier pense-bête, mais aussi une fabrication d'acarions avant fleurs parfumées.
0: Oh oh! Donc pour les personnes qui aiment bien un peu utiliser leurs mains pour créer des choses.
1: Comme moi.
0: Comme toi, bah ouais, ouais, ouais. Je me souviens, t'avais parlé des boucles d'oreilles.
1: Oui.
0: Que t'avais faites. Donc il y aura vraiment de quoi, voilà, de quoi se faire plaisir.
1: Voilà. Et ensuite, il y aura un spectacle frisouille chez les mini et un manège écologique à pollution parentale. Donc, ça veut dire qu'en fait, le manège ne sera pas électrique. Ça sera aux parents d'avoir le plaisir de tourner le manège avec leur enfant à l'intérieur.
0: Il me semble que tous les ans, à la rue aux enfants, donc la rue aux enfants, c'est un temps fort de la maison Buisson qui... Oui. Pour qui c'est important cet aspect environnemental, il me semble que tous les ans, les manèges, ils tournent pas justement au moteur.
1: Non.
0: Il y a une année, c'était fallait pédaler, je crois.
1: Oui.
0: Et donc là, c'est les parents qui vont devoir
1: transpirer. Voilà. En fait, ils auront le plaisir de faire tourner leurs petits, quoi. Okay. Ou leurs petites.
0: Ok, très bien. Bah, faut bien qu'ils bossent un peu.
1: Bah, voilà. Et il y aura d'autres sites d'animation. Donc, il y aura un stand de maquillage, un plateau radio avec micro rebelle. Il y aura aussi un stand de casque réalité virtuelle découverte des métiers et aussi, à pas oublier, il y aura une buvette et une petite restauration sur place.
0: Ok, donc si on a un petit creux ou une petite soif,
1: voilà.
0: Pas d'inquiétude.
1: Non, vous pouvez boire et vous pouvez grignoter quelque chose si vous avez un petit creux.
0: C'est super. Très bien. Qu'est-ce qu'on pourrait dire d'autre sur cet événement? Que c'est gratuit?
1: Gratuit.
0: Ouvert à toutes et tous?
1: Ouvert à tous. Mais surtout, il faut venir parce que je pense que tous les ans, il y a toujours de nouvelles choses. En fait, c'est pas répétitif. Il y a toujours des nouveaux trucs et c'est agréable. Franchement, il faut venir. Moi, j'ai la chance d'être là ce jour-là, de tenir un stand avec une grande amie qui est Aurore. Et... ouais, franchement, faut participer, faut...
0: Est-ce que, par exemple, tu peux expliquer ce sera quoi, toi, ton stand?
1: Alors, moi, ça sera des magnettes papillons. Donc, en fait, c'est des magnettes qu'on mettra au frigo. C'est quelque chose derrière qui s'émonte.
0: Ouais.
1: Et je pense qu'on va mettre une petite épingle et on pourra mettre une petite photo ou un petit mot.
0: Donc, ce sera un atelier plus créatif. Ça,
1: oui,
0: vous
1: voilà.
0: Allez fabriquer des magnettes papillons à mettre sur le frigo.
1: Voilà.
0: Ok, super. Et puis, moi, je peux peut-être parler rapidement, effectivement, de ce qu'on propose. Nous, on a beaucoup de plaisir, Micro Rebelle, à participer à cet événement. C'est vrai que depuis qu'on est installé ici, on participe. Et comme tu dis, on essaye tous les ans de proposer des nouvelles choses. Et je pense que c'est le cas aussi des autres associations, finalement. Même si on retrouve les mêmes associations, c'est des activités différentes qui sont proposées. Et puis, j'imagine qu'aussi les associations, elles changent. D'une année à l'autre, on découvre peut-être des nouvelles personnes. Et donc, nous, effectivement, tu le disais, on fait un plateau radio. C'est-à-dire qu'on va proposer à un groupe de personnes d'animer une émission comme on est en train de faire là. Sauf que ce sera pas nous qui allons parler, ce seront les habitants et les habitantes. Et l'idée ensuite, c'est de proposer aux associations de venir et d'être interviewées, comme toi, ce que tu es en train de faire là. Sauf que ce seront d'autres personnes, quoi. Donc, je lance un petit appel, hein, si vous avez envie de participer justement à l'animation de cette émission. Rendez-vous le mercredi 20 à 13h, voilà, au niveau du square Noguère de Lens. Super, on espère qu'il fera beau.
1: Bah, il y a toujours fait beau tous les ans. Il y a pas de raison. Là, on a la chance d'avoir un beau temps pendant quelques temps. On en profite.
0: C'est vrai.
1: Mais je pense, pour moi, il va faire beau au matin. Il fait un petit peu nuageux d'habitude quand on arrive sur place. Mais après, le soleil, il se lève et puis c'est bon, c'est parti, quoi.
0: T'as raison. J'aime ton optimisme, Lola.
1: Ah bah, il faut, hein, on n'a pas le choix.
0: Mais t'as raison, il a toujours fait beau. Et puis, comme tout est en extérieur, en plus. Très bien. Y a-t-il d'autres choses à dire sur la rue aux enfants? Je pense qu'on a fait le tour.
1: Oui, je pense aussi.
0: Donc, vous voyez, il y a vraiment beaucoup de choses de proposer. Et puis, c'est ouvert vraiment à tout le monde. Je sais qu'il y a une année, il y avait des gens qui venaient d'assez loin. J'avais rencontré une famille, elle me disait qu'elle venait d'Hénin-Beaumont, tu vois,
1: oui.
0: Pour venir à cet événement. Très bien, donc notez la date, c'est le mercredi 20 mai, de 14h à 18h. Et donc, tu le disais, avant ça, il y a des ateliers de préparation.
1: Oui, je tenais juste à dire un petit truc, c'est que si vraiment vous vous rappelez plus la date ou quoi qu'est-ce, il y a aucun souci. Dans la semaine, Justine, elle va nous...

0: si vraiment vous avez besoin, une question ou quoi, les flyers, vous allez les avoir dans votre boîte aux lettres. Je tenais à le préciser, donc il n'y a aucun souci.
1: Ah, super, vous faites un travail de communication vraiment pour informer le plus grand nombre. Super. Eh ben, très bien. Vive le printemps. Hein.
0: Oui. On a.
1: Ça fait du bien, non, un petit soleil. Alors, sinon, qu'est-ce qui se passe à la Maison Buisson à partir de demain, donc mercredi 29 avril?
0: Alors, le mercredi 29 avril, de 9h30 à 11h, il va y avoir la pause café habitant tout public.
1: Est-ce que tu peux redire peut-être pour les personnes qui ne connaissent pas ce que c'est qu'une pause café habitant?
0: Alors, une pause café, ça permet de rencontrer des personnes, mais aussi passer du bon temps, mais aussi de donner des idées et de dire ce qu'on a apprécié pendant tout le mois d'avril. Si on a des choses à demander, genre une sortie ou un truc comme ça, eh ben, on n'hésite pas, on demande, et puis on passe surtout du bon temps, on discute. Généralement, on discute tellement beaucoup qu'on ne pense pas à parler d'un post-café, mais on a un bon petit groupe, on s'entend très bien, on accueille aussi des nouvelles personnes, et il y en a même d'autres qui reviennent, donc la pause café, c'est avant tout ça, c'est proposer des idées et de dire ce qui a été tout le mois d'avril.
1: Super, très bien. Et alors ensuite, on a plusieurs ateliers qui sont proposés à partir du mardi 5 mai.
0: Oui, alors mardi 5 mai, de 14h à 16h, il va y avoir un atelier rendez-vous naturo. Donc, adulte.
1: C'est avec Steph Naturo.
0: Oui.
1: Atelier santé. Est-ce que tu sais ce que c'est?
0: Bah alors, pour ma part, non. Je vais découvrir comme tout le monde demain.
1: Très bien. Bon, j'ai l'impression que c'est en lien avec la nature, le bien-être peut-être?
0: Je pense. Après, il va y avoir le mercredi 6 mai, 14h, 16h. Préparation toujours de la rue aux enfants, tout public. Donc, on continue à préparer pour le jour J. Ensuite, il va y avoir le mardi 12 mai, 10h-11h, yoga adulte. Non, ça, on ne perd pas ses habitudes.
1: Ouais, t'en as déjà fait, toi, du yoga?
0: Oui, j'en fais pas mal avec mon conjoint. Et il y en a sur qui ça fonctionne. Mon conjoint, d'ailleurs, ça fonctionne très bien. Que Laetitia, la personne qui nous accompagne, elle a à peine commencé à parler que mon conjoint, Guillaume, il est parti dedans. Et ça nous relaxe. C'est un moment relaxant. Donc, si vous avez un petit moment de stress ou quoi qu'est-ce, ou vous avez passé une très mauvaise semaine ou quoi, vous pouvez venir à la Maison des Jeunes participer au yoga.
1: C'est super. Et donc, c'est quoi? Vous êtes sur des tapis? Vous êtes allongé?
0: Alors,
1: comment ça se passe?
0: Pour ceux qui ne peuvent pas s'allonger, sachez que vous pouvez vous asseoir soit sur une chaise ou soit sur des petits bancs exprès. Donc, c'est des petits bancs qu'on peut retrouver à l'extérieur pour prendre le soleil. Et pour d'autres, ils s'allongent sur un tapis. Et Laetitia, elle donne comme un genre de... un cache-yeux, vous voyez?
1: Comme dans l'avion?
0: Oui, voilà. Et ça a été fait main. Et en fait, vous posez sur vos yeux et ça vous aide encore plus à être relaxé. Pour ceux qui veulent venir, je préfère prévenir, prenez une petite plaid ou même un petit gilet parce que quand vous allez commencer, vous allez avoir chaud. Mais c'est quand vous allez finir le yoga. Il y a beaucoup de personnes qui disent « Ouh, j'ai froid » ou...
1: Oui, parce que le corps, il s'est détendu.
0: Voilà. Et donc, nous, on a pris l'habitude de prendre un petit gilet ou bien même une petite plaid. Donc, surtout, n'hésitez pas.
1: Très bien, tu conseilles.
0: Oui. Ensuite, comme j'avais expliqué, le 13 mai de 14 à 16 heures, donc il y aura la rue aux enfants, les préparatifs. Le mardi 19 mai, 14h, 16h, c'est la préparation de la rue aux enfants aussi, toujours. Et le 20 mai, comme on a expliqué tout à l'heure, de 14h à 18h, c'est la rue aux enfants, donc c'est le jour J. Rendez-vous tous au Square Noguère, et c'est tout public. Ensuite, il y aura mardi 26 mai, 15h45, 16h45, donc ça sera la sophrologie, gestion du stress, préparation aux examens pour les ados. Donc pour ceux qui passent leur examen, qui sont vraiment stressés, qui ne sont pas bien, sachez que vous pouvez venir à la Maison des Jeunes et il y a une personne qui va venir vous expliquer et comment vous relaxer le jour de votre examen. Donc, à contrôler votre stress. Ensuite, il y aura pour mercredi 27 mai de 14h à 16h un atelier jardinage

0: plantation.
1: Donc là, ça continue sur ce qu'on avait déjà évoqué en avril, le beau temps qui arrive, le grand jardin qui est ici.
0: Voilà.
1: Et donc, vous savez déjà ce que vous allez planter ou...
0: Bah, je pense qu'on va planter tout ce qui est courgettes, tomates.
1: Ouais, très bien.
0: Poireaux, je pense aussi.
1: Les légumes, quoi.
0: Les légumes, voilà. Les légumes qui sortent vraiment du jardin et qui sortent vraiment de la bonne terre.
1: Miam, miam.
0: Ensuite, on aura un atelier numérique 9h-11h. Donc, ça sera un club formatique animation à l'informatique avec le labo numérique adulte. Et le mardi 29 mai et le mardi 26 mai de 11h à midi, il y aura une permanence conseillère numérique, accompagnement individuel ou en formatique tout public. Et pour finir, le vendredi 22 mai, vendredi 29 mai, de 9h à midi, permanence conseiller numérique, accompagnement individuel en informatique tout public.
1: Ok, très bien. Très bien, très bien. On précise qu'on peut retrouver toutes ces dates sur le site de la ville de Lens, à la rubrique Maison des jeunes buissons. Et on peut rappeler aussi que tous ces ateliers sont gratuits et sur inscription.
0: Ils sont gratuits sur inscription et n'hésitez pas à venir parce que, comme par exemple pour le mois d'avril, on a eu un atelier, d'ailleurs j'ai beaucoup aimé, on devait créer notre propre robot. D'ailleurs, je suis désolée, je devais le ramener pour vous le faire voir, mais j'ai vraiment pas eu le temps. Mais c'était une belle expérience et si c'était à refaire, ça sera à refaire. En fait, c'était à nous de créer notre propre robot, mais c'est un robot qui ne reste pas mobile. Ça veut dire que il y en a, ils dansaient, il y en a, ils marchaient, il y en a, ils roulaient. Enfin, c'était vraiment trop marrant et on a vraiment aimé. Et d'ailleurs, on a tellement aimé qu'on devait finir à 16h et en fait, on a fini à 16h30 pour être sûr de repartir avec.
1: Ah, vous êtes carrément reparti avec votre robot.
0: Ah oui, oui, on est vraiment... C'est parce que je devais vous le faire voir, mais je vais vous le ramener demain, parce que demain, comme il y a la pause café, donc vous aurez le plaisir de les voir tous les deux. Je vais ramener le mien et celui de mon conjoint. Et non, franchement, c'était...
1: Et alors, vous les avez fabriqués comment, ces robots ?
0: Alors, c'était à base de petits gobelets en carton. Et en fait, c'est un monsieur qui était venu avec tout son matériel, mais c'était vraiment, il y avait pas mal de choses. Il y avait des épingles, il y avait des paillettes, il y avait du carton coloré.
1: Et du coup, il y avait une base avec un moteur, comment il pouvait...
0: Oui, alors en fait, c'est avec un moteur et aussi des piles. Mmh. Donc, il nous expliquait déjà la technique, comment il fallait allumer l'ampoule. Et ainsi de suite, on a fait par étapes. Et une fois qu'on a su le faire, il nous a dit, c'est bon, vous pouvez commencer. Et là, du coup...
1: Donc ça t'a vraiment plu, quoi?
0: Oui, ça... tout me plaît en général, mais ouais. Quand il y a quelque chose qui me marque dans un atelier, j'hésite pas à le dire, quoi.
1: Bah, t'as raison, c'est bien. C'est vrai que tous les mois, on essaye de faire un... Je te demande en général ce que t'as aimé le mois d'avant.
0: Oui.
1: Donc, merci beaucoup pour ça. Toi, tu participes pas mal hein, aux ateliers, j'ai l'impression.
0: Oui, j'adore ça.
1: Voilà.
0: Je suis une personne qui n'est pas patiente dans la vraie vie. Je peux vous promettre, quand ça va pas, ça va pas. Et en fait, le fait que je suis ici, je sais pas comment que je fais, mais j'arrive à être concentrée et pendant des heures. Des fois, j'ai des amis ou même lui-même, il me dit, mais t'es bien calme, Lola. Parce que j'aime bien rigoler un petit peu, j'aime bien mettre un petit peu d'ambiance. Mais c'est parce qu'en fait, ça me plaît tellement que je suis tellement concentrée que je vois même pas l'heure passer. Et des fois, je me dis, oh, vite, faut qu'on se dépêche. Et non, franchement, c'est une belle expérience.
1: Super, bah merci beaucoup. Donc on rappelle, le programme des activités de la Maison de Buisson, c'est sur inscription au 03 21 18 66 00 ou alors sur place. Il y a une limite de personnes, hein, c'est 15 personnes par atelier, donc faut bien penser à réserver. La Maison de Buisson, c'est rue Léon Blum à Lens. Et la grande date à retenir pour ce mois de mai, c'est la rue aux enfants, le mercredi 20 mai de 14h. À 18h. Voilà, on se revoit Lola le mois prochain.
0: Oui.
1: Je pense que tu nous feras un petit débrief de la rue aux enfants.
0: Ouais, ouais.
1: Et puis, belle journée à toi.
0: Merci à vous aussi.
1: Merci, bon courage pour tout ce que tu fais.
0: Voilà.
1: Et bonne continuation.
0: Et surtout, prenez bien soin de vous et faites très attention.
1: Merci beaucoup Lola. À bientôt.
0: À bientôt.
2: Merci beaucoup à Lola d'être venue nous expliquer tout ça. Pour rappel, c'est donc mercredi 20 mai de 14h à 18h au cœur de la Cité des Provinces de Lens, au niveau des écoles Pasteur, que vous pourrez retrouver la rue aux enfants, et c'est gratuit. Nous allons écouter un peu de musique maintenant avec un des groupes que vous pourrez entendre au festival Rock in Bourlon, qui va avoir lieu les 26, 27 et 28 juin prochains. Le groupe s'appelle Planète Orange et le titre Monster. C'est parti.

0: C'était Planète Orange avec le titre Monster sur Micro Rebelle 99.6 FM. Nous sommes toujours au cœur de l'émission Place aux Assauts de Micro Rebelle, une émission bimensuelle qui tend le micro aux membres des diverses associations du Nord-Pas-de-Calais. Diffusée le mardi à 19h et rediffusée aussi le samedi à 18h. D'ailleurs, coucou si vous nous écoutez depuis le futur. Et d'avance, désolé si certaines dates annoncées sont déjà passées lorsque vous entendez cette émission. Notamment peut-être cette date, le 15 mai. En effet, c'est la date de la soirée warm-up qui augure le festival Rock in Bourlon. Elle va avoir lieu dans la salle André Reybas du théâtre de la ville d'Arras. Mais d'abord, qu'est-ce que c'est que ce Rock in Bourlon ? Au départ, un petit festival amateur qui est devenu un rendez-vous local incontournable pour les fans de rock, de métal et de musique alternative. Depuis 2010, et la première édition sur une remorque de camion, ce festival a trouvé son public et s'organise pour vous proposer 3 journées de concerts à prix abordable. L'édition 2026 approchant à grands pas, Micro Rebelle a tendu le micro pour poser des questions sur les origines de ce festival, les ambitions qu'il porte, sa programmation musicale, etc. Aussi, écoutons Pierre Gauthier nous raconter tout ça.
1: Les 26, 27 et 28 juin prochains, c'est la 14e édition de Rock in Bourlon, un festival de rock, de métal, de musique alternative qui se déroule chaque année dans le village de Bourlon situé à 15 minutes de Cambrai. Pour aborder la programmation 2026, ainsi qu'un concert gratuit qui se déroulera le 15 mai à Arras, nous sommes en compagnie de Pierre Gauthier, donc co-créateur du festival, donc créé en 2010, date de la première édition qui se déroulait à l'époque sur une remorque de camion. Depuis, le festival a bien grandi. En 2025, la 13e édition réunissait 6000 personnes. Donc salut Pierre, et merci d'être avec nous aujourd'hui.
2: Salut, mais merci de m'avoir invité.
1: Peut-être pour commencer l'interview, est-ce que vous pourriez nous dire quelques mots déjà sur la création de ce festival? Donc c'était il y a 16 ans maintenant.
2: C'est ça, ouais, c'était il y a 16 ans. C'est parti d'un truc très simple. À l'époque, j'étais étudiant en BTS et j'avais un groupe. Et tout simplement, l'idée, c'était juste d'organiser un concert à Bourlon, puisque je suis originaire de Bourlon. J'ai grandi à Bourlon et j'y ai vécu pendant longtemps. Et on a tout simplement été voir un des cafés du village et on lui a demandé si on pouvait faire un concert devant son bar sur une remorque de camion, puisque ça coûtait 0€ de ramener une remorque de camion devant le bar. Et voilà, du coup on a juste fait ça, c'était un peu à l'arrache, hein. Moi j'avais 18-19 ans à l'époque, avec une bande de potes du même âge quoi. Et on a mis 4 groupes locaux sur la remorque, et puis en fait il y avait du monde, plus que ce que j'aurais imaginé finalement. Et du coup, ça a fait germer un peu l'idée de faire un festival de rock à Bourlon, un vrai festival, quoi. Et on a créé, du coup, l'asso l'année d'après, en 2011, année où il n'y a pas eu de festival. Et ensuite, en 2012, on a bougé sur l'Abreuvoir, qui est toujours le site actuel du festival, qui est la 2e place du village, qui se prête parfaitement à faire un festival. En gros, c'est un triangle d'herbe entouré d'arbres, donc voilà, c'est dur de faire mieux. Et le festival s'est depuis développé là-dessus. Au départ, le modèle, c'était une journée, donc il n'y avait pas de camping, rien, c'était entrée gratuite. Et puis ensuite, ça s'est développé presque tout seul, j'ai envie de dire, au fil des années, quoi.
1: Et justement, là, vous dites, donc fait avec une bande de potes, ils sont toujours là aujourd'hui avec vous
2: ou... Ouais, il y en a qui sont toujours là, d'autres non, il y en a qui sont partis, qui reviennent, enfin, c'est un peu... Enfin, je pense que là, c'est un peu l'histoire de beaucoup de projets associatifs, quoi. Ça reste du bénévolat pour l'immense majorité d'entre nous. Et du coup, il y a des événements de vie, des choses qui font que certaines années, on est plus dispo que d'autres. Mais en tout cas, pour donner une idée, on est entre 15 et 20 personnes à être actives vraiment à l'année et à être là tous les ans.
1: Après, c'est quoi? C'est des personnes actives en tant que bénévoles, en tant que salariés aussi?
2: Il n'y a pas de salariés permanents. Après, il y a certains techniciens les plus importants qui sont employés en intermittence, enfin qui sont des intermittents, donc qui travaillent sur le festival à ce titre-là, et quelques autres personnes qui sont payées pour des missions spécifiques, comme moi depuis quelques années sur la programmation par exemple. On a quelqu'un qui s'occupe de l'administration, quelqu'un qui s'occupe de la gestion des 230 bénévoles qui viennent travailler sur le week-end. Donc voilà, on a quelques postes rémunérés, mais après tout le reste est bénévole, en sachant qu'on a quasiment aucun prestataire, à part sur les domaines où c'est obligatoire, comme la sécurité privée par exemple, ou le secourisme, mais tout ce qui est restauration, on le gère nous-mêmes. Il n'y a pas de stand extérieur qui vend des t-shirts qui n'ont aucun rapport avec le festival, etc. Donc ça reste sur un modèle purement associatif, où tout est géré par l'asso, quoi.
1: Ok, et justement là, par rapport à cette création de festival, donc ça partait justement d'une volonté en tant qu'artiste de se produire aussi dans le village. Enfin, c'est ce que vous dites là
2: à la base. Oui. Ouais.
1: Et justement, peut-être parler un petit peu de votre rapport à la musique entre cette bande de potes, de dire c'est quoi justement votre rapport à la musique, votre rapport à la production musicale aussi, et qui vous a amené justement à créer ce festival, quoi.
2: Bah, à l'époque, c'était pas forcément il y avait pas un gros fond. Pas intellectuel, mais je sais pas comment dire, mais il y avait pas une grosse réflexion en fait forcément derrière. Enfin, comme je disais, j'avais 18-19 ans à l'époque, j'avais un groupe, l'idée c'était juste de faire un concert dans le village dans lequel j'avais toujours habité du coup à l'époque, et ensuite ça a fait, enfin j'ai toujours eu par exemple moi personnellement la volonté de travailler dans la musique, je voulais faire de la musique ma vie en gros, et ça a été clairement un des trucs qui a mis le pied à l'étrier pour que ça finisse par arriver, et ça a fini par arriver. Et en fait, ce qui est super en fait avec ce festival, c'est que finalement dans cette bande de potes, on est plusieurs à vraiment avoir un peu pour qui le festival, ça a été comme un stage pratique en fait. Donc moi,
1: dans l'apprentissage, quoi, de jouer, de l'organisation, de la cordo.
2: Plutôt de l'organisation. Par exemple, moi aujourd'hui, mon travail, c'est d'être programmateur de ce festival, de programmer aussi des concerts. En majorité sur l'île, mais aussi ailleurs, et d'organiser des événements en fait, etc. De booker des tournées, c'est un autre aspect de mon travail. Bah, on retrouve tous ces aspects-là, ils sont dans le festival, donc forcément d'année en année, ça a été à chaque fois un exercice pour apprendre en fait, et moi à un niveau personnel à me professionnaliser. Et ça a été le cas pour d'autres personnes. Je pense à mon ami Adrien qui s'occupe de la vidéo par exemple, parce qu'on filme tous les concerts. Il a commencé à le faire en 2015, et c'est super drôle en fait de regarder les vidéos de 2015-2016 et de les comparer avec celles de maintenant, où là on atteint une qualité vraiment pro. Et
1: il y a une petite montée en compétence.
2: Ouais, voilà, il y a une montée en compétence de tout le monde en fait avec ce festival, et ça c'est quelque chose quand même de super important. Et en plus, c'est quelque chose qu'on essaye en tout cas de perpétuer, c'est-à-dire que les gens qui peuvent être plus jeunes, qui ont moins d'expérience, qui nous rejoignent, bah il y en a aussi certains qui, je pense à par exemple des étudiants qui sont en études de son, bah ils viennent faire bénévole 3 jours sur la grande scène du festival, bon bah quand ils repartent ils ont appris des choses, quoi. Et ça se voit sur plein de pôles différents en fait, parce que finalement sur un festival on couvre plein de compétences et plein de domaines en fait, parce qu'il faut construire en fait comme une salle de concert éphémère à partir de rien. Nous, la place où on organise, c'est juste une place, il n'y a rien dessus, quoi. Donc ouais, ça c'est un côté qui est vachement important et qu'on veut faire perdurer, quoi.
1: Et justement sur cet esprit du festival, avant d'en venir toujours un peu au concert, c'est quoi un peu l'idée que vous voulez transmettre via ce festival? C'est, il y a le côté justement les bénévoles pour apprendre, il y a le côté aussi un peu humain de le faire aussi dans un espace un peu rural, aussi du côté de Bourlon. C'est quoi un peu les objectifs, mais aussi un peu l'idée qui est derrière, parce que c'est pas anodin de faire un festival dans ce genre d'endroit, et non, pas forcément dans des grosses villes, des grosses métropoles où on attire un autre public aussi, quoi.
2: Bah c'est vrai. Alors c'est paradoxal parce qu'à la fois ça peut paraître plus difficile, et à la fois c'est tellement plus facile. C'est-à-dire qu'il y a vraiment les deux aspects. Je pense que ce qui a fait que le Rock in Bourlon, ça a pris en fait, parce que maintenant dans la population à Bourlon, on est vraiment soutenu de façon très forte, que ce soit par les riverains ou par la municipalité. On a de plus en plus de bénévoles qui sont des gens qui habitent à Bourlon en fait, et leur proportion, elle fait que augmenter, ce qui est forcément un bon signe. Mais je pense que si on avait débarqué du jour au lendemain avec un événement de 3 jours qui ramène 6000 personnes, ça aurait pu mal passer. Plus mal passer, en tout cas. Je dis pas que ça aurait pu bien se passer aussi, mais je pense qu'on aurait, en tout cas, eu à faire face à plus d'opposition. Là, en fait, ça a commencé avec quelques centaines de personnes, puis ça a pris petit à petit. Les gens, en fait, ils ont vu l'événement grossir de façon un peu cohérente et du coup, ça a fait, je pense que ça a facilité l'acceptation du truc. Après, à l'inverse, bah, même si c'est un événement voilà, alternatif avec des esthétiques musicales qu'on retrouve pas à la télé à 20h, bah, c'est un village. Donc, moi, étant originaire de ce village, forcément, on connaît un peu tout le monde dans un village, tout le monde se connaît un peu. Et ça facilite les choses, en fait, quand on a besoin de quelque chose, de matériel par exemple, bah on peut souvent se le faire prêter, il y a des ressources dans le village, il y a des petites entreprises qui sont très contentes de filer un coup de main, il y a des agriculteurs qui peuvent prêter des tracteurs, de la paille, j'en sais rien, plein de tout ce qui peut servir en fait. Et ça, je pense que dans un environnement de grande ville ou de grande métropole, ça aurait été beaucoup plus compliqué parce qu'on aurait dû louer ou acheter toutes ces choses-là. Et le fait qu'on ait eu accès à plein de services et de dons, en fait, comme ça, spontanés, ça a aussi fait que c'était facile dans un sens.
1: Et avant de parler encore une fois du festival, hein, y a une date qui approche déjà, c'est le 15 mai prochain. Donc là, il y a déjà eu le 2 mai dernier, c'est ce que vous appelez les warm-up.
2: Ouais.
1: C'est quoi, des séances un peu d'échauffement?
2: C'est ça, ouais.
1: Et donc là, le 15 mai, c'est à Arras, c'est ça?
2: Ouais, le 15 mai, c'est à Arras, au théâtre. Alors pas au théâtre, c'est dans une des salles du théâtre. La salle Rébaz du théâtre d'Arras. Bah, ça s'est fait de façon super spontanée. En fait, il y a une asso que certains connaissent sûrement à Arras qui s'appelle PAM, qui est une asso d'organisation de concerts. Ils organisent notamment un festival le 1er mai qui s'appelle Call of the Rats, qui a eu lieu du coup il y a quelques jours. Et ils nous ont contactés en disant qu'ils avaient réussi à avoir le soutien de la ville d'Arras pour un événement au théâtre. Et que du coup ils auraient aimé le faire avec nous pour promouvoir le festival, donc ça s'est fait comme ça. Après on s'est mis d'accord sur une programmation et voilà, tout simplement. Du coup là c'est sur, on part sur une programmation plus stoner doom, pour ceux qui connaissent un peu les multiples niches de notre jungle musicale, et avec des groupes que locaux. Sauf Kermes qui vient de Tours, mais voilà, Mihar, Slow Temple et Bagarre 288, c'est trois groupes assez connus de la scène stoner psyché dans la région. Mihar d'ailleurs qu'on a vu sur la scène du Rockin' Bourlon le dimanche de l'année dernière.
1: Et l'idée c'est quoi? C'est quelque chose que vous faites chaque année, d'avoir cette petite séance pré-festival, ou c'est une première?
2: Non, ça arrive, c'est pas forcément régulier, ça dépend du temps qu'on a, ça dépend aussi des propositions qu'on a. Par exemple, là, celui d'Arras, c'est venu d'une proposition d'une autre asso qui nous a approché. Ça dépend vraiment des circonstances de chaque année. Là c'est vrai que ça s'est présenté comme ça. Et c'est cool, on en a aussi à Paris le dimanche 17 mai. C'est l'occasion de faire des events où, pour une fois, on fait pas grand chose.
1: En termes d'organisation.
2: C'est ça, et du coup, les bénévoles peuvent venir aussi profiter. Et voilà, c'est l'idée de se retrouver, de créer du lien aussi, sans être en train de charbonner pendant tout un week-end et d'être un peu plus tranquille, quoi.
1: Profiter du concert.
2: C'est ça. Et puis ça offre à chaque fois des aperçus de programmation du Rockin' Bourlon. Enfin, c'est forcément à chaque fois la programmation est en lien avec le festival, donc on y retrouve au moins des styles qu'on retrouve sur le festival, mais souvent aussi des groupes qui ont déjà joué, quoi.
1: Et donc voilà, ça c'est donc vendredi 15 mai, donc à Arras, donc j'ai noté voilà, la salle André Rébaz. Et peut-être que, est-ce qu'il y a besoin de réserver ou autre, ou c'est venir comme on
2: est? Il n'y a pas besoin de réserver, c'est l'entrée gratuite, donc il suffit de venir tout simplement.
1: Parlons maintenant donc de la 14e édition, donc qui se déroulera les 26, 27 et 28 juin. Et pour les personnes qui méconnaissent peut-être le style des concerts auxquels elles pourront assister, peut-être pouvez-vous présenter en quelques mots un peu la couleur musicale de cette programmation 2026?
2: Ouais, alors pour ceux qui connaissent pas le festival, il faut savoir qu'à la base, la programmation du fest, elle vient vraiment des scènes stoner, doom, donc c'est pour vraiment les profanes, c'est un peu... C'est la recette de Black Sabbath appliquée au fil des décennies sur le style, on va dire. Donc des styles qui sont un peu psychédéliques, un peu sur des tempos plutôt lents et accordés bas, voilà. Ensuite, à partir de 2022, en fait, le festival a un peu grossi, donc on a rajouté une deuxième scène, on a rajouté un troisième jour, et de là, ça a permis de diversifier un peu plus la prog. Donc, parce que là, on est quand même sur une quarantaine d'artistes sur trois jours. Et donc, en gros, l'idée, c'est d'avoir un paysage, en fait, de ce qui se fait dans l'underground rock et metal à l'instant T. Donc là, en 2026, qu'est-ce que c'est l'underground rock et metal? Donc, on exclut, en fait, un peu tous les styles qui sont très mainstream. C'est vraiment une volonté. On n'a rien contre eux, hein, mais c'est juste que ils sont surreprésentés, en fait, dans la scène metal. Quand un média mainstream, on va dire, parle de la scène metal, il va parler toujours de styles très mainstream au sein du métal. Et donc l'idée, c'est de mettre plutôt nous en avant toutes les niches, en fait. Donc on va y retrouver les styles que je décrivais juste avant. Là, cette année, par exemple, on a pas mal d'artistes industriels. C'est pas trop une esthétique qu'on voit être mise en avant très souvent. On a du punk hardcore, forcément, aussi. Pour le coup, c'est un peu plus mis en avant, mais là, on va pas être sur des grosses têtes d'affiche. On a aussi des styles un peu expérimentaux, un peu techniques. Je pense à un groupe comme Cryptic Shift, par exemple, qui joue le samedi, qui fait du thrash metal, mais du thrash metal très, très bizarre, très spatial, presque jazzy par moment. Enfin, c'est pas le genre de groupe qu'on a l'habitude de voir très souvent. Et à ça va se venir se mélanger plusieurs sous-styles de rock et metal. Il y a du metal un peu plus extrême, donc du black ou du death metal. On retrouve des trucs plus rock comme Machina, par exemple. Et voilà, l'idée, c'est d'avoir un peu un paysage comme ça, des styles qui sont pas forcément mis en avant, des esthétiques un peu plus profondes du style, quoi.
1: Et justement, vous disiez là tout à l'heure que vous étiez en charge de la programmation du concert, enfin du festival et des différents concerts. Comment ça se passe? C'est vous gérez un peu tout seul de votre côté en écoutant un peu tout au long de l'année un peu ce qui se fait? Est-ce que c'est aussi un peu peut-être dépendant aussi des tournées des artistes, d'où ils viennent aussi? C'est quoi le mélange en fait qui est un peu nécessaire pour faire une prog comme ça de 40 artistes en un week-end?
2: C'est un peu les deux. Moi, j'ai un genre de plan dans ma tête. Je sais que je veux telle esthétique, j'en veux à peu près cette proportion, même si c'est pas arrêté, hein, mais y a quand même un genre de plan esthétique, on va dire, sur les 40 artistes. Il y a forcément des artistes où, enfin, en plus, vu que je travaille dans la musique, j'ai vraiment le nez dedans tout le temps, donc j'ai forcément une shortlist qui est plus très short pour le coup. Donc oui, il y a une très longue liste. Après, tous les ans, je découvre, on me fait découvrir d'autres artistes, que ce soit locaux ou français, européens ou internationaux, quoi. Et donc ça part de ça. Et après, il y a la possibilité qu'ils puissent venir jouer. Donc, si c'est un groupe qui est de Bruxelles, c'est facile. Il suffit de leur dire venez jouer et de se mettre d'accord sur des conditions. Après, pour les artistes qui sont extra-européens, c'est en fonction des périodes de tournée. Donc après, des fois, faut être patient. Là, par exemple, Uncle Acid and the Deadbeats, qui est une des têtes d'affiche du festival, ça fait littéralement 10 ans qu'on leur court après. Et enfin, ça a pu se faire là parce que les étoiles étaient alignées, qu'ils étaient là au bon moment. Et voilà quoi. Donc c'est un peu les deux. Il y a l'idée, la volonté de ramener un artiste parce qu'on veut le proposer, et aussi les circonstances qui font qu'il peut ou pas être là, quoi.
1: Après, je sais pas, est-ce que vous mettez aussi une limite en termes de tarifs aussi pour des artistes, hein? Parce que je me dis, si vous voulez garder un festival accessible pour le public, il s'agit pas de prendre des têtes d'affiches qui vont cramer le budget du festival.
2: Non, l'idée, c'est pas... C'est bien que tu amènes la discussion là-dessus. L'idée, c'est pas d'avoir, comme on voit malheureusement souvent dans les festivals, d'avoir une énorme tête d'affiche qui doit en fait dépenser la moitié du budget artistique et ensuite partager les miettes de ce qui reste entre d'autres artistes. C'est pas trop l'idée, là. L'idée, alors forcément, il y a une tête d'affiche, parce que même si on aimerait peut-être s'en passer, je sais pas, disons... Des fois, c'est un peu triste de dire que ce soit nécessaire d'en avoir une, mais ça reste nécessaire, forcément. C'est ça qui donne aussi de la visibilité. Et puis, nous, en l'occurrence, les têtes d'affiche qu'on programme, c'est aussi des groupes qui ont un peu, des fois, forgé le style, qui ont une importance en termes d'influence sur les groupes qui ont pu venir après, etc. Mais l'idée, c'est de rester sur un budget raisonnable, en sachant que le budget est limité. J'en ai pas trop parlé, mais on est sur un modèle de prix libre. Donc, le festival a commencé comme un festival gratuit, pour évoluer vers un prix libre, parce que il faut aussi nous qu'on s'assure un minimum de stabilité et d'entrée financière pour pas se mettre dans le rouge. Mais on est quand même sur un festival avec 40 groupes, 3 jours de scène, c'est 50 euros minimum les 3 jours, ce qui est vraiment peu en fait. Une programmation comme ça en Europe en général, c'est minimum 100-120 euros les 3 jours quoi. Donc là nous on est deux fois en dessous, et la journée à 20 euros minimum, bon ça reste limité, en sachant qu'on est subventionné un peu, mais c'est pas, je veux dire, dans le budget total, ça reste quand même pas énorme.
3: En sachant que là, justement, les 20 euros à la journée ou les 50 euros pour le festival, les quelques subventions peut-être à côté, est-ce que ça permet juste d'équilibrer le budget ou ça vous permet de mettre un peu de côté pour les années suivantes aussi ?
2: Ça dépend. Là, en l'occurrence, quand on fait du bénéfice, il sert souvent à payer les dettes des années qui ont pu être plus difficiles avant. Donc là, on est sur une situation globalement à l'équilibre, en fait. Non, globalement, ça équilibre tous les ans, quoi. On va dire, si on fait, y a des années où ça perd un peu, d'autres ça gagne un peu, mais on est sur un budget qui revient à zéro, quoi. Après, avec ce modèle, le modèle qu'on a, c'est un peu aussi le but qui est recherché, c'est d'équilibrer, quoi. Évidemment, on crache pas sur du bénéfice parce que ça peut nous permettre d'investir ou de rémunérer certaines personnes qui le sont pas encore, par exemple. Mais ouais, ça reste des moyens limités. Après, c'est un choix aussi de notre part, quoi. C'est le format du festival qui veut ça.
3: Et puis, il y a aussi, une certaine manière, vous en parliez juste avant, quand on dit que le festival, c'est à Bourlon, dans le centre de Bourlon, c'est littéralement le cas. Ce qui fait aussi que ça limite le nombre de places, de personnes qui peuvent venir.
2: C'est ça.
3: Donc ça veut dire qu'après, il y a deux options. Si vous voulez avoir davantage de têtes d'affiche, ça peut être que d'augmenter le prix des billets et pas le nombre de places vendues, quoi.
2: C'est ça. C'est ça, ouais. Et c'est vraiment pas le but, quoi. Le but, c'est plutôt un festival de découverte, en fait. Et d'ailleurs, en fait, dans les retours publics qu'on a, on sait, en fait, qu'il y a des gens même qui vont faire plusieurs centaines de kilomètres pour venir, alors qu'à la base, ils connaissent trois groupes sur l'affiche. Parce qu'ils savent qu'ils viennent depuis plusieurs années, et ils savent qu'ils vont découvrir des artistes qu'ils vont aimer par la suite. Et on sent que le public fait confiance, en fait, au festival là-dessus. Et ça, c'est vraiment une victoire, parce que c'est un peu le modèle, en fait, qu'on essaye d'imposer depuis qu'on existe. C'est quand même ça, c'est venir découvrir des groupes qui sont peu mis en avant et qu'on connaît pas forcément, en fait. Et c'est aussi à ça que servent les têtes d'affiche, du coup. C'est un peu l'aspirateur aussi, ça te permet de faire venir des gens qui vont venir peut-être que pour un groupe, puis bah en fait, ils vont avoir un coup de cœur sur le groupe qui jouait juste avant, et c'est ça qu'ils vont retenir plus que le groupe qu'ils étaient venus voir à la base. Et ça, c'est des histoires qu'on entend assez souvent, et c'est super satisfaisant en tant que festival, et a fortiori pour moi en tant que programmateur, quoi.
3: Et justement, c'est la question que j'ai envie de vous poser, c'est quoi les coups de cœur, ce que vous attendez-vous avec impatience pour cette édition ?
2: Pour cette édition, bah, Uncle Acid and the Deadbeat, forcément, parce que ça fait 10 ans qu'on veut les avoir. Après, je parlais aussi de la prog industrielle, c'est aussi quelque chose que, personnellement, j'attends beaucoup. You Scott, King Joseph, Fange et Author and Punisher. Un groupe comme Agriculture aussi, qui est en train de complètement exploser dans la scène métal, et qui propose en plus une vision d'un style qui est le black metal, qui est complètement à rebours de tout ce qui s'est fait jusqu'à maintenant. Voilà, Machina aussi, qui est super intéressant. C'est un groupe portugais qui fait comme de la techno, mais avec en trio guitare, basse, batterie, avec forcément énormément d'effets. Voilà, je citerai Front Tireur aussi, pour ceux qui aiment bien la musique très chaotique. C'est très chaotique.
3: Chaotique. Et peut-être, toute dernière question, en termes d'infos pratiques, pour les gens, là, on est à un peu plus d'un mois maintenant du festival. Comment ça se passe aussi ? C'est toujours réservation en ligne ?
2: Alors ouais, on est sur Hello Asso, donc vous pouvez retrouver le lien pré-vente sur nos réseaux sociaux, Rockin' Bourlon, donc Instagram et Facebook principalement, ou sur le site internet directement. Il reste des places. Il reste des places journée, il reste des places 3 jours, il reste encore des places au camping. Et voilà, ensuite, une fois que vous êtes à Bourlon, il y a à peu près tout ce qu'il faut pour survivre sur place. Il y a un bar tabac PMU, il y a une épicerie. Et sur le festival, vous pourrez retrouver restauration, bar. Je parle juste du bar, pas longtemps, parce que c'est aussi un truc qu'on défend beaucoup, c'est qu'il n'y a pas de boisson industrielle. Toutes les boissons que vous pourrez trouver au bar sont soit issues de production locale et artisanale, que ce soit la bière ou les boissons sans alcool, ou fait maison. Voilà.
3: Et pour la bouffe, hein.
2: Et la bouffe, c'est aussi fait maison par nous. Donc il y a un stand, un barbecue, une baraque à frites, forcément, on est dans le Nord, et un stand VG vegan, donc il y en a pour tout le monde.
3: Ça marche, hein. Bah, merci beaucoup.
2: Ben, merci à vous.
3: Pour rappel, donc, vous êtes co-créateur du festival Rockin' Bourlon et nous avons pu aborder deux événements donc, à venir. Donc, ce vendredi 15 mai à Arras, donc c'est une soirée concert gratuite avec 4 concerts. Et donc le festival de 3 jours de Rockin' Bourlon les 26, 27 et 28 juin prochains, donc à Bourlon même. Donc, c'est une ville, village située à une quinzaine de minutes de Cambrai.

Rockin' Bourlon 2026, ce sera donc les 26, 27 et 28 juin. Mais avant ça, le warm-up est prévu le vendredi 15 mai à Arras avec les groupes Mi-Ar, qui est du stoner rock, Beggar 288, je ne me tenterai pas à le dire en anglais, c'est du stoner rock, Kermesse, et là c'est du synth punk, et Slot Temple du Doom.

0: Voilà, je vous remercie énormément d'avoir écouté cet épisode de Place aux Assauts, un nouveau dans 2 semaines. En attendant, retrouvez les interviews de Pierre et de Lola, ainsi que cette émission, sur notre site micro-rebelle.fr. Portez-vous bien, prenez soin de vos proches. Bon pied, bon oeil, on se retrouve dans 2 semaines pour une nouvelle émission qui donne la parole aux assauts.
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un vol spectaculaire a eu lieu dans le centre-ville de Marseille. Un tableau d'une grande valeur a été dérobé au musée d'histoire naturelle. Selon des témoins présents sur place, un individu suspect aurait été aperçu le matin même. Les autorités locales ont été dépêchées sur place. Une enquête a notamment été ouverte pour localiser le tableau et arrêter l'individu.

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0: En 2023, le compositeur Philippe Chamouard rencontrait pour la première fois l'orchestre de Douai, région Hauts-de-France, pour l'enregistrement de trois de ses œuvres. Cette année, en 2026, le compositeur réitère l'aventure avec, cette fois-ci, la complicité du chef Harry Van Beck et il propose un concert où sera créée sa 10e symphonie, puis il passera 2 jours avec l'orchestre pour enregistrer cette œuvre. Philippe Chamouard.
1: Écoutez, je garde un très bon souvenir puisque je suis là à nouveau, donc au bout de 3 ans. Donc c'est vrai que l'orchestre, j'ai beaucoup apprécié, je l'ai découvert à l'époque, je ne le connaissais pas, grâce à Jean-Jacques Cantoreau qui était là et qui m'a dit « mais si, il faut venir enregistrer, il faut venir travailler, il faut faire travailler l'orchestre, il faut faire jouer un compositeur vivant et il n'y en a pas tant que ça à l'orchestre de Douai. Donc ça sera une expérience pour l'orchestre, pour vous, pour tout le monde. » Et c'est vrai que ça a été extraordinaire, je dois le dire, parce que, alors c'est peut-être pas une référence, mais le disque a obtenu des prix, c'est peut-être le meilleur disque que j'ai fait dans ma carrière, a obtenu beaucoup de récompenses, a été aussi beaucoup diffusé au Canada, et donc ça a fait connaître l'orchestre, et je pense que c'est bien c'est de changer des grandes phalanges orchestrales.
0: À l'époque, vous m'aviez dit, je dois être malade parce que j'arrive pas à m'arrêter de composer et à chaque fois que je me dis j'arrête, j'y retourne. Vous n'êtes pas soigné ?
1: Non, mais c'est une drogue. Mais il vaut mieux que ce soit une drogue finalement que qu'un travail. Je le considère pas comme un travail. C'est une passion et malgré ce qui peut arriver, malgré les difficultés, parce que je le disais à l'instant que finalement je passe plus de temps à avoir des contacts, à trouver des concerts, à chercher des subventions, à chercher des décideurs de concerts qu'à composer. Mais c'est fini cette époque-là. Donc on doit faire un travail d'agent, puisqu'en France c'est très difficile d'avoir un agent pour un compositeur. Donc voilà, tout ça c'est un métier de fou, mais finalement la folie et l'art ça va bien ensemble.
0: Il y a toujours de la place tout de même pour trouver le temps, l'espace nécessaire, le moment de la composition.
1: Oui, bien sûr. Normalement, c'est le matin. Donc, normalement, ça ne déroge pas. Mais malgré ça, si je reçois un coup de téléphone de Berlin ou de New York, je suis quand même obligé de répondre. Donc, ça bouscule. Mais j'essaie de préserver ce moment, en tout cas lié, oui, à l'orchestration. Pas forcément à la composition, mais en tout cas au travail lié à une partition. Alors, ça peut être la révision, ça peut être une orchestration, ça peut être un travail de réflexion sur ce qui a été fait il y a quelques années, parce que je fais partie de ces compositeurs qui se remettent souvent en question, et je trouve que c'est quand même une recherche intéressante que le doute, s'il n'est pas destructeur, soit positif. Donc le doute est là pour permettre d'avancer, de regarder en arrière d'un œil ou d'une oreille plutôt objective ou plus lointaine et de dire voilà, sans refaire tout, parce que vous savez que j'ai tout détruit en 1987, bon ça c'était très nihiliste, donc je fais plus ça, mais je garde quand même un côté tellement extérieur, enfin j'essaye, pour me dire finalement ça, est-ce que je garde ce que je garde pas, finalement c'est quand même un travail intéressant, sans gommer ce qui a été fait, parce qu'il y a 10 ans, évidemment j'écrivais pas de la même manière que maintenant, mais je trouve avoir un certain regard. J'ai des choses que je trouvais intéressantes, d'autres que je trouve moins ou peut-être plus maladroites. Donc ça fait partie aussi du travail de compositeur.
0: Ces œuvres antérieures à 87, il n'y a jamais eu le désir, le souhait de les faire renaître tel le phénix ?
1: Non, pas du tout. Beaucoup de personnes, ça les choque quand je dis ça. J'ai tout détruit. Mais comment c'est possible, en fait? Il n'y a pas un regret. Non, c'est une décision qui a été prise. C'est-à-dire, l'année de 87, ça correspond à l'année avec, comme par hasard, je m'en suis aperçu bien après, l'année de naissance de mon deuxième enfant. Et depuis, il n'y en a pas eu. Ma femme voulait pas en avoir d'autres. Donc, c'était une année importante d'avoir ce deuxième enfant. Finalement, c'était une renaissance. Et ça a correspondu avec cette destruction des œuvres du passé. Donc, vous voyez, c'est à la fois, je pense, intime et musical. Donc non, il n'y a pas du tout de doute par rapport à ça.
0: Vous faites partie de ceux dont on ne peut pas séparer l'homme de l'œuvre.
1: Mais jamais on peut séparer l'homme ou la femme de l'œuvre. comment vous pouvez poser une question pareille? On croit, par exemple, je vais donner qu'un seul exemple. On pense que Mozart, la fin de sa vie, il était pauvre, il a eu difficilement du succès, bon, à part la flûte à chanter, mais c'était en septembre, il est mort en décembre. Il est mort quand même dans la misère, c'était compliqué pour son épouse après. Mais ça ne se reflète pas du tout dans sa musique. Donc on peut dissocier l'homme visuellement ou extérieurement de l'individu, de la musique, mais intérieurement, c'est impossible. Il vivait dans une société auprès de certains mécènes qu'il avait plus ou moins abandonnés. Il vivait à Vienne avec un public, avec des gens qu'il côtoyait. Donc moi, c'est la même chose. Je côtoie des gens. Les événements actuels, vous croyez qu'avec toutes les guerres qu'on a, si vous écoutiez le dernier mouvement de ma 10e symphonie, vous verriez effectivement qu'il y a une corrélation entre ce qui se passe actuellement et ma musique.
0: Depuis le temps que l'on s'est vu, il y a 3 ans donc, mais vraiment plus dans le même monde. Ça influe, ça, sur la façon dont vous travaillez?
1: Oui, ça influe dans la mesure où je trouve que l'artiste, l'artisan, je ne sais pas si on peut dire l'artiste ou l'artisan, moi je me sens plutôt comme un artisan qu'un artiste. Qu'est-ce que ça veut dire finalement le mot artiste? On a un rôle, je trouve, dans la balance, je le dis avec beaucoup de modestie, de rééquilibrer, pas le mal contre le bien, parce qu'on n'est pas dans Faust, où le binôme est trop facile, finalement, trop réducteur. Mais on est là quand même, je pense, que ce soit un peintre, ou même des gens du théâtre, pour ça, l'art en général, on est là pour apporter un bien-être, pour apporter un bonheur, une tranquillité. On est là pour faire rêver, on est là pour la beauté, on est là pour finalement... aller au-delà des événements inquiétants qu'il y a actuellement.
0: Et on arrive à imaginer créer cette beauté dans un ordinaire ô combien compliqué?
1: Oui, non. Alors, oui, parce que quand moi j'écris, c'est terminé, je suis dans une bulle, donc c'est... Si on vient me voir, d'ailleurs, je peux avoir une crise cardiaque, parce que si je suis dans un autre monde, finalement, dans un autre univers. Sinon, je pense que ce n'est pas possible. Et non, parce qu'on est quand même obligé de tenir compte, je crois, inconsciemment, c'est ce qui se passe, vous voyez, dans ma musique, ça apparaît, il y a des éléments perturbateurs, il y a des éléments inquiétants, ils viennent là, peut-être par ma personnalité aussi, mais ma personnalité, elle est aussi liée par rapport au social, par rapport à ce qu'on vit. Donc vous voyez, c'est complexe, la création, enfin, c'est l'origine de la création, et l'évolution, elle est complexe, enfin, en tout cas, en ce qui me concerne. Là, vous me faites faire un travail de psychologue.
0: L'orchestre va jouer votre 10e symphonie, création.
1: Oui, ça c'est vraiment un moment important, parce que ça restera dans l'histoire de la symphonie, j'espère que ça restera dans l'histoire de l'orchestre aussi. Harry Van Beck va mettre son nom à la création aussi de cette partition, donc il a fait le choix de dire oui. Donc c'est un moment important, et c'est pas qu'un passage, c'est un moment, je pense, culturel dans la ville de Douai, dans l'orchestre, dans ma vie aussi, dans celle de tous les acteurs qui sont... présent pour cette symphonie. C'est une symphonie, donc c'est pas une œuvre qui dure 5 minutes, et c'est une 10e, je le dis avec beaucoup de modestie, parce que je me demande d'ailleurs comment j'ai pu écrire des symphonies. C'est fou d'écrire des symphonies. Parce qu'en plus, elles ne sont pas jouées ou peu jouées. C'est plus facile de jouer quand même des œuvres de musique de chambre. Là, par exemple, j'ai une pièce qui s'appelle Valse Toscane, qui dure 6 minutes 50. Elle est pour orchestre à cordes. Elle a été jouée 6 fois en l'espace de quelques semaines. Parce que c'est plus facile à monter qu'une œuvre qui fait effectivement avec 60 musiciens et qui dure plus d'une demi-heure, 3/4 d'heure. Donc ça, c'est compliqué. Mais peu importe le temps, peu importe l'instrumentation, peu importe le format de la pièce, ce qui importe, c'est l'authenticité. Ça, j'ai dû vous dire ça il y a 3 ans. Il faut que ça sorte de moi-même, et ça doit sortir. Il faut que ça sorte, sinon ça reste une frustration.
0: 60 musiciens, 40 minutes pour raconter quoi?
1: La vie. Je cite souvent Monteverdi, grand compositeur italien, qui disait, on lui a posé la question, je vois, comment vous composez, qu'est-ce qui vous motive? Et bien, je vais répondre la même chose que lui. Il a dit, mais vous pensez que l'artiste, il est complètement coupé du monde? C'est ce qu'on disait tout à l'heure, à l'instant. Il dit, non, c'est pas ça du tout. Et bien, c'est quoi la vie? Mais la vie, il y a des moments sympathiques, des moments où on est heureux, des moments où tout va bien, mais qui alternent avec des moments plus difficiles, où il y a des décès, où il y a la maladie, où il y a des complications. Donc c'est ça, la vie, elle n'est pas un long fleuve tranquille, il y a des complications, il y a des moments heureux. Et ben dans ma musique, c'est beaucoup le reflet de ça, en fait.
0: C'est-à-dire que chacun peut y retrouver des moments de sa propre existence ?
1: Oui, ça c'est au public demain soir qu'il faudrait poser la question à la sortie du concert.
0: Mais c'est en tout cas le but recherché, l'objectif visé.
1: L'objectif visé, c'est de partager quelque chose qui est en moi, que je pense qui est proche de la beauté. Pas tout le temps, parce que c'est compliqué. On n'est pas parlé de la beauté et puis on ne va pas philosopher là-dessus aujourd'hui. Ce n'est pas le but, je pense, de l'entretien. Mais c'est de faire passer quelque chose qui je pense qui est bon, bien, transmissible, le partage. Si j'ai quelque chose qui me va nuire au public ou qui va déranger, mais dans le sens grave destructeur, je ne vais pas faire. J'ai rencontré à Darmstadt il y a de nombreuses années, c'était un festival de musique contemporaine, et on me disait, mais vos œuvres, là, elles sont quand même difficiles à écouter. Mais elle me disait, mais non, de toute façon, c'est ce qu'il faut, les gens, on doit vraiment les bousculer, et on doit vraiment les terroriser. Non, non, non, pas du tout, ça ne sert à rien de terroriser les gens. Et donc, oui, il me disait, il faut les bousculer, sinon ils s'endorment. Non, sans aller jusque-là, je pense que par la beauté, par le rêve, peut-être par les moments plus inquiets aussi dans la musique, on peut arriver à sensibiliser le public.
0: On est à Douai, ville de 40 000 habitants, avec un orchestre. C'est pas courant. Vous saluez cet effort qui est fait par celles et ceux qui continuent, malgré des temps parfois compliqués, à apporter leur soutien à cet orchestre.
1: Oui, je trouve que c'est un orchestre formidable parce que c'est pas un orchestre avec des musiciens permanents. Donc ils font tous autre chose. Donc ça veut dire que c'est en plus de leurs activités professionnelles et musicales qu'ils se donnent du temps à l'orchestre. Donc ça, c'est forcément une passion, c'est forcément louable, c'est vraiment admirable. Et je trouve qu'ils ne sont pas forcément, pas suffisamment aidés. Il y a d'autres orchestres donc, que je ne vais pas citer qui ont d'énormes subventions. Je pense que l'orchestre de Douai mériterait d'avoir des subventions bien plus importantes.
0: Et de l'importance d'avoir une structure dans une ville de cette dimension, ça renforce également l'idée d'accessibilité, de proximité avec le public. C'est-à-dire qu'on n'est pas forcément obligé d'aller à Amiens ou d'aller à Lille pour rencontrer un grand orchestre quand on est à Douai.
1: Oui, je ne sais pas si les... Comment on dit les Douaisiens ?
0: Douaisiens.
1: Douaisiens, pardon. Ont cette conscience d'avoir cette chance-là, parce qu'il y a beaucoup de villes de 40 000 habitants où il n'y a pas d'orchestre, il y a pas de, souvent c'est un gymnase, il y a quand même une salle il y a quand même une belle salle ici, il y a une belle acoustique aussi, donc c'est vrai que c'est une chance, et des fois on ne se rend pas toujours compte de la chance qu'on peut avoir effectivement dans une ville de moyenne importance d'avoir ces structures.
0: Philippe Chamouard, compositeur, à l'occasion de la création et l'enregistrement de sa 10e symphonie avec l'Orchestre de Douai, région Hauts-de-France. Interview, Hervé Dujardin pour Radio Scarpe Sensé.
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0: Il existe très peu de jardins chinois en Haute-France et celui dont nous allons vous parler aujourd'hui est quasiment inconnu du public. Avec quelques efforts, vous pouvez néanmoins le découvrir, intégré aux espaces verts du musée du Louvre-Lens, à quelques centaines de mètres de la mare, très appréciée par les visiteurs qui s'y installent l'été sur ses berges, souvent en famille. C'est donc proche du chemin Cavalier que je l'ai découvert après qu'un photographe en ait, quelques mois auparavant, tiré de quoi présenter une exposition à Roubaix au Bureau d'Art et de Recherche. La genèse de ce jardin et de cette exposition nous est présentée par le directeur de ce lieu consacré à la création contemporaine.
1: Bonjour à toutes et à tous. Merci de votre présence. C'est notre 10e année de collaboration avec l'Institut Confucius de l'Artois. C'est plein de beaux souvenirs et ça se poursuit. C'est la 2e année où on découvre à la fois l'architecture et l'art des jardins. L'année dernière, on n'avait que le schéma, mais on avait un architecte de très grande qualité parce qu'il questionne le patrimoine chinois ancien pour ne pas le faire disparaître, l'analyser pour l'amener dans des formes contemporaines. Et là, on peut découvrir le regard de Bo Wanwu sur le jardin. Il a créé des séquences et on passe de l'image photographique à la vidéo et on a quand même les éléments essentiels du jardin mais qui sont posés de manière métaphorique parce que l'eau n'est pas présente. Le jardin est clos mais on voit au travers et c'est la nature qui amène par l'ombre, par le souffle, cette impression d'eau vivante, d'écoulement du temps. Voilà. Je vous laisserai bien sûr profiter des images et de la vidéo en tant que telle.
0: Les photographies de Bo Wanwu du jardin de Longtian intégrés à l'espace du Louvre-Lens, seront bientôt regroupés.

0: paix dans un ouvrage que nous présente son éditeur.
1: Alors, je m'appelle Cosimo Campa, je suis éditeur pour Ocnofilm, et nous allons publier le livre, un livre de photos, un beau livre, un livre d'art sur le jardin chinois du Louvre-Lens, qui sera accompagné de textes et qui sera en version bilingue, anglais et chinois. Voilà, et il met en lumière en fait la beauté de ce jardin chinois et sa singularité, et c'est ce qu'on a voulu montrer en une centaine de pages. On a voulu en faire un bel objet pour montrer en fait sa singularité, voilà.
0: On retrouve des photos qui sont présentées
1: ici ? Absolument, on retrouve pratiquement toutes les photos qui sont présentes ici, et un peu plus d'ailleurs.
0: Voilà, donc c'est un jardin qui est grand, le jardin chinois de Louvre-Lens ?
1: Tout est relatif, je le trouve assez grand, et c'est très impressionnant.
0: Donc on y retrouve des plants très différents passant d'un espace à l'autre, j'imagine ?
1: Absolument, on y retrouve une galerie qui donne encore plus de cachet au jardin, qui nous transporte dans un autre monde. Voilà.
0: Voilà, donc on invite les personnes à aller au Louvre-Lens.
1: Il faut absolument voir ce bijou, c'est un bijou architectural.
0: Et donc ce livre a un titre ?
1: Le jardin du Louvre-Lens. Tout simplement.
0: Il sera en vente au musée, j'imagine ?
1: On va faire en sorte qu'il soit en vente au musée, il ne manquerait plus que ça.
0: Merci beaucoup.
1: Merci.
0: Le jardin de Lentienne, du parc du musée du Louvre-Lens, est donc une œuvre d'art qui, par ses matériaux, dont le métal, offre une vision très contemporaine et symbolique du jardin chinois traditionnel de l'époque Ming notamment. Il symbolise également des années de partenariat entre l'université d'Artois et celle de Nankin. Un jardin tout à fait extraordinaire donc, qui méritait bien qu'on lui consacre une poésie. La voici, dite par Madame Jin de l'Institut Confucius d'Artois.
2: Yen Jing. 生长水物, 那是新的土里, 冒着根芽, 拥抱你以为的宇宙吧, 而云只把天裹入胸怀, 星星注视着, 午夜的泪珠, 大地, 第一滴甘露 在小草和大树的额头 为人的苏醒 举起灯塔 光就够了 自出生的唯一色彩 约你点它的空白
3: Voilà, de cette façon-là, nous sommes en train de célébrer ce 10e anniversaire de collaboration.
4: En mots, en images, avec beaucoup d'humanité.
3: Avec beaucoup d'humanité.
4: C'est quand même essentiel dans la rencontre de l'autre, sa culture.
5: Ça se passait à Roubaix, au bureau art et de recherche. Alors, une exposition qu'associait le bureau d'art et de recherche et l'Institut Confucius d'Artois. Cette histoire, enfin cette réalisation de jardin chinois au Louvre-Lens a été complexe, on va dire complexe, compliquée, et ça a pris du temps. Donc en fait, entre Artois et Nankin, les échanges universitaires datent de 1998, hein, à l'époque d'Alain Lota, qui avait choisi de développer les relations avec la Chine. Et puis donc l'Institut Confucius s'est mis en place en 2008 et donc avec des conférences, des cours de chinois, des expositions. Et puis il y a eu ce projet de jardin chinois, un projet qui a été envisagé au départ à Arras, c'est un peu normal puisque l'université d'Artois littéraire, on va dire, a son centre à Arras. Et malgré tout, ça n'a pas fonctionné pour Arras, donc l'idée est venue de venir à Lens, dans un partenariat avec le Louvre-Lens.
0: L'importance, la complexité et la beauté des jardins chinois traditionnels notamment nous sont maintenant présentés par le Dr Han, un grand précurseur des échanges universitaires entre les Hauts-de-France et la Chine.
6: Tous les grands maîtres littéraires et chinois, les ministres dans l'histoire, leur propre maison, c'est un jardin.
5: Oui. Alors, on peut peut-être maintenant parler des très très célèbres jardins de...
6: De Pékin. Jardin du Nord, typiquement à Pékin. Voilà. À Pékin, donc, un petit peu comme jardin royal, château Versailles. Donc, c'est immense, un peu symétré. Mais par contre, dans le symétré, il y a certains, chaque étape, il y a un petit jardin court pour que l'empereur qui se balade, qui se reposait là-bas. Par exemple, moi, j'étais à Pékin. Donc, Pékin s'appelle Mer du Nord. Donc, jardin de Mer du Nord s'appelle Beihai Gongyuan. Dans leur grand, immense Beihai Gongyuan, jardin Mer du Nord, il y a beaucoup de petits jardins à côté. Donc, l'empereur chinois, donc à l'époque, ça s'appelle Kangxi, quand il est jeune, qui calligraphie là-bas, et puis ce jardin après, qui est occupé par l'épouse de Mao Zedong, qui reste là-bas. Donc ça, c'est le jardin du Nord. Et après, c'est le jardin alentour de Shanghai, Suzhou, on dit c'est Jiangnan. Et après, jardin à Guangdong, donc c'est l'Inan, Guangdong, Fujian, voilà, donc c'est l'endroit. Et après, le quatrième école jardin, c'est dans ma province, c'est Sichuan. Donc Sichuan, il y a des jardins, c'est très typique, c'est très connu. Bon, à Pékin, le fameux jardin s'appelle Yuan Ming Yuan. Yuan Ming Yuan qui a conçu avec les deux cultures, la culture chinoise et la culture française. À l'époque, architecte, tous leurs peintres français qui sont venus à Pékin, qui ensemble ont construit un très beau jardin. Je crois que c'est le premier jardin du monde. C'est non seulement dans la dimension, et aussi dans la richesse à l'intérieur. C'est pourquoi donc, aujourd'hui, la Chine commençait à récupérer ce qui est perdu, ce qui est dispersé dans le monde entier, parce que dans leur livre de Victor Hugo, il est bien écrit, un jour, il y a 12 voleurs, anglais, français, qui sont allés à Pékin, qui volèrent le jardin Yuan Ming Yuan, et après qui brûlèrent ça.
5: Ouais. Ouais. Voilà l'histoire pour la Chine. Donc à Lens, ce petit jardin extraordinaire, vous pouvez le voir si vous habitez dans la région, n'hésitez pas à vous y déplacer, c'est... on va dire...
6: C'est après le lac.
5: Oui.
6: C'est après le lac.
5: Après
6: donc, il y a statue.
5: Lac, tout de suite à gauche.
6: Voilà, il y a statue. Et c'est avec la nouvelle matière.
5: Voilà, c'est du métal.
6: De métal.
5: Et ça ne va pas s'abîmer.
6: Mais la forme.
5: Ça a l'air bien solide.
6: Et la forme qui reste encore dans la philosophie
5: dans le style, ouais.
6: Et dans la culture chinoise. Parce que le jardin chinois, il y a deux choses. Il y a la forme. Et après, c'est l'âme. Donc, jardin, même avec métal, l'âme toujours là.
5: Voilà.
6: C'est une raison pour y aller voir.
5: Très bien. Ben, bonne visite à toutes et à tous. N'hésitez pas à profiter. Maintenant, vous pouvez y aller, mais même l'été, l'hiver, c'est ouvert et c'est gratuit et ouvert tous les jours. Hein, quand
6: ah
5: même,
6: oui, bien sûr, oui, c'est bien. Merci.
0: Voilà donc pour ce petit jardin Ming du Louvre-Lens. Il existe en Haute-France quelques autres lieux d'inspiration chinoise ou asiatique. Le Jardin de la Paix de Noyelles-sur-Mer, le Jardin de la Méditation de Saint-Venant, le Jardin de Li à Sénarpont, le Jardin japonais de Saint-du-Nord. N'hésitez pas à vous y promener. C'était un sujet de René Laverne de Radio Campus Lille.
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0: Les Hauts-de-France comptent plus de 200 lycées professionnels. Pourtant, les idées reçues ont la vie dure pour les filières des lycées pro. Un des principaux est qu'ils sont réservés aux moins bons élèves. Afin d'aller au-delà des clichés, les élèves du lycée professionnel Paul Langevin de Oisier, près de Douai, ont réalisé des interviews lors des portes ouvertes en mars 2026. Suivons Oliana et Oriana en classe de première animation gestion de l'espace commercial qui ont rencontré des professeurs, élèves, CPE, assistants d'éducation, documentalistes et le proviseur de leur lycée.
1: Je suis donc Monsieur Delbecq, proviseur du lycée professionnel Paul Langevin depuis l'année scolaire 2018-2019. Je suis personnel de direction depuis 2006. Je suis passé d'abord par une cité scolaire à Auchelles comme proviseur adjoint, puis au lycée Châtelet de Douai de 2010 à 2018 et enfin je suis arrivé ici comme proviseur depuis 2018-2019.
2: En quoi consiste le rôle d'un proviseur en lycée professionnel ?
1: Oh là là, ça c'est très vaste. Hein. Je pilote le lycée, comme on dit. Hein. C'est une espèce de navire qu'il faut amener à bon port chaque année. Donc on est responsable à la fois pédagogique, on est responsable aussi du bon fonctionnement de l'établissement. Et on n'est évidemment pas seul, puisqu'on est accompagné d'un directeur délégué à la formation professionnelle et technologique, d'un responsable du bureau des entreprises et d'une équipe vie scolaire qui, au lycée particulièrement, ici est très efficace et très impliquée.
2: Pourriez-vous nous présenter l'établissement en quelques mots et nous dire quels sont ses points forts ?
1: Alors l'établissement accueille est très connu pour sa filière automobile, hein, mais on ne fait pas que de l'automobile et de la moto. On a aussi une filière commerce et une filière électricité du CAP au bac pro, sauf pour le commerce, on n'a pas de CAP. Puis ensuite, en post-bac, on a aussi un certificat de spécialisation en technologie des énergies renouvelables.
2: Et pour finir, avez-vous un message à faire passer aux jeunes ?
1: Chaque jeune qui rentre ici a toutes les chances de réussir et je pense que les équipes enseignantes passent parfaitement ce message. Dès qu'ils arrivent dans l'établissement, ils sont accueillis avec les parents, avec un entretien individuel et ils sont accompagnés tout au long de leur scolarité pour donner le meilleur d'eux-mêmes. Après, évidemment, l'accompagnement de tout le personnel ne suffit pas si la motivation de l'élève n'est pas là.
3: Bonjour, donc je suis Madame Fourré, CPE depuis 3 ans au lycée Paul Langevin.
4: Bonjour, je suis Madame Bellassène, CPE depuis cette année au lycée Paul Langevin.
2: Et quelles sont vos missions principales ?
3: Alors, nos missions principales en tant que CPE, elles sont nombreuses, mais on va dire qu'elles consistent avant tout à encadrer les élèves et à faire en sorte que tous les élèves du lycée se sentent bien pour aller vers la réussite.
4: Tout à fait, et je complète la réponse de Madame Fourré. Parmi nos missions les plus importantes, il y a assurer la sécurité au sein de l'établissement. Ça rejoint l'idée qu'on se sente bien, c'est-à-dire on va travailler sur un certain bien-être dans l'établissement, également justement travailler sur les absences, le suivi individuel des élèves, et après justement faire vivre un petit peu la vie du lycée.
2: On entend souvent que les élèves de lycée pro sont nuls en cours et pas motivés. Qu'est-ce que vous en pensez ?
4: Moi, je suis complètement contre cette idée reçue. J'ai travaillé donc en collège, j'ai travaillé en lycée général et technologique, enfin lycée polyvalent, et j'ai donc travaillé en lycée pro au sein du lycée Paul Langevin. Et je peux dire que ce cliché est complètement faux. La motivation, ça n'a rien à voir avec la filière, ça n'a rien à voir avec le fait d'être scolaire ou pas. Le lycée pro, c'est avant tout une appétence pour certains types de métiers, pour certaines filières. Donc non, je ne suis pas d'accord avec ce stéréotype.
5: Moi, c'est Aurélie. Je suis assistante d'éducation depuis maintenant 5 ans au lycée Paul Langevin. Et j'ai en référence, du coup, 3 classes, les 3 PPM, donc c'est 3e prépa métier, les 1 AGEC, donc la première commerce, et les 1 VP, donc c'est mécanique auto.
6: Et moi, c'est Dimitri. Donc, comme Aurélie, je suis arrivé il y a 5 ans et je m'occupe des secondes en électricité, les premières et les terminales en bac pro moto.
2: Quelles sont vos missions ?
5: Alors du coup, nos missions consistent donc avant tout à la surveillance pure et dure de l'établissement, c'est-à-dire l'ouverture et l'entrée des élèves, surveillance des bâtiments, les WC, etc. Mais ça va au-delà de ça, ça va aussi sur... on a une certaine proximité avec les élèves, l'accompagnement. Je pense que notre rôle avant tout, c'est de faire en sorte que les élèves se sentent bien dans l'établissement et puissent en gros évoluer dans de bonnes circonstances et un bon climat.
2: Qu'est-ce qui vous plaît dans ce métier ?
5: Ce qui me plaît justement, c'est ça, c'est le contact avec du coup avec nos élèves, pouvoir contribuer à leur évolution et scolaire et à leur projet professionnel.
6: Et surtout, on peut dire le fait que chaque journée ne se ressemble pas.
2: Dans les retards et les excuses, c'est quoi le plus drôle que vous ayez eu ?
5: Le plus drôle, ça a été Aurélie. Je suis désolée, j'ai été coursée par un chien, mais il m'a coursée dans l'autre sens du lycée. Du coup, j'ai dû courir dans l'autre sens. J'ai fait tout le grand tour et je me suis perdue. Ou alors, on a eu des crocodiles.
6: Crocodiles, gazelles, girafes, éléphants, hippopotames.
5: C'est tout ce que nos élèves croisent sur le chemin du lycée. Je crois qu'on est dans une réserve naturelle.
6: Il y a des cirques hein, souvent sur les alentours.
2: On entend souvent que les élèves de lycée pro sont nuls en cours et pas motivés. Qu'est-ce que vous en pensez ?
6: Alors, c'est faux.
5: Pas du tout. Je pense que c'est de fausses informations. Nos élèves qui ont choisi la voie professionnelle, c'est pas forcément des élèves qui ont des difficultés. C'est aussi des élèves qui savent déjà ce qu'ils veulent faire plus tard. Souvent des métiers qui, du coup, nécessitent le passage par le bac pro ou le CAP. Je pense qu'il est difficile de devenir mécanicien en n'ayant que des cours théoriques en seconde générale. Ils ont besoin de pratiquer. Et là, le fait d'avoir des ateliers, des périodes de stage, etc., ça les forme davantage.
6: Et surtout pour ce qui est de l'atelier auto et moto, on a surtout affaire à des élèves passionnés qui baignent souvent dedans depuis tout petit.
7: Ah monsieur, mais faut bien l'enlever un jour.
8: J'avais dit, tu n'apportais quoi ? C'est
7: quoi une partie ? Ah, faut l'enlever !
0: Oliana et Oriana, en classe de première animation gestion de l'espace commercial au lycée professionnel Paul Langevin de Oisier, ont rencontré des personnels de lycée, aussi des élèves. C'était durant les portes ouvertes du lycée en mars 2026.
9: Donc moi je suis Monsieur Van de Voort, je suis le directeur de la formation de l'établissement. Je suis ici depuis 5 ans, j'exerce mon métier depuis 8 ans. C'est un métier très diversifié, on fait beaucoup d'activités, nos journées on ne les voit pas passer, au niveau de l'organisation il y a toujours plein de choses à faire.
2: Quel est votre rôle dans l'établissement ?
9: Mon rôle, j'ai un rôle de coordination, je suis là aussi pour accompagner le chef d'établissement et j'ai un rôle aussi de facilitateur, je suis là pour aider toutes les équipes, essayer de trouver des solutions pour que l'établissement fonctionne du mieux possible.
2: On entend souvent des clichés sur les élèves de lycée pro, qu'on est nul ou en cours et pas motivé. Qu'est-ce que vous en pensez ?
9: Alors moi, depuis que je travaille dans le lycée professionnel, depuis 20 ans, j'ai toujours rencontré des élèves très attachants, très motivés aussi. Donc ils ont juste besoin qu'ils reprennent confiance en eux. Et une fois qu'ils auront pris confiance en eux, on a des très belles réussites. Et généralement, on est content aussi de les revoir après le diplôme, où ils nous expliquent un peu leur parcours de vie, qui avec une insertion réussie.
2: Comment décririez-vous le lycée Paul Langevin en trois mots ?
9: Alors, c'est un lycée chaleureux, familial et très accueillant.
10: Alors, je m'appelle Karima Boudaoud, je suis en seconde MRC métier de la relation client au lycée Paul Langevin.
2: Qu'est-ce qui te plaît dans ta filière et dans le lycée ?
10: Dans le lycée, j'aime bien la convivialité, le fait que ça soit un petit lycée, on peut avoir facilement confiance envers pas mal d'enseignants, etc. Et dans ma filière, j'aime bien tout ce qui est communication, aller vers la personne.
2: Peux-tu nous décrire l'ambiance du lycée ?
10: L'ambiance, elle est cool. Tout le monde se connaît, c'est un petit lycée, tout le monde se connaît, tout le monde sait à peu près qui est qui et elle est franchement sympa.
2: Tu voudrais faire quoi après le lycée ?
10: J'aimerais bien aller en esthétique, zéro rapport, mais j'aimerais bien ouvrir une institut.
2: On entend souvent des clichés sur les élèves du lycée pro, qu'on est nul en cours, qu'on n'est pas motivé. Qu'est-ce que t'en penses ?
10: Bah, je dirais qu'ils sont même faux, parce qu'on est très motivé, très travailleur, on travaille comme dans tous les autres lycées, les cours sont similaires. On est juste répartis en petits groupes, ce qui nous facilite l'apprentissage. Et voilà.
2: Si tu devais décrire le lycée en trois mots, tu dirais quoi ?
10: Je dirais qu'il est très accueillant, que c'est convivial et je dirais qu'il est très... Il y a beaucoup de matériel ici, on a à disposition un magasin, etc.
11: Oui, alors moi c'est Madame Girard, donc moi je suis dans l'établissement depuis 3 ans maintenant et je suis la professeure documentaliste du lycée.
2: En quoi consiste votre métier ?
11: Moi j'ai plusieurs missions, donc déjà je dois gérer le lieu, donc le CDI, puisque voilà, c'est un lieu qui est ouvert à tous les élèves quand ils ont une heure de permanence par exemple. J'ai aussi une mission d'ouverture culturelle, donc c'est-à-dire que l'idée c'est vraiment voilà, de leur faire découvrir un maximum de pans culturels, que ce soit le théâtre, la danse, le musée, les arts, enfin voilà, peu importe. Et aussi une mission de formation en éducation aux médias et à l'information.
2: Et que pensez-vous des clichés sur les élèves en lycée professionnel ?
11: Bien, je pense que ce sont des personnes qui ne connaissent pas les élèves en lycée professionnel qui disent ce genre de clichés, puisque moi, en étant ici, je trouve que en fait, vous êtes des élèves qui sont très riches, très porteurs de projets, d'investissements, d'ambitions. Et voilà, pour moi, je ne considère pas du tout les élèves de lycée professionnel moins bons que les élèves de lycée général. Je trouve simplement qu'ils ont d'autres compétences qui sont tout aussi essentielles pour le monde professionnel de demain.
12: Que répondriez-vous aux personnes qui disent que le lycée Paul-Langevin est un lycée un peu pour les personnes...
11: Eh bien, je leur dirais de venir une semaine avec moi pour leur faire découvrir ce public et leur montrer que, voilà, que les clichés qu'ils peuvent avoir à leur rencontre sont complètement infondés. Et voilà, j'aimerais leur montrer les qualités de tous mes élèves.
13: Donc, je suis Madame Fauche, professeure de commerce. J'exerce maintenant depuis 10 ans au lycée Paul Langevin. Puis c'est un poste que j'ai toujours voulu faire et devenir prof. Je le dis souvent à mes élèves d'ailleurs, puisque je suis passée moi-même par la filière professionnelle. Et donc après la troisième, je suis partie en BEP vente action marchande, puis en bac pro commerce. Et de là, j'ai vraiment eu le rêve de devenir professeur. Donc j'ai poursuivi les études, aussi bien en DUT, en licence et ensuite le concours de prof. Mais en tout cas, c'est un métier que je fais avec grand plaisir le matin quand je me lève. Et j'espère que je vais réussir à inculquer cette motivation à l'ensemble de mes classes.
12: Que répondriez-vous aux clichés qui se disent sur le lycée Paul Langevin ?
13: Alors bah, moi, je ne dois pas avoir les mêmes références parce que je trouve que les clichés... les échos que j'ai, c'est qu'on a un petit lycée familial, alors qui plaît pas forcément toujours peut-être aux élèves, parce que l'autorité elle est présente, et le fait que on peut pas travailler sans une certaine discipline. Et je pense que du côté élève, si y a des échos qui sont faits, c'est peut-être parce que justement il y a beaucoup de sérieux des enseignants, voilà, qu'on laisse pas tout faire, et au final... Je trouve quand même qu'on garde des bons rapports avec nos élèves, parce que même quand ils ont quitté l'établissement, ils reviennent nous faire des coucous avec les landaus aux portes ouvertes, puisque les années ont passé et ils ont eu des enfants. Donc non, je pense pour moi qu'on a une bonne réputation. Et ça se voit d'ailleurs au travers des inscriptions des classes en seconde. On est quand même à un effectif de 35. Donc si on était si mauvais que ça, on n'aurait pas tant d'inscriptions. Voilà.
0: Vous venez d'entendre un reportage sur les idées reçues des lycées professionnels avec Oliana et Oriana en classe de première animation gestion de l'espace commercial au lycée professionnel Paul Langevin de Oisier, près de Douai. Un reportage de Jérôme Bailly de Radio Scarpe Sensé.
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1: Bonjour à toutes, bonjour à tous. Vous êtes à l'écoute de Micro-Rebelle sur la 99.6 FM et vous écoutez donc La Tranche d'Actu, un programme d'actualité d'une heure enregistré en direct à midi, puis rediffusé le même jour à 17h et le lendemain à 8h. Donc au programme de cette émission du mardi 19 mai 2026, nous débuterons classiquement par une revue de presse de l'actualité de ces derniers jours, suivie d'une interview en plateau avec Mickaël de l'association lensoise Couleur, avec qui nous aborderons la Pride organisée ce dimanche 24 mai à Lens. Et nous écouterons, si nous avons un peu de temps, l'interview d'un membre de Visa 69, Visa pour Vigilance et Initiative Syndicale Antifasciste. Et bien évidemment, nous écouterons un peu de musique. Et pour débuter donc cette émission, on va faire la revue de presse donc de l'actualité de ces derniers jours. On débute avec la loi sur l'aide à mourir via un texte et une interview de Bastamag avec Elira Roras, donc qui parle justement de l'abandon des personnes malades et handicapées via cette loi. Donc le débat sur la fin de vie est de retour au Parlement, avec un avis qui est souvent marginalisé, c'est celui des premières personnes concernées. Donc dans cette interview accordée aux médias Basta, donc le 12 mai 2026, l'avocate et militante féministe et anti-validiste Elisa Roras livre une critique sans concession du projet de loi sur l'aide à mourir, qu'elle qualifie de texte d'abandon pour les personnes malades et handicapées. Sur le plan légal, Elisa Roras soutient que cette proposition de loi est une dérive impossible à sécuriser, citant l'exemple du Canada où les restrictions sautent. Elle s'inquiète particulièrement de la création d'un délit d'entrave à l'aide à mourir, qu'elle juge confus, car il risquerait de criminaliser la prévention du suicide et d'entrer en contradiction avec le devoir de porter assistance. Donc elle dénonce également une logique économique. Elle alerte sur le risque de voir l'euthanasie devenir la solution financièrement la plus avantageuse pour les dépenses de santé dans un contexte de destruction de l'hôpital public, impactant en premier lieu les femmes, plus isolées face à la vieillesse. Donc selon elle, le choix individuel devient une injonction quand la société n'offre plus de prise en charge digne. On poursuit avec la question des polluants éternels, avec un rapport de l'ONU qui dénonce l'impunité des industriels français. Donc c'est dans un article publié par le Média Reporter le 12 mai, le journaliste Vincent Luchez révèle que 4 rapporteurs spéciaux de l'ONU ont interpellé l'État français, ainsi que les industriels Arkema et Daikin, exprimant leur vive préoccupation face à la pollution massive au PFAS dans la vallée de la chimie, donc au sud de Lyon. Sur le plan sanitaire et social, l'exposition à ces substances toxiques menace plus de 220 000 victimes potentielles, provoquant des pathologies graves, comme des cancers et des troubles hormonaux. Et donc face à cela, les blocages juridiques sont majeurs. Donc alors qu'une plainte collective réunissant 250 riverains et riveraines réclame plus de 40 millions d'euros de réparation aux industriels, aucune décision judiciaire n'est attendue avant 2028. L'intervention de l'ONU vient directement dénoncer cette impunité. Les rapporteurs interrogent les géants de la chimie sur la prise en charge des coûts de dépollution, tandis qu'Arkema rejette des allégations factuellement inexactes. Les experts de l'ONU ciblent directement l'inaction de l'État français, coupable selon eux de ne pas avoir appliqué le principe de précaution malgré les alertes scientifiques multiples. On va passer maintenant à la question de la désobéissance civile. Parce que le mardi 12 mai, le tribunal administratif de Lyon s'est penché sur une affaire cruciale pour les libertés associatives en France. Donc c'est un article de Basta du 13 mai qui nous révèle un bras de fer juridique qui oppose l'association écologiste Action Justice Climat Lyon à la préfecture du Rhône, après le refus de cette dernière de verser une subvention publique en 2023. La préfecture a justifié son refus, donc à l'époque, en invoquant le non-respect du contrat d'engagement républicain, donc le fameux CER, rendu obligatoire par la loi séparatisme. Donc pour l'État, le recours à la désobéissance civile contredit l'engagement de respecter les lois de la République. A l'inverse, l'association, soutenue par de nombreuses organisations de défense des droits humains, comme la LDH ou le Syndicat des avocats de France, donc le SAF, revendique cette pratique comme un moyen d'action non violent et légitime. Lors de l'audience, la rapporteuse publique est allée dans le sens de l'association en concluant, à, je cite, « à une erreur manifeste d'appréciation de la préfète » et en affirmant qu'il n'y a pas d'incompatibilité automatique entre désobéissance civile et CER, s'alignant ainsi sur une jurisprudence précédente du tribunal de Poitiers qui exigeait des actes de violence ou des troubles graves à l'ordre public pour couper les fonds. Et donc au-delà du cas local, hein, l'enjeu touche au cœur même de la démocratie. Le débat ne porte plus seulement sur l'octroi d'une subvention financière, mais sur l'instrumentalisation politique du contrat d'engagement républicain par l'État pour censurer, punir ou étouffer les voix contestataires et limiter l'espace d'expression des mouvements citoyens. Donc la décision du tribunal administratif de Lyon ne sera rendue que dans plusieurs semaines. On poursuit maintenant avec la question des réseaux sociaux et avec l'interdiction qui est en cours de discussion pour les moins de 15 ans. Alors que justement la France espère interdire les réseaux sociaux aux moins de 15 ans dès septembre prochain, donc un débat européen prend une tournure assez inattendue. Avec un article qui a été publié par le média Sainte, on en apprend un peu plus. On y lit comment cette volonté de régulation par l'âge pourrait paradoxalement servir de bouclier aux géants du numérique. Donc sur le plan à la fois politique et social, donc notamment l'eurodéputé Leila Chabi, mais aussi le commissaire aux droits de l'homme Michael O'Flaherty, qui dénonce une manœuvre d'évitement des lobbies de la tech. En gros, en focalisant l'attention sur la majorité numérique, les big tech déplacent la responsabilité de la sécurité sur les mineurs eux-mêmes. Cela leur évite surtout de réformer leur algorithme toxique, indispensable à leur modèle économique de captation de l'attention. Donc sur le plan technique maintenant, l'argument de l'interdiction s'est fracassé mi-avril déjà avec le piratage en 2 minutes de l'outil officiel de vérification de l'âge de l'Union européenne. Et donc les experts alertent sur le fait qu'une interdiction stricte poussera les adolescents à frauder via notamment des VPN, s'exposant à des espaces encore moins sécurisés. Et donc des États comme la France se disent impuissants à modifier le modèle de fond des plateformes à l'échelle nationale, d'où ce rabattement sur le critère de l'âge. Et au-delà de l'affichage politique, cette situation révèle l'enjeu global de la régulation numérique, donc analyse le média Cent. La stratégie actuelle de l'Union européenne ne protège pas tant les mineurs qu'elle n'entérine l'impunité des plateformes en refusant de s'attaquer à la racine du problème, la toxicité intrinsèque du capitalisme de surveillance et de ses algorithmes. On va passer maintenant à d'autres sujets, plus sur les questions environnementales et notamment de méga porcheries. Parce que il y a une situation qui est en train de se dérouler du côté du plateau de Millevaches, qui est le théâtre d'une contestation grandissante face à l'implantation d'une porcherie industrielle hors sol de 1200 bêtes, donc dans la Creuse. Donc dans un reportage publié par le média Reporter, le journaliste Nicolas Lavallée met en lumière la forte mobilisation des habitants et des élus locaux qui dénoncent l'intrusion de l'agro-industrie au cœur d'un parc naturel régional hypersensible. Sur le plan écologique et sanitaire, les opposants s'inquiètent des projets d'épandage annuel de 1380 mètres cubes de lisier sur des sols acides et peu profonds. Donc un rapport indépendant mené par un ingénieur en hydrologie affirme que le projet menace directement le lac de Vassivière par un risque de contamination irréversible au phosphore, favorisant le développement de cyanobactéries toxiques. D'un point de vue politique et économique, le projet fracture le territoire avec d'un côté le syndicat agricole majoritaire, donc la FDSEA, et la Chambre d'agriculture qui défendent le sérieux des éleveurs et un impératif de souveraineté alimentaire. De l'autre, les maires des communes environnantes et mais aussi la région Nouvelle-Aquitaine qui s'y opposent pour protéger l'alimentation en eau potable et l'économie touristique locale. Et donc face à cette levée de bouclier et aux 1000 contributions de la consultation publique, le préfet de la Creuse a finalement reporté sa décision de 2 mois. Et pour finir, on reste sur les questions agricoles avec le retour des méga-bassines. Parce que actuellement, c'est le projet de loi d'urgence agricole qui est débattu à l'Assemblée nationale. Donc ça a débuté ce jour, ce 19 mai. Donc il ravive des tensions entre l'État et les défenseurs de l'environnement. Donc dans un article publié par le média Basta, donc c'était hier, le 18 mai, la journaliste Sophie Chapelle décortique ce texte de 23 articles, donc initialement promis par le Premier ministre Sébastien Lecornu pour calmer la colère du monde agricole, mais aujourd'hui accusé de sacrifier les réglementations écologiques. Donc d'un point de vue environnemental mais aussi juridique, le texte prévoit de faciliter le déploiement de méga-bassines en autorisant les préfets à déroger aux décisions de justice et aux schémas d'aménagement de l'eau, tout en réduisant la participation du public. De plus, le gouvernement souhaite légiférer par ordonnance pour simplifier l'implantation d'élevage industriel intensif. La contestation est également muselée par des dispositions judiciaires qui pénalisent les recours associatifs et triplent les sanctions pour intrusion dans les locaux agricoles. Enfin, une menace pèse sur la protection de l'eau potable en réduisant drastiquement le nombre de captages protégés des pesticides. Et donc face à ces reculs dénoncés par les ONG, comme L214 ou encore Greenpeace, le volet social sur la protection des revenus des producteurs, qui intègre le principe d'un prix plancher, suscite quant à lui la colère des industriels laitiers, inquiets pour leur compétitivité internationale. Donc pour Basta, sous couvert de simplification administrative, le texte amorce un détricotage historique du droit de l'environnement et de la démocratie locale, actant une industrialisation accrue de l'agriculture au détriment des ressources naturelles et de la santé publique. Voilà, ainsi se termine la revue de presse du jour. Et avant de passer à la suite, avant de passer au sujet du jour autour de la Pride qui est organisée ce dimanche à Lens, on va faire une première pause musicale. On va écouter Real Youngfield et Good avec le morceau Winner's Circle.

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1: De retour dans la tranche d'actu de Micro Rebelle sur la 99.6 FM, et à l'instant c'était Real Youngfield et Good avec le morceau Winner's Circle. Je vous disais dans le sommaire de cette émission, pour la deuxième partie, on va aborder un événement se déroulant à Lens dans les tout prochains jours. Donc le dimanche 24 mai 2026, c'est la Pride de Lens qui revient pour sa troisième édition, cette fois autour du thème de la visibilité et de l'invincibilité. Une Pride, mais pas que, avec dès 11h un village associatif, suivi de la marche des fiertés à 14h. Donc pour en parler, nous sommes en compagnie de Mickaël, de l'association lensoise Couleur, qui figure notamment pour les structures organisatrices de cette journée, qui se veut être un espace d'expression, de visibilité et de solidarité. Donc merci d'être avec nous aujourd'hui, et salut Mickaël.
2: Merci à toi.
1: Alors, pour commencer cette interview, peut-être présenter en quelques mots l'association Couleur, dire un peu son rôle tout au long de l'année, mais aussi dans l'organisation de cette Pride, ce dimanche.
2: Alors oui, tout à fait. Alors déjà, l'association a été créée en décembre 2023, on a encore une jeune association, et la Pride est... 10% de notre activité annuelle et 90% sont occupés avec des interventions de milieu scolaire, avec des permanences d'écoute et d'accueil de personnes en besoin, en difficulté, de victimes d'agressions ou autres, ou juste en questionnement. On a une ligne d'écoute et d'intervention au plus près du domicile. Et on a ouvert depuis 9 mois maintenant un bar associatif au QG by Couleur, donc 14 rue du 11 novembre, qui est aussi une grosse activité annuelle, puisque c'est... comme j'aime le dire, plus qu'un bar. C'est un endroit où tout un chacun peut être qui elle veut pendant au moins le temps d'une soirée, si dans son quotidien, ce n'est pas le cas. C'est vraiment la mission de pouvoir accueillir tout le monde. Tout le monde est le bienvenu, avec une condition, accepter en poussant la porte de ne juger personne.
1: Pas de jugement. Et justement, Couleur, c'est une association jeune, toute jeune. Là, ça pose une question, c'est dans quel contexte, en fait, l'association a été créée? Pourquoi, en fait, il y avait un besoin, à un moment donné, à Lens, et dans le bassin minier plus largement, peut-être, de créer cette association et donc d'être cette ligne d'écoute, ce temps aussi, justement, d'échange, d'attention aussi pour les personnes qui sont en difficulté, qui se posent des questions, qui ont été victimes aussi également. Pourquoi avoir créé cette association à ce moment-là?
2: Eh bien, en fait, parce que le département était assez pauvre en associations, puisque historiquement, il y a une association la plus ancienne qui est une association d'Arras, et rien d'autre sur le reste du département, enfin, en tout cas à cette époque-là, rien d'autre sur le reste du département. Et donc, du coup,

0: actuellement en membre actif de l'association. Et donc, ça permet de vraiment se donner un moment de travail annuel. Et surtout, un moment où tout le monde puisse avoir la réponse dont il peut avoir besoin dans une région, dans un secteur où, on ne va pas se le cacher, hein, la population est très fragilisée. Même si les bus sont gratuits depuis peu, le problème de transport est quand même réel. Et donc, aller à Arras, aller à Lille, ce n'est pas forcément quelque chose de plus facile pour tout le monde. Et donc, d'avoir créé une association locale était une solution.
1: Ouais, puis c'est de réduire effectivement, il y a question financière, mais c'est aussi effectivement réduire un peu les coûts pour passer la porte. C'est plus facile quand c'est à côté de chez soi que d'aller je ne sais où, quoi.
0: Ah, c'est exactement ça. Et puis après, quand on est sur un territoire, notre département est tellement grand, vaste, avec des spécificités par territoire qui leur sont propres. Et donc là, en effet, la population d'Arras, de Calais, de Béthune, de Lens n'est pas forcément la même. Et donc, avoir des gens qui sont sur le terrain tous les jours à cet endroit-là permet aussi de créer des liens et un rapport différent.
1: Et pour en revenir plus à la journée de dimanche, hein, derrière cette Pride, hein, derrière cette journée, hein, dédiée, notamment avec des stands associatifs et autres, c'est Couleur qui est à l'organisation de cet événement, mais aussi avec des partenaires aussi qui participent, hein, de près ou de loin, mais aussi beaucoup de bénévoles. Je sais pas, peut-être un peu dire en quelques mots, c'est quoi l'énergie qu'il y a derrière cette Pride, en termes de personnes, de collectifs?
0: Alors l'énergie, on a essayé de laisser la même depuis la première Pride en 2024, qui était notre première organisation et par laquelle l'ensemble des bénévoles est passé par toutes les émotions possibles et imaginables sur une seule journée, pour à la fin dire tout le monde est venu pour défendre ses droits et on a gagné notre journée. Sur ce principe-là, on a continué. L'année dernière, malheureusement, avec une météo compliquée et l'annulation de notre village en dernière minute. Et donc, du coup, une Pride un peu différente. Cette année, une Pride organisée encore d'une manière plus courte que d'habitude, puisqu'on a été tellement pris par notre nouveau joujou qui est le bar au QG, avec un métier à apprendre, des bénévoles à former et à organiser.
1: Apprendre à ouvrir un fût, c'est ça?
0: Alors ça, c'est simple. Apprendre à servir des verres et à faire des cocktails, c'est autre chose, c'est un vrai métier. Apprendre à gérer un public, apprendre à gérer notre public, puisque quand on est en train de servir un verre et qu'on a quelqu'un qui a une question, une problématique, eh ben on prend le temps d'y répondre, même si les autres personnes qui sont là attendent 2 secondes de plus leur verre. Et donc voilà, c'est tout un parcours différent, pardon, qu'il a fallu apprendre à travailler. Et donc, quand on est parti de ça, on s'est dit « Ouh, mais la Pride, c'est demain ». Donc, on a organisé cette année la Pride en un mois. Et en fin de compte, c'est génial, c'est que ça roule, en fait.
1: C'est l'apprentissage aussi de à quoi ça doit, comment ça s'organise, comment on mélange aussi justement les énergies pour avoir quelque chose de beau à la fin et de mobiliser les gens.
0: Et en fait, on a, alors en plus, on a un format qui fonctionne, qui nous convient, qui a notre image. Et donc, on le copie grossièrement d'année en année, on le fait évoluer gentiment. Il y a toujours plein de nouveautés. Je vous annonce, je ne vous spoil pas, mais faites bien la marche devant le bar au QG au moment de la pause. Regardez bien, vous avez une belle surprise qui est arrivée.
1: Mais justement, on va en parler de cette Pride. On parlera plutôt des stands associatifs dans la deuxième partie. Mais moi, c'est la première question qui me vient. C'est la première Pride. C'est 1970.
0: 69.
1: Et là, on est en 2026. Qu'est-ce qui explique que maintenant, 56 ans après, il y a toujours ce besoin de faire des prides, de faire des mobilisations de ce type, en fait? Comment on peut amener ces prides justement dans ce genre de contexte? Qu'est-ce qui l'explique, en fait?
0: Bah, tout simplement parce qu'aujourd'hui encore, en 2026, nos droits ne sont jamais acquis. Tous nos droits ne sont pas acquis, l'égalité n'est pas acquise. Et donc, tant qu'on aura une inégalité, nous serons là pour militer. Tu le disais, en 1969, ce sont des personnes racisées, queer, drag, transgenres, prostituées, qui étaient dans des bars clandestins, cachés, qui essayaient de vivre leur vie pendant ce petit moment-là, et qui, malgré le tout de vivre caché, étaient persécutées. Et c'est ce ras-le-bol qui a mis les émeutes de Stonewall en évidence et qui a fait que des gens qui disaient « vivons cachés, vivons heureux », ont dit « stop, ça ne marche pas, alors vivons heureux et vivons

0: visible. Et c'est vrai que ça reprend vraiment mon slogan qui disait, voilà, on va être visible pour être invincible.
1: Et justement, ça, c'est la thématique de dimanche, hein, mais qu'est-ce qui, c'est quand vous avez construit cette thématique? C'est dans un contexte un peu particulier aussi, ou c'est une revendication annuelle? Comment on construit ce genre de thématique?
0: On change notre thématique grossièrement chaque année, ou on met plutôt un point différent en lumière chaque année, puisque les thématiques restent malgré tout. Mais c'est surtout que les actes LGBT-phobes augmentent d'année en année. Le compte-rendu d'SOS Homophobie le met en lumière chaque année. Les actes homophobes, LGBT-phobes augmentent chaque année, sont de plus en plus violents. Et certains voudraient aujourd'hui faire passer le message de dire « Pour être heureux, vivons cachés ». Nous, on dit « Il est hors de question de revenir en arrière ». Nous sommes battus pour avoir nos droits. On se bat toujours pour les avoir. Et on se battra encore pour les garder.
1: Et pour se battre, ça passe par cette marche, notamment. Donc c'est ce dimanche à 14h. Peut-être expliquer un peu, c'est quoi le point de rendez-vous, un peu quelques étapes du parcours.
0: Oui, alors le village associatif, parce que c'est aussi important d'avoir un peu plus qu'une pride festive. C'est d'abord un moment militant revendicatif. Mais comme on adore faire la fête, on fait la fête en revendiquant. Le village associatif ouvre à 11h sur la place de la mairie, devant la mairie de Lens, avec plusieurs stands associatifs. On a entre autres le planning familial, SOS Homophobie, on aura le centre d'infectiologie, le CEGID de Lens, on a le CARUD pour la réduction des risques. Voilà, on a un grand nombre d'associations, SOS Homophobie aussi, Amnesty International, enfin voilà, je vais en oublier, donc je vais arrêter les citer. Mais elles sont tous là, ils sont présents depuis la première heure avec nous. Et c'est important chaque année de pouvoir montrer qu'une asso du Pas-de-Calais, un bassin de vie où il y a peu d'associations LGBT, arrive à mobiliser l'ensemble des associations du territoire et très largement. On a cette année une Flash qui est une asso d'Amiens qui vient nous rejoindre cette année. Enfin voilà, on sillonne très largement, on a des partenaires qui nous accompagnent toute l'année et qui sont là le plus largement possible et sur tous les domaines.
1: Donc ça, c'est le stand associatif, c'est le matin, c'est 11h.
0: Alors, c'est toute la journée, de 11h à 20h. Il sera ouvert en permanence, avec l'interlude, en effet, de cette parade qui va partir à 14h devant la mairie de Lens. Le circuit, on ne l'affiche pas d'habitude, mais il est le même que les deux années précédentes. Donc, pour ceux qui étaient là, vous en rendre compte très vite. Oui, non. On a un parcours qui est très bien. On a failli le modifier parce qu'on voulait passer par une étape personnelle et sentimentale différente. Pour des raisons de praticité, c'était compliqué cette année. On va l'envisager pour les années prochaines. Mais voilà, en tout cas, on en discutait en réunion de sécurité en sous-préfecture, puisque une Pride organisée par une association avec au minimum 1000 personnes attendues demande une commission de sécurité en sous-préfecture, qui était un moment indispensable et qui peut être impressionnant la première fois, puisque 40 personnes autour de la table, c'est tout corps de métier confondu, ça peut être un peu impressionnant. Mais c'est surtout un moment où on peut échanger les points sensibles, les points pratiques et les points importants à mettre en lumière. Et dans notre parcours en déclaration, on a signalé nos temps de pause, dont le temps qui sera devant notre bar associatif au QG by Couleur. Il était l'année dernière important de le mettre en lumière, puisqu'on mettait presque à ce moment-là une pause à notre projet, puisqu'on n'arrivait pas à réunir les fonds. Cette année, on va encore plus le mettre en lumière, parce qu'on l'a ouvert, parce qu'il fonctionne 3 jours par semaine et tenu uniquement par des bénévoles.
1: Et donc, ce dimanche, pour cet événement, vous invitez des personnes en particulier, tout le monde peut venir. Est-ce que justement il y a un message à faire passer aux personnes qui souhaiteraient justement vous rejoindre?
0: Alors en fait, tout le monde est le bienvenu. On a bien sûr la communauté LGBTI+, forcément, puisqu'on est les premiers concernés. Mais il ne faut pas oublier que les personnes alliées, c'est-à-dire l'entourage, les personnes amies, sympathisants, qui véhiculent les mêmes valeurs que nous, sont bien évidemment les bienvenus. Après, ceux qui ne nous apprécient pas ou qui nous dénigrent en leur rappelant que c'est un délit, peuvent éviter de venir, ou sinon ils seront très gentiment reçus avec plein d'amour.
1: Pour préparer l'émission, je t'ai proposé d'écouter une musique en particulier. Donc je te laisse choisir, tu m'avais proposé soit Holokid, soit Matisse. Tu écoutais laquelle?
0: Alors moi j'adore Holokid.
1: Eh bien on écoute Holokid, je suis PD.

0: Monsieur.
1: Ouais.
0: J'ai pas compris. Ça veut dire quoi, PD?
1: Oh putain, mais t'es sérieux?
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3: 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Et donc, à l'instant, c'était Holokid et le morceau Je suis PD. Et donc, on reprend cette tranche d'actu, toujours en compagnie de Mickaël de l'association Couleur, avec qui nous revenons depuis la deuxième partie de cette émission sur donc, la Pride qui est organisée ce dimanche. Donc, on a pu aborder le stand associatif du matin dès 11h. On a pu aborder la Pride à 14h. Et maintenant, la question, c'est mais ça va finir sur quoi?
1: Alors déjà, le retour de la parade se fait sous musique de DJ. Nous avons une dizaine d'artistes drag king et queen qui va ambiancer la scène du village, et ce jusque 20h. À 20h, nous, on va démonter et j'inviterai l'ensemble des participants à aller jusqu'au Rainbow Club à Los Angeles pour la soirée officielle, donc avec une ouverture exceptionnelle le dimanche soir, de 21h jusqu'au petit matin. On a l'avantage d'avoir un lundi férié, et donc on peut profiter jusqu'au lundi matin.
3: Jusqu'au petit matin, faire la fête.
1: C'est ça.
3: Et peut-être, on n'a pas abordé ce sujet-là, mais à un moment donné, on a pu discuter justement de pourquoi 2026, c'est encore important de faire une Pride. Ça pose une question un peu plus large aussi, et notamment avec un fait qui s'est déroulé il y a quelques jours du côté de Arnes. Il y a aussi la Fâche Touménil aussi, où la Pride avait été annulée par la mairie nouvellement élue. Et donc, ça pose la question par rapport à Arnes aussi, d'une projection organisée, il me semble, par l'association Couleur. Je ne sais pas si vous pouvez revenir un peu là-dessus, sur comment ça s'est déroulé, qu'est-ce qui s'est passé.
1: Mais oui, en 2026, on le voit. Hein, on le voit après les élections municipales, avec Fâche Touménil, l'annulation de la Pride, avec la ville de Elne qui efface les passages piétons aux couleurs rainbow. Et en effet, notre ciné-débat qui était prévu au mois d'avril, on devait intervenir en tant qu'association partenaire pendant le débat avec des artistes, puisque le film était 3 nuits par semaine sur l'univers drag queen. Et donc, c'était intéressant de montrer l'envers du décor, l'envers des paillettes de ces artistes, et qu'elles puissent raconter leur histoire et leur art. Bon, ça ne devait pas être du goût de la municipalité, puisque notre ciné-débat a été annulé sans explication encore à ce jour. Et surtout, que pour se donner bonne conscience, parce qu'au bout d'un moment, je pense que c'est vraiment ça, il crée une semaine de lutte contre les LGBTQIA+. Je prends vraiment 2 secondes pour dire toutes les lettres, parce qu'elles ont vraiment une importance pour le coup très, très forte. Un ciné-débat donc samedi dernier à Arnes, avec la création d'une association gay et lesbienne du bassin minier. Enfin, je pense qu'ils ont un petit cours d'histoire sur le sujet LGBT à avoir, parce que quand on veut faire une lutte contre les discriminations LGBTQIA+, on n'en oublie pas quand on crée une association pour l'occasion.
3: Justement, c'est un peu l'enjeu de Couleur, justement, c'est de représenter toutes les possibilités, en tout cas toutes les personnes qui se sentent concernées par ces enjeux-là, quoi. Ou quand vous l'avez créé, c'était un peu cette idée-là, quoi.
1: Ah, mais alors, totalement, puisque à aujourd'hui, la société discrimine toutes les personnes qui pourraient être entre guillemets différents. Si nous, au sein de notre association, au sein de nos associations, on n'est pas les plus inclusifs, on n'a plus rien à faire sur le territoire, sur aucun territoire. Et donc, notre cœur de cible, c'est vraiment de se dire tout le monde est le bienvenu, quelle qu'elle soit. Quand on commence à discriminer une partie d'une population avec un nom aussi important ou connoté qu'ils veulent l'avoir donné, déjà si elle est créée, parce qu'aujourd'hui, enfin hier, les journaux officiels ne faisaient pas apparaître le nom de cette association. Et c'est surtout, quel est le but de cette association ? Enfin, on a des associations sur le territoire. En créer d'autres, c'est très bien. Plus on a, mieux c'est. Mais quel est le but? Si le but, c'est d'être, comme on a vu samedi dernier à Arnes, un meeting politique du Rassemblement National, puisqu'en effet, 99% des participants à ce ciné-débat, en tout cas qui sont rentrés dans le cinéma, étaient des élus ou des militants Rassemblement National. Ça pose quand même une grosse question. On a dénombré 2 personnes de Arnes qui sont venues voir l'événement. Donc ça pose une énorme question de savoir quelle est la volonté première de la chose. Nous voulons être apartisans et nous le resterons. Est-ce que eux le seront?
3: Et ça pose la question aussi, c'est est-ce que des débats de ce type-là, vous avez pu en programmer pour les prochaines semaines, pour les prochains mois, dans d'autres événements, dans d'autres espaces, d'autres lieux publics sur le territoire du bassin minier?
1: Alors, on n'a pas pu le reprogrammer puisqu'on était à fond après sur la Pride et donc le temps ne permettait pas de se dédoubler. Mais il est prévu qu'à partir de la rentrée, on projette ce film 3 nuits par semaine dans d'autres endroits, ainsi que le court-métrage PD, par exemple, avec qui le réalisateur en est en contact. Et c'est surtout pour vraiment mettre en lumière que notre volonté est de défendre la communauté et les personnes LGBTQIA+, la plus large possible, défendent les droits humains, défendent l'égalité, le vivre ensemble. Et c'est surtout que quand on pose ouvertement la question à un élu de la République qui était présent, qu'est-ce que vous pensez du fait que Jordan Bardella s'abstienne lors du vote sur l'interdiction des thérapies de conversion au niveau européen ? On n'a aucune réponse à part une attaque physique sur la personne qui a posé la question. Ce qui est aujourd'hui purement et simplement aberrant. Donc plusieurs possibilités, il n'était peut-être pas au courant du sujet. Dommage quand on doit débattre juste après. Mais en tout cas, voilà, c'est quelque chose qui est alarmant de se dire qu'à aujourd'hui, une partie de la classe politique qui n'a jamais soutenu la communauté LGBTQIA+, s'approprie de manière électoraliste alors que leurs votes disent totalement le contraire. Parce que leur vote concrètement au Parlement européen veut dire « Dans d'autres pays, on est d'accord pour vous soigner, vous les homosexuels ». C'est clairement ce que ça veut dire.
3: Et peut-être pour les personnes qui nous écoutent, peut-être préciser aussi par ailleurs la question des étiquettes politiques. Toi, tu parles en tant que président de couleur et par ailleurs élu au conseil municipal de la ville de Lens sous étiquette socialiste.
1: C'est ça, même si mes deux personnalités ne se chevauchent pas. Oui, on peut avoir plusieurs personnalités distinctes, on peut les mettre chacun dans une case. Quand je prends ma casquette président de l'association, comme aujourd'hui, comme à Arnes samedi dernier, comme dimanche pour la Pride, je ne suis pas Mickaël Bilbao, conseiller municipal, je suis Mickaël Bilbao, président de l'association Couleur, et donc par ce biais-là, je reste apartisan tout le long où j'ai cette casquette de président d'asso.
3: Ça marche. Bah, merci beaucoup, Mickaël, d'avoir été avec nous aujourd'hui. Donc, pour rappel, ce dimanche, c'est une grosse journée qui vous attend, qui attend les personnes qui nous écoutent, qui auront envie de passer une tête ou un peu plus. Donc, dès 11h, stand associatif, et 14h, donc la marche des fiertés, suivie de quelques joyeusetés en fin de journée.
1: C'est ça. Préparez bien la crème solaire, ils annoncent 30 degrés à aujourd'hui, je dis bien.
3: Et on va écouter la seconde chanson qui avait été sélectionnée. On va écouter Matisse et le morceau Château Fort. On revient juste après.
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1: Donc vous venez d'écouter Matisse et le morceau Château Fort. Et pour la toute dernière partie de cette émission, on va écouter un extrait, parce qu'on n'aura pas le temps de tout écouter, un extrait d'une interview réalisée par l'équipe de l'émission Antifascisti, diffusée sur Micro Rebelle les vendredis à 19h et les samedis à 10h. Et donc dans cette interview, vous allez entendre un membre de Visa 69, donc Visa pour Vigilance et Initiative Syndicale Antifasciste. Donc on écoute ça tout de suite sur Micro Rebelle 99.6 FM.
2: On reçoit aujourd'hui un membre du bureau de Solidaire Rhône, Solidaire 69, également membre de Visa. Bonjour.
3: Bonjour, merci pour l'invitation.
2: Avec plaisir. Déjà, Visa, qu'est-ce que c'est ? Qu'est-ce que ça recoupe ?
3: Alors, Visa, donc c'est Vigilance et Initiative Syndicale Antifasciste. C'est une association qui réunit plus de 300 structures syndicales au niveau national, surtout des structures de la CGT, de Solidaire et de la FSU, mais également des structures de la CNT, de la CNTSO, de l'UNSA, de Force Ouvrière, de la CFDT et de l'UNEF. Dans le Rhône, on a lancé une antenne locale de Visa en janvier 2025, donc il y a un peu plus d'un an maintenant, avec la CGT du Rhône, Solidaire Rhône, la FSU du Rhône, les CNT et CNTSO, et avec le soutien de l'UNSA et de l'UNEF. Visa, c'est donc vigilance et initiative. Donc, il y a une partie de travail de veille sur que fait l'extrême droite dans nos départements, quelle mairie elle compte essayer de prendre, quelle mairie elle arrive à prendre, quelles sont les activités des groupuscules néofascistes, etc., etc. Et puis, il y a une partie initiative. Donc, Visa organise des formations, des stages, produit des brochures, du matériel d'information et de formation. Et nous, dans le Rhône en particulier, on est très tourné vers le travail de formation syndicale. Donc, on a organisé déjà, je vais dire, une petite dizaine de formations. J'ai pas le nom précis en tête.
2: Visa se trouve sur toute la France ?
3: Alors oui, il y a maintenant près de 40, je crois, visas départementaux qui existent. Ça fait pas encore tous les départements, mais il y a de toute façon l'association nationale au départ qui peut intervenir dans tous les départements qui en font la demande sans aucun problème.
2: Tu parlais de formation. Qu'est-ce que vous faites dans ces formations ? C'est à destination de qui ? Qu'est-ce que vous apprenez ?
3: Alors, les formations Visa, elles sont à destination des syndicalistes, des militants et militantes syndiqués. Elles complètent les formations propre à nos organisations syndicales, donc à Solidaire, on a des formations de lutte contre l'extrême droite, contre le racisme, contre le sexisme, contre les LGBTI-phobies. Il y a le même type de formation à la FSU, à la CGT. Et donc les formations Visa, c'est des formations en plus, où on est en intersyndicale et où on réfléchit un peu plus avec voilà cette dimension intersyndicale et unitaire. On a pour l'instant dans le Rhône organisé des formations Visa de base, on va dire, où on présente Visa, où on présente ce qu'on peut faire en intersyndicale et où, on va dire, on a plané un peu les méthodes dans les différentes organisations syndicales présentes. Et puis, on a aussi organisé des formations spécifiques attaque de l'extrême droite contre les droits des personnes LGBTI. On a organisé des formations spécifiques attaque de l'extrême droite contre les personnes racisées, donc le racisme et l'extrême droite. On va en organiser sur la question de l'extrême droite et de l'écologie, sur l'extrême droite et les droits au travail dans l'éducation. Voilà, on va décliner petit à petit les thématiques.
2: Ok. Pourquoi est-ce que des syndicats s'affirment-ils antifascistes ?
3: Bah ça, c'est une longue histoire entre l'extrême droite et le syndicalisme. Effectivement, on peut sans forcément remonter au tout début. Pétain, la première décision qu'il prend en arrivant au pouvoir, c'est de dissoudre les organisations syndicales et les organisations patronales en même temps pour mettre tout le monde sous la direction de l'État qui est en train de se monter. C'est pas quelque chose qu'il fait de manière originale. En fait, les nazis en Allemagne et les fascistes en Italie auparavant avaient fait la même chose. Donc, mettre chaque corporation professionnelle, c'est comme ça qu'ils appellent ça, le corporatisme, sous la houlette de l'État dictatorial. Bon, alors évidemment, ils dissolvent les organisations patronales, mais après, ils se mettent au service du capital, donc ça revient un peu au même, et les patrons sont pas très menacés. Par contre, pour les organisations syndicales de travailleurs et de travailleuses, là, c'est extrêmement sérieux. À l'époque, sous Vichy, la CGT et la CFTC sont entrées dans la résistance. Et puis, au sortir de la Seconde Guerre mondiale, le syndicalisme a pu redevenir, on va dire, officiel. Et depuis, chaque fois que l'extrême droite prend le pouvoir, parce qu'on dit parfois on n'a jamais essayé, mais en fait dans les municipalités c'est pas vrai, dans les au Parlement européen c'est pas vrai, là il y a un nombre déjà record de députés à l'Assemblée nationale et ils pèsent sur les décisions du gouvernement, donc bon, faut pas dire on n'a jamais essayé, mais en tout cas chaque fois qu'ils arrivent à se rapprocher du pouvoir, ils menacent très sérieusement le syndicalisme. Donc le syndicalisme, il est indépendant des partis politiques, mais ça veut pas dire qu'il est neutre. Et évidemment, tous les syndicats sont bien conscients que l'extrême droite est un de nos principaux ennemis. Juste pour prendre quelques exemples plus récents que Pétain ou les nazis, je crois que c'est Marion Maréchal qui parlait dans une interview de ce qu'elle comptait faire au droit de grève si un jour elle avait le pouvoir. Limiter au maximum le droit de grève, retirer la représentativité des organisations syndicales qui l'ont, faciliter la création de syndicats alignés sur leurs idées, qui appliquent la préférence nationale, alors que, bon, voilà, c'est pas du tout le programme du syndicalisme. C'est Éric Zemmour aussi qui disait dans un meeting à Villepinte qu'il serait le président de la réconciliation des classes et pas président de la lutte des classes. Donc voilà, évidemment, pour des syndicats comme, en tout cas, celui de Solidaire qui s'inscrit clairement dans un cadre de lutte des classes, bah, quand on entend ça, ça nous inquiète très fortement.
2: Oui, localement, je peux ajouter que ça date d'il y a quelques jours, le nouveau maire de Liévin, donc ville de 30 000 habitants, vient de supprimer la cérémonie du 1er mai. Donc le fait de recevoir les syndicats, la plupart des syndicats ont alerté et il y a eu un post le 23 avril qui dit que les syndicats sont des obédiences gauchistes en parlant de la CFDT. Je continue un peu sur les liens entre l'extrême droite et le monde du travail. Qu'est-ce que tu peux nous en dire là-dessus ?
3: Je vais aussi rebondir quand sur les syndicats qui seraient des obédiences gauchistes. En fait, les syndicats, bon, solidaires au niveau national, ont réuni 100 000 travailleurs, travailleuses, voilà. La CGT, c'est entre 500 et 600 000 de mémoire. La CFDT, pareil. FO disent qu'ils viennent de repasser au-dessus de 500 000. Donc, c'est évident qu'il n'y a pas autant de dangereux gauchistes dans le pays, d'une part. Et d'autre part, c'est évident que, avec des masses pareilles, en fait, il y a beaucoup d'hétérogénéité entre nous sur les opinions politiques, sur l'histoire familiale, etc., etc. Et en fait, des personnes sensibles aux idées d'extrême droite, on en a sur nos lieux de travail. Ça peut être des supérieurs hiérarchiques ou des collègues, mais on en a aussi dans nos structures syndicales. Et donc, c'est l'un des objets, on va dire, des formations et du travail de visa, qui est, à travers ces formations, de toucher un maximum de collègues, bah, d'abord syndiqués et ensuite élargir autour de nous sur les collectifs de travail, toucher des collègues qui sont sensibles à certains discours du Rassemblement national en particulier, parce qu'il y a un vernis social et de défense des petites gens dans leur programme qui est là, voilà, il faut pas le nier, mais c'est de la démagogie, c'est du mensonge, et donc nous on est là aussi pour déconstruire ce discours, expliquer que c'est une arnaque, expliquer que à la fin les personnes qui vont souffrir si on applique cette politique, c'est les collègues racisés descendants de l'immigration, et que c'est pas les personnes responsables et qui ont les sous, à savoir le patronat. L'extrême droite et le monde du travail, c'est aujourd'hui malheureusement une réalité sur laquelle les syndicats sont lucides, sur laquelle Visa en particulier est lucide, et bah voilà, en fait, c'est le cœur de votre travail.
2: Alors, je contextualise un petit peu sur le Pas-de-Calais. On a un département où il y a le RN qui s'implante notamment sur le bassin minier. Là, avec les dernières municipales, on a 14 municipalités RN. L'extrême droite, elle est aussi présente dans le Rhône et notamment à Lyon, avec des groupuscules violents, notamment, pas que. Il y a quand même beaucoup de groupes antifascistes, de syndicats, d'associations, etc. Pourquoi est-ce que ça a été pertinent pour vous de créer en plus Visa ?
3: Oui, alors en fait, l'image dans le Rhône est très différente de celle du Pas-de-Calais que tu viens de décrire. Dans le Rhône, il y a historiquement une implantation très forte de groupuscules fascistes, et c'est pas moi qui le dis parce que je suis un dangereux gauchiste, la plupart de ces groupuscules se revendiquent du fascisme historique de Mussolini. Donc il y a une implantation très forte de plusieurs groupuscules dans Lyon ou autour de Lyon. Autour de Lyon, dans le reste du département du Rhône, il y a, depuis quelques années, une montée des votes d'extrême droite dans les territoires les plus défavorisés, les moins, avec les politiques d'urbanisme les moins avancées, les plus ségrégatives. Je pense par exemple autour de l'aéroport ou un peu plus près de la Loire. Et en fait, là, aux dernières élections municipales, on a pour la première fois une municipalité qui est passée RN dans le Rhône à Tizy-les-Bourgs. plus une deuxième municipalité où a priori c'était un maire sans étiquette, mais il vient de s'afficher avec une des deux députés RN du département. Donc on a des doutes sur est-ce qu'il n'avait pas caché son appartenance partisane. Bon, donc c'est pas du tout...
1: Voilà, vous venez d'écouter donc un extrait d'une interview réalisée avec un membre de Visa, donc une association du côté... Enfin, le Visa 69 du côté de Lyon. Donc Visa, c'est pour Vigilance et Initiative Syndicale Antifasciste. Et pour conclure cette émission, on va écouter une petite musique. Et peut-être avant ça, pour rappel... Donc, Micro-Rebelle 99.6 propose chaque jour une tranche d'actu. Donc, c'est à midi, mais en direct, avec une rediffusion donc à 17h et le lendemain à 8h. Tandis que de 18h à 20h, différentes émissions thématiques sur des enjeux de société sont diffusées. Et si vous avez des informations à nous transmettre, une actualité, un événement que vous souhaitez partager, vous pouvez nous contacter par mail à cette adresse redaction@micro-rebelle.fr. Enfin, si vous avez pris cette émission en cours de route, sur notre site micro-rebelle.fr, vous retrouverez au fin de podcast différentes interviews, reportages et émissions, et notamment l'interview complète, donc avec ce membre de Visa, dont vous avez pu entendre un extrait. Donc on se quitte en musique, et on va écouter, pour conclure cette émission, Doechii et le morceau Death Roll. Ciao, ciao.

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0: 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Édouard Dupénois, RFI, poursuit ses reportages exceptionnels dans le nord du Mozambique.
1: Notre envoyé spécial nous raconte cette province du Cabo Delgado, le spectre toujours présent des islamistes Shebab et des militaires déployés en riposte, certes, mais accusés eux-mêmes de graves exactions. La situation sur le front d'Ebola dans l'est de la RDC, 136 morts peut-être, estiment les autorités nationales, 543 cas suspects. RFI vous propose d'échanger tout à l'heure avec le professeur Jean-Jacques Mouyembe. Les États-Unis qui frappent lourdement des cibles présentées comme terroristes dans le nord-est du Nigeria. 175 morts en quelques jours. Les États-Unis toujours qui envoient 25 personnes expulsées de leur territoire vers la Sierra Leone. La société civile fronce les sourcils, tandis que lui hausse la voix. Fadal Day, grand reggae-man ivoirien qui chante pour Razbach, il ne connaît pas personnellement Mohamed Youssouf Batili. Chroniqueur malien militant incarcéré, mais son histoire l'émeut suffisamment pour qu'il compose un texte. Dans le Cabo Delgado, le marteau djihadiste et l'enclume militaire. Nous poursuivons notre série de reportages exceptionnels dans cette région située tout au nord du Mozambique. Depuis bientôt 10 ans, elle fait face à une violente présence de terroristes Shebab qui ont prêté allégeance au groupe État islamique. Les FADEM, les forces armées mozambicaines, leur font face, certes, mais les accusations d'exaction contre les civils se multiplient à leur encontre. Gaëlle Lalex était notre envoyée spéciale sur place.
2: Les Shebab se cachent entre autres dans les îles Kirimbash, au large du Cabo Delgado. La marine mozambicaine patrouille donc quotidiennement. Assa Mouchila est pêcheur. En mars, il a vu 13 collègues mourir sous les tirs de l'armée au large de Mosimboa d'Apraya.
3: Après avoir vu qu'il n'y avait pas d'armes dans les bateaux, les soldats ont laissé partir les pêcheurs. Mais ils s'étaient à peine éloignés de 5 mètres que les soldats ont commencé à tirer. Ils les ont poursuivis jusqu'à tous les tuer. Seul un pêcheur a survécu.
2: En ville, les soldats sont aussi coutumiers de contrôles musclés. Fariza, une habitante de Mosimboa d'Apraya, a assisté à l'un d'entre eux.
4: Ils passaient dans mon quartier et ils ont croisé un homme. Ils lui ont demandé ses papiers. Il ne les avait pas sur lui. C'était un pêcheur. Il revenait de la plage. Alors ils l'ont battu, très fort. Je ne sais même pas si cet homme en est ressorti vivant ou mort.
2: Plus de 3000 kilomètres séparent le Cabo Delgado de Maputo, la capitale. Cette région, la plus pauvre du pays, a toujours été délaissée par les autorités, selon Ali Caetano, du Centre pour la démocratie et les droits de l'homme.
5: Notre armée ne s'identifie pas à tout le territoire. Nos forces ne parlent pas la langue locale. Elles ont des préjugés ethniques. Elles n'ont pas le sentiment que ce conflit est national. Certains disent « Cette guerre n'est pas la mienne. Je ne suis pas venu me battre pour cette ethnie. »
2: Les autorités mozambicaines ont toujours nié les accusations d'abus des droits de l'homme à l'encontre de leurs forces armées. Gaëlle Lalex, de retour de Mosimboa d'Apraya, Nairobi, RFI.
1: Une série de reportages que vous lisez aussi sur RFI.fr et sur notre application mobile.
0: 136 personnes sont probablement mortes du virus Ebola. 543 cas sont considérés comme suspects.
1: Voilà les derniers chiffres en date pour la République démocratique du Congo dévoilés hier après-midi par le ministre de la Santé, Roger Kamba. L'épicentre du foyer se trouve dans la province de l'Ituri, dans l'extrême nord-est. Bunia, chef-lieu de cette province, a reçu hier 16 tonnes de kits et de médicaments. Il s'agit notamment de les envoyer désormais dans les zones minières de Mongualou et de Rwampara. On s'intéresse dans ce journal au cas de Goma, cette ville de la province du Nord Kivu, contrôlé par la FCM23. Les gomatraciens semblent, eux aussi, tout prêts à adopter les bons gestes. Encore faut-il que les pharmacies et les échoppes soient correctement achalandées. Éclairage avec Sofiane Amazian.
6: Au cœur du marché à la Nine, les commerçants attendent désespérément l'arrivée des clients. Parmi eux, Nima, qui se dit préoccupé par la réapparition d'Ebola à Goma.
7: Nous avons peur car nous savons que c'est une maladie dangereuse qui peut tuer. J'ai de l'eau. Avant d'allaiter mon bébé, je me lave. Je fais attention aussi après avoir effectué une vente.
6: Les habitants se ruent en pharmacie pour acheter des kits de protection. Betty Kasingwa est responsable de la pharmacie La Première, une des plus grandes de la ville.
8: Ils viennent pour chercher le cache-nez, le désinfectant, les stocks. Ne sera pas suffisant parce que c'est un cas qui a surgi, comme on dirait la chevelure dans la soupe. On ne s'était pas préparé, les dépôts n'y étaient pas également préparés.
6: Avec l'épidémie d'Ebola, c'est toute l'économie locale qui se retrouve fragilisée, comme l'explique Elias Jean, père de 4 enfants.
9: Il faut stopper l'épidémie d'Ebola. La situation devient très difficile. On est dans l'incapacité de faire des stocks, vu que l'argent ne circule pas. Les banques, l'aéroport et la frontière sont fermées.
6: Selon les autorités sanitaires, la ville de Goma ne compte qu'un cas de virus Ebola. Les prestataires de santé plaident auprès de l'OMS pour un soutien renforcé des hôpitaux, ainsi que pour l'augmentation des stocks des kits de protection.
1: Toutes vos questions sur cette épidémie, vous les posez tout à l'heure au professeur Jean-Jacques Mouyembe, éminent spécialiste de cette fièvre hémorragique, dont il est l'un des découvreurs. Il vous attend dans une petite demi-heure pour une première partie spéciale d'appel sur l'actualité. Le Nigeria et les États-Unis vantent leur coopération dans de lourdes opérations antiterroristes. Hier, l'armée nigériane a par exemple expliqué que 175 membres de groupes terroristes ont été tués dans le nord-est du pays en quelques jours. Quant au chef de l'Africom, le commandement américain pour le continent, il se félicite de cette excellente coopération en matière de renseignement. On fait le point avec vous, Harmonie Pondinyaga, correspondante de RFI.
10: Nouvelles frappes aériennes dans le nord-est du Nigeria lundi et 175 combattants du groupe État islamique éliminés sur le champ de bataille, a précisé l'armée nigériane dans un communiqué mardi. En plus d'Abou Bilal al-Minouki, désigné par Abuja et Washington comme le numéro 2 du groupe État islamique, plusieurs autres cadres, notamment en charge de la propagande ou de la supervision d'attaques, ont été tués au cours du week-end dernier, rapportent les militaires nigérians. Selon Dagvin Anderson, le commandant de l'AFRICOM, les Nigérians ont joué un rôle déterminant au cours des derniers mois. Ils ont identifié la cible, nous ont aidés à recueillir des renseignements et nous ont apporté leur soutien pour mener à bien cette mission, a-t-il déclaré dans une adresse au Congrès américain mardi. Depuis près de 6 mois, Washington et Abuja ont renforcé leur coopération dans la lutte antiterroriste avec un appui matériel, mais aussi l'envoi de 100 à 200 soldats américains au Nigeria. Les États-Unis avaient mené le jour de Noël de premières frappes aériennes visant, selon elles, des djihadistes du groupe local Lakurawa, dans l'état de Sokoto, au nord-ouest du pays. Ce même groupe est accusé d'avoir tendu le week-end dernier une embuscade dans cette zone, près de la frontière avec le Niger, et d'avoir tué au moins 7 soldats nigérians. Harmonie Pondinyaga, Lagos, RFI.
11: Les États-Unis et l'Afrique, nouvelle illustration, Edouard, des deals migratoires avec la Sierra Leone.
1: 25 personnes vont atterrir tout à l'heure à Freetown, en provenance des États-Unis, d'où elles ont été expulsées. Il s'agit de ressortissants de pays ouest-africains et les autorités Sierra Léonaise évoque un dispositif temporaire et humanitaire, loin, bien loin de convaincre cependant les organisations de la société civile. Christina Okello.
12: Première inquiétude, le profil de ces migrants. Il s'agit d'environ 25 ressortissants ouest-africains venus notamment de Sénégal, de Ghana, de Guinée ou encore de Nigeria. Les autorités sierra-léonaises affirment que des contrôles sécuritaires et sanitaires ont été effectués avant leur départ et que leur séjour ne devrait pas dépasser 2 à 4 semaines. Mais ces explications ne suffisent pas à rassurer la société civile. Abdul Fatoma dirige l'ONG Campaign for Human Rights and Development International.
13: Les citoyens s'inquiètent du profil des personnes qui vont être envoyées en Sierra Leone. Ont-elles des antécédents de violences domestiques ou de violences basées sur le genre? Comment protéger nos enfants, nos femmes, nos sœurs, nos mères? Une société privée est chargée de l'hébergement temporaire de ces migrants, mais après, il n'existe aucun plan clair quant à leur réinsertion parmi la population.
12: Une réinsertion qui inquiète d'autant plus que la Sierra Leone traverse déjà une crise économique, selon l'activiste. Abdul Fatoma estime également que cet accord pourrait permettre à Freetown d'obtenir un assouplissement des restrictions des visas américaines visant les citoyens sierra-léonais, même si aucun élément officiel ne permet à ce stade de confirmer cette hypothèse. Le gouvernement de Freetown n'a pas répondu à nos sollicitations.
1: Christina Okello, à 7h bientôt 39 à Freetown. Les audiences de mise en accusation maintenant qui continuent devant la Cour pénale internationale pour Khaled Al-Ishri. Il était l'un des directeurs de la funeste prison libyenne de Mitiga, où il est suspecté d'avoir perpétré de nombreux crimes contre l'humanité, des viols, des violences sexuelles, des tortures et plusieurs persécutions. Ce n'est pas encore son procès, proprement dit. Pour l'heure, la procureure de la CPI s'emploie à convaincre les juges de confirmer les accusations contre lui et donc de la nécessité d'ouvrir un procès. De premières audiences auxquelles assiste notre correspondante Stéphanie Maupa.
14: C'est une première journée d'audience qui a plongé la Cour dans l'univers terrifiant de la prison de Mitiga, où était mis en œuvre un système institutionnel de persécution, selon l'accusation. Face aux 3 juges, la procureure adjointe Nazat Khan a d'abord planté le contexte des crimes qu'elle reproche aux miliciens Khaled Al-Ishri.
15: Khaled Al-Ishri
7: Khalid Al-Ishri a pu agir en toute impunité jusqu'à son arrestation l'an dernier. Lui et d'autres responsables des forces spéciales de dissuasion qui contrôlent le site de la prison de Mitiga ont commis des crimes sans subir aucune conséquence à cause de l'insécurité totale qui s'est installée après la chute du régime Kadhafi et à cause du conflit en cours qui leur permet d'accumuler une puissance et des moyens considérables.
14: Encadré de gardiens assis derrière ses avocats dans la salle d'audience, la mine patibulaire du suspect n'a rien laissé paraître. L'ancien chef du quartier des femmes de la prison de Mitiga a écouté les déclarations presque impassibles, même lorsque la procureure a raconté que des témoins l'avaient surnommé l'ange de la mort. Stéphanie Mopala et RFI.
1: Ils ne se connaissent pas, ils ne se sont jamais rencontrés, mais l'histoire du premier a ému et a touché le second. Razbach, Mohamed Youssouf Batili est en prison au Mali depuis plus de 3 ans, maintenu derrière les barreaux, quoiqu'il ait purgé sa peine. Et le second, c'est Fadel Day, reggaeman ivoirien de premier plan. Il a composé un titre quand il a appris l'histoire de Razbach, et Guillaume Thibault l'a appelé.
13: La force et les valeurs de la communauté du reggae. C'est cette musique qui crée la connexion entre Razbach, qui en jouait à la radio, et Fadel Day, qui a découvert récemment l'histoire du militant malien.
15: Razbach, je le connais pas personnellement. J'ai découvert son histoire sur des audios radio, sur les réseaux sociaux. Et j'ai vu l'énorme travail qu'il a bas pour sensibiliser les populations. Ça m'a vraiment touché et j'ai décidé de veiller un peu les consciences pour demander sa libération.
13: Comment peut-on enfermer ceux qui se battent pour les droits, s'interroge Fadel Day, qui rappelle avec justesse que Razbach n'a fait qu'informer les peuples et que son aura dépasse aujourd'hui le Mali.
15: Vous voyez, il y en a même qui ne savent même pas ce que c'est que le droit de l'homme. Voici un monsieur qui est instruit, qui va vers les gens, qui leur explique leurs droits. Razbach dit, si le droit de l'homme est respecté comme il se doit en Afrique, l'Afrique sera respectée.

0: L'appel de Fadalde, joint par Guillaume Thibault à Bamako et à Abidjan. Il est 7h42, RFI Matin, suite et fin, Andréane Mellard.
1: Et on vous souhaite une très belle journée, Édouard Dupénoit. RFI 9h42 à Paris, 7h42 en temps universel, c'est le journal des sports. Avec Pauline Guillou ce matin, on commence avec du football en Angleterre. On entendait leur joie immense tout à l'heure. Les joueurs d'Arsenal n'ont pas beaucoup dormi. Hein.
2: Exactement. Après 22 ans d'attente et de nombreuses désillusions, les Gunners, ce sont les nouveaux champions d'Angleterre. Ils profitent du match nul de Manchester City hier face à Bournemouth, un partout, pour s'offrir le titre dont ils ont longuement rêvé. Manchester City, de son côté, qui a régné sur l'Angleterre pendant une bonne partie de la décennie, laisse filer le titre une deuxième année de suite. Peut-être la fin de l'ère Pep Guardiola. La presse britannique évoque la fin de l'histoire entre le technicien espagnol et Manchester City. Après 10 ans de succès, en interview, ce dernier n'a pas démenti ses...

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Ça reprend dans quelques secondes.

Bienvenue à tous et toutes ce soir sur un nouvel épisode de Right Time. On est avec Max Romeo, un morceau intelligible qui s'appelle One Step Forward. Max Romeo, l'un des maîtres de la reggae music, il nous a quitté il n'y a pas longtemps. Et c'est une dédicace à son ouvre, à sa vie et les premiers morceaux de Ragtime de ce soir. Vous êtes bien sûr sur les fréquences des Micro Rebelles. On est parti pendant une heure à la découverte de la reggae music. Pour le deuxième morceau, on va écouter un autre classique, Twinkle Brothers, il s'appelle Rasta on Top.

et c'est la voix incontournable de Norman Grant. Et son groupe Twinkle Brothers. On est parti tout doucement en voyage ici à la radio des micro-rebelles 99,6. On vous rappelle que l'émission Ragtime, vous pouvez l'écouter tous les mardis soirs à 21h et les mercredis matin à 10h. Et vous pouvez retrouver tous les podcasts des épisodes précédents en ligne. On va maintenant écouter un morceau, la belle Mainline.

Et c'est sur les vibrations de la reggae music qu'on essaie de porter aussi notre message de paix et solidarité. Notre solidarité notamment à tous ceux qui sont dans un scénario de guerre, qui subissent de la violence sur eux, qui sont sous les bombes. On essaye, on espère d'aller vers des solutions pacifiques

La musique aussi fait partie de ces petits changements et on n'arrêtera jamais de répéter ici sur les fréquences des micro-rebelles. Et pour les prochains morceaux, on fait un petit tour en Italie et on va découvrir la voix de Awa Fall, chanteuse italo-sénégalaise originaire de Bergame. La chanson s'appelle « Crack in the Lens ».

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dub version, dub vibes, meditation style. On espère que vous pouvez écouter l'émission dans le meilleur des contextes, dans une ambiance relaxée et positive, que ce soit chez vous, que ce soit en voiture, que ce soit au travail. On reste encore un moment sur des productions italiennes, on va y rester un petit moment ce soir et on va découvrir une autre voix féminine.

vous êtes toujours sur les fréquences positives des Ragtime. Bien sûr, Micro Rebel 99,6 dans le nord, pas décalé, et microrebel.fr partout dans le monde. On continue tout doucement notre chemin à découverte de quelques voix féminines italiennes. Elle s'appelle Mara et le morceau s'appelle In My World. Profound Sound Records.

pour les prochains morceaux, on prend un petit bateau et on se rend en Sardaigne. On va faire un petit tour au milieu des nourages et à découvrir un morceau écrit par Moses Concas, interprété par Sister Namely, chanteuse qui est présente depuis longtemps sur la scène italienne et de Sardaigne. Un morceau qui arrive très bien à fusionner la musique traditionnelle sarda et l'esprit de la reggae music. On va les découvrir ensemble. Il s'appelle Human Revolution.

Et c'est un très beau expériment, ce mélange des cultures. Interprété par la voix de Sister Nandy et de Roberto Sedd. Human Revolution, très très belle parole aussi. On espère qu'on aura tôt ou tard notre révolution humaine. Pour l'instant, on reste sur des fréquences positives, bien sûr, sur les 99,6 des micro-rebelles. Et le prochain morceau qu'on va découvrir, c'est un morceau label espagnol Capra Records. Il s'appelle Rock Sleepers, Joe York. Listen!

Lifestyle, Cap Records, Joe York, Ralph Sleepers. On est toujours ensemble, ici sur Ragtime. On est toujours à la découverte de la reggae music tous les mardis soirs à 21h et tous les mercredis matin à 10h. On s'écoute de la musique ensemble, on passe quelques vinyles. Je vous souviens justement que toute la musique que vous écoutez

les messages sont toujours positifs. Et les morceaux qu'on est en train d'écouter s'appellent Jalight is Shining on Me. C'est la voix extraordinaire des

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Debbie Rivers. Et on espère que la lumière va briller aussi sur votre journée. Les vibrations positives sont toujours sur Micro Rebelle. Vous êtes à l'écoute de l'émission Ragtime en compagnie de votre ami Massimo. Restez connectés, restez sous les fréquences de Micro Rebelle, la radio du Pas-de-Calais, qui contribue beaucoup à l'information libre. Je vous invite à suivre sur les réseaux sociaux et par les sites microrebelle.fr. Vous allez également y trouver toutes les émissions avec les tracklists de chaque émission. Donc, si vous voulez la référence, si vous voulez trouver la référence des morceaux qu'on passe pendant l'émission, vous allez sûrement les retrouver sur les sites. Vous allez également y trouver une cagnotte de soutien à la radio si vous voulez soutenir l'information libre. On se dirige doucement vers la fin de cette émission. Et celle que vous êtes en train d'écouter, c'est la musique de Diaz Wade.

sur les notes de ce dub, on va se quitter. Je remercie bien sûr à tous et toutes pour avoir été à l'écoute. On se retrouve comme d'habitude chaque mardi soir à 21h et chaque mercredi matin à 10h. Le dernier morceau de ce soir, c'est un morceau de Jashak, il s'appelle Know Yourself. Il me reste que vous souhaitez une très belle soirée sur les fréquences de Michael Abel et à bientôt.

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Et tout de suite, c'est la suite de vos programmes sur Micro Rebelle. Ne bougez pas, on revient dans quelques secondes.

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1: Bonjour à toutes, bonjour à tous. Vous êtes à l'écoute de Micro-Rebelle sur la 99.6 FM et vous écoutez La Tranche d'Actu. Un programme d'actualité d'une heure, diffusé à midi, puis rediffusé le même jour à 17h et le lendemain à 8h. Donc au programme de cette émission du mercredi 20 mai 2026, nous débuterons par une revue de presse de l'actualité de ces derniers jours, avant d'aborder avec l'équipe de Culture Commune le programme des jours et semaines à venir. Nous écouterons également l'interview de Pierre Gauthier du festival Rock in Bourlon qui nous parlera de l'édition 2026 qui se déroulera fin juin. Et bien évidemment, nous écouterons un peu de musique. Débutons cette émission par une revue de presse de l'actualité de ces derniers jours. On démarre avec une menace invisible qui s'accumule dans nos organismes. Dans un article publié par le média Reporter le lundi 18 mai, la journaliste Clarisse Albertini dévoile les données clés d'une contamination massive au cadmium en France. Ce métal lourd, classé cancérogène, est présent dans l'air et l'eau, mais il s'est surtout accumulé dans les sols agricoles à cause de l'utilisation intensive d'engrais phosphatés. Les chiffres de l'ANSES sont alarmants. Le cadmium est détecté dans 89% des aliments étudiés. S'il s'élimine très lentement par le corps, le danger vient de notre consommation quotidienne de produits de base comme le pain, les pâtes ou les pommes de terre. La situation est particulièrement préoccupante chez les enfants. 100% des petits de 25 à 36 mois dépassent aujourd'hui les valeurs sanitaires de référence. Les niveaux mesurés chez les adultes français sont quant à eux jusqu'à 4 fois supérieurs à ceux de certains voisins européens. À l'échelle individuelle, l'ANSES recommande de varier l'alimentation, mais la véritable solution est collective, donc le débat se cristallise désormais à l'Assemblée nationale où une proposition de loi vise à réduire drastiquement la teneur en cadmium des engrais d'ici 2030, une ambition qui bouscule les pratiques agricoles conventionnelles. Ensuite, on va aborder la question des déchets nucléaires avec une accélération politique qui suscite de vives controverses. Dans un article publié par le média Reporter le lundi 18 mai, la journaliste Émilie Massémin met en lumière le démarrage contesté de l'enquête publique sur Cigéo, le futur centre de stockage profond des déchets hautement radioactifs à Bure. Prévue initialement pour l'automne, cette consultation obligatoire de 45 jours a été avancée de 3 mois sous l'impulsion de Matignon, afin de sécuriser le décret d'autorisation avant l'élection présidentielle de 2027. On observe ainsi un mécontentement qui dépasse largement le cercle des opposants historiques. Des instances officielles comme le Comité local d'information ou le Haut Comité pour la transparence nucléaire dénoncent un manque total de concertation, ayant appris la décision par la presse. Plus grave encore, le dossier est jugé incomplet. Des rapports parlementaires clairs ne seront remis qu'en cours d'enquête, tandis que des incertitudes techniques majeures, notamment sur les risques d'explosion liés à l'accumulation d'hydrogène en sous-sol, ne sont toujours pas résolues. Face à l'urgence gouvernementale de valider la relance du nucléaire, les associations dénoncent un passage en force et un déni de la parole citoyenne. Parlons maintenant d'oxygène et de rivières, parce que dans un article publié le 18 mai 2026, le média Reporter, à nouveau, relaie une étude scientifique internationale majeure parue quelques jours plus tôt dans la revue Science Advances. Les conclusions sont sans appel. À l'échelle mondiale, les rivières s'étouffent. En analysant les données de plus de 21 000 cours d'eau sur près de 40 ans, grâce à un algorithme d'apprentissage automatique, les chercheurs ont établi que plus de 78% d'entre eux ont perdu une part significative de leur oxygène dissous. Le principal coupable est le changement climatique. En effet, la hausse des températures globales est responsable de plus de 62% de cette désoxygénation, car plus l'eau se réchauffe, moins elle possède la capacité d'absorber et de retenir l'oxygène. Cette baisse d'oxygène transforme des cours d'eau entiers en habitats totalement inappropriés pour des espèces fragiles et emblématiques, telles que les saumons ou les truites. De plus, ce déficit d'oxygénation favorise la prolifération d'algues toxiques, menaçant l'ensemble de la chaîne trophique et la qualité des ressources. Parlons maintenant d'élevage intensif et de dérégulation agricole. On va citer à nouveau Reporter dans un article publié donc hier, le mardi 19 mai. La journaliste Marie Astier décrypte le projet de loi d'urgence pour la souveraineté agricole dont l'examen débutait hier à l'Assemblée nationale. Au cœur des critiques, notamment l'article 17 qui prévoit de sortir les élevages du régime des installations classées pour la protection de l'environnement. Un cadre juridique jusqu'ici commun aux usines et aux sites industriels. Le gouvernement souhaite légiférer par ordonnance pour créer un régime d'exception spécifique aux exploitations. L'exécutif pourrait ainsi modifier seul les règles de fonctionnement, les contrôles sanitaires et l'évaluation des impacts environnementaux, sous prétexte de simplifier les démarches administratives et de renforcer la compétitivité face aux importations. Les filières de l'agriculture industrielle, comme l'interprofession de la volaille, soutiennent cette réforme pour accélérer l'agrandissement des structures. A l'inverse, les syndicats minoritaires et les associations écologiques dénoncent un contournement du Parlement et un chèque en blanc qui va accélérer l'industrialisation des élevages, tout en limitant drastiquement le droit de recours des riverains et la consultation du public. Pour finir cette revue de presse, on va citer cette fois un article de Basta sur la question des plans de performance. Donc c'est une méthode managériale importée des États-Unis qui bouscule le droit du travail en France. Dans une enquête donc publiée le 20 mai, donc ce jour, les journalistes Guillaume Bernard et Rosen Le Carboulec, donc du média Basta, révèlent comment les plans de performance, connus sous les acronymes de PIP, PAP ou PRFA, broient les salariés du secteur du numérique de la tech. Théoriquement conçus pour accompagner un employé jugé en sous-performance, ces plans de 30 à 90 jours sont massivement détournés. Chez Capgemini, dans la branche cybersécurité, 10% des effectifs ont été visés en 2024 et plus de la moitié d'entre eux ont quitté l'entreprise. Chez Le Bon Coin ou encore Red Hat, ces dispositifs se multiplient également sans consultation préalable des représentants du personnel. Les objectifs imposés s'avèrent souvent flous ou inatteignables, servant en réalité d'antichambre à des licenciements pour insuffisance professionnelle ou à des suppressions de postes déguisées à moindre frais. Alors que les géants du secteur affichent des bénéfices records, les syndicats et les avocats dénoncent des outils de mise sous pression psychologique extrême, menant fréquemment au burn-out et à l'isolement des salariés. Ainsi se termine cette revue de presse et avant de passer à la suite, nous allons faire une première pause musicale. On écoute John Glacier et le titre « Homme ».

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1: Vous êtes de retour dans la tranche d'actu de Micro Rebelle sur la 99.6 FM et à l'instant c'était John Glacier et le titre Homme. Maintenant on va passer à l'interview du jour.

0: Donc nous sommes en compagnie de Marine, Chloé et Quentin de l'association Culture Commune, donc une association qui depuis 1990 fait vivre la culture dans le bassin minier sur la base 11-19, lieu de spectacle, de cirque, de danse, de théâtre, c'est aussi un lieu de vie. Culture Commune, c'est une programmation riche et variée tout au long de l'année, notamment ces prochains jours et prochaines semaines que nous allons aborder dans les minutes qui viennent. Donc salut Marine, salut Chloé, salut Quentin et merci d'être avec nous aujourd'hui.
1: Salut.
2: Bonjour.
1: Bonjour.
0: Alors pour débuter donc cette interview, on a l'occasion à plusieurs reprises depuis quelques mois maintenant, quelques années même, de vous inviter au micro de Micro Rebelle. Mais juste dire quelques mots pour les auditeurs, auditrices qui peut-être me méconnaissent ce qu'est Culture Commune. Donc pour vous, c'est quoi Culture Commune? Comment le présenter cet espace?
1: Bah, tu l'as déjà très bien dit, mais Culture Commune, c'est une scène nationale qui a la particularité d'être itinérante. Donc on n'a pas juste un seul lieu de spectacle, c'est vraiment sur tout le territoire. On programme des spectacles dans différentes salles, des espaces municipaux, même des collèges, enfin, des lieux non dédiés. Et Culture Commune, les valeurs, c'est vraiment d'être accessible à toutes et tous, des personnes habituées à aller voir des spectacles ou pas du tout. On fait aussi beaucoup de choses participatives. On a vraiment envie d'inclure les habitants dans la création. Donc, c'est Culture Commune, on dit souvent, c'est pas faire seulement pour, mais faire avec. Voilà, ça représente bien, je trouve, les valeurs de Culture Commune, selon moi.
0: Et justement, pour avancer un peu sur les différents événements, mais aussi en dire un peu plus sur Culture Commune, sur comment vous travaillez tout au long de l'année, c'est aussi, Culture Commune, c'est un lieu de résidence, de création,
1: exactement,
0: mais aussi de diffusion de spectacles. Et il y a notamment Alexandre Kouchevski, donc qui est un peu la parfaite illustration de ces différents aspects, et avec son spectacle En Friche, donc c'est les 22 et 23 mai prochains. Et peut-être en dire quelques mots aussi sur, plus que sur le spectacle, c'est qui est-il en fait, cet Alexandre?
3: Alors Alexandre, c'est un metteur en scène de la compagnie Lumière d'août, qui est basée à Rennes. Et en fait, c'est une personne qui est venue à Culture Commune il y a quelques années.
1: C'est
3: 2019. Et Laurent Coutouli, le directeur de Culture Commune, lui a proposé d'inventer un spectacle sur la base 11-19, sur là où on est basé. Et voilà, il lui a dit d'accord, mais il va falloir beaucoup de temps. Donc il y a eu un long processus avec voilà 5 résidences, donc 5 fois où Alexandre Kouchevski est venu sur la base 11-19 pour créer ce spectacle. Ces résidences, elles ont été composées notamment de d'abord faire le tour tout seul de la base 11-19, mais aussi de Le Sang Goël. Ça a été aussi de se poser en fait sur la base dans une tente avec un canapé et du café et d'inviter en fait les personnes qui passaient là à venir s'asseoir et à raconter un petit peu ce qu'ils font sur cette base, pourquoi ils y vont, leur attachement, voilà, qu'est-ce qui a fait qu'ils venaient ici. Donc il a rencontré des personnes du CPIE, par exemple, de le CPIE Chaîne des Théries, qui sont là pour l'environnement, le patrimoine. Voilà, on peut gérer tout ce qu'il y a derrière la gestion environnementale des théries. Il a rencontré aussi des personnes qui se baladaient, qui promenaient leurs chiens. Il y a des personnes qui faisaient partie de l'organisation de l'UNESCO, par exemple. Vu que le patrimoine est classé UNESCO, il y a des personnes qui venaient pour ça. Voilà, donc il en a créé un spectacle qui aura lieu là ce
1: week-end. Il est même encore en train d'être créé ces prochains jours.
0: Parce que c'est quoi? C'est une création permanente en fonction des rencontres au niveau du lieu, justement?
1: En fait, je ne sais plus s'il a fait des résidences dans d'autres endroits que Culture Commune. Je pense que oui, dans d'autres friches. Mais en tout cas, ouais, comme disait Chloé, ça fait 5 fois qu'il vient. Et lui, sa particularité, c'est de faire du théâtre paysage. Je peux laisser Chloé en parler aussi après. Mais ouais, là, à chaque fois qu'il est venu en résidence, c'était au début l'écriture du projet. Après, c'était, il y a eu la visite du territoire. Je me souviens, je venais d'arriver à Culture Commune et on était avec une association du coin qui s'appelle les Caribous des Théries. Et on a vraiment fait tout le tour dans les champs. Enfin bref, on a vraiment exploré tous les coins de Los Angeles pour qu'il ait vraiment une vue d'ensemble Je pense que lui, il aime bien dire j'aime bien me rapprocher petit à petit de. Enfin, il avait besoin de voir d'une façon globale le Sangoël pour ensuite se rapprocher et être sur la base 11-19 et vraiment discuter avec les gens, les habitants, les touristes, etc. Et c'est comme ça qu'il a écrit ces histoires-là, qu'il a un peu romancé aussi. Et donc, nous, on n'a pas encore vu le spectacle terminé, mais. Il répète sous la pluie là depuis 2 semaines et heureusement il va faire beau le jour J.
0: Vous n'avez pas vu le spectacle, mais à quoi ça ressemble pour les spectacles précédents ? À quoi en fait faut s'attendre pour les gens qui pourraient être curieux, curieuses de venir ?
3: Alors c'est un spectacle qui est en déambulation, donc on part d'un endroit et il y a des petites scènes qui se passent à différents endroits de la base et en fait toutes les 10-15 minutes je pense on bouge d'endroits et donc c'est déjà assez intéressant de voir comment on peut créer quelque chose comme ça. C'est ce que je dirais à quoi on peut s'attendre et c'est aussi plus généralement d'imaginer qu'est-ce qu'on peut faire sur cette base dans le futur avec en fait c'est un peu l'objectif du spectacle, c'est de faire se rencontrer des personnages qui eux ensemble imaginent ce qui va se passer. En tout cas, ce qui pourrait se passer, qu'est-ce qu'on peut inventer d'autre sur la base. Théâtre paysage, c'est en fait un théâtre qui se passe sur un paysage donné. Donc, c'est pas seulement le paysage qui devient l'endroit de représentation, mais la représentation, l'écriture se base elle-même sur l'endroit où ça va se passer. Donc, il y a vraiment une sorte d'inclusion du paysage dans la pièce. Et en friche, ça va être un spectacle qui va pas seulement être joué sur la base 11-19, mais aussi dans d'autres friches, et des friches qui sont notamment pas forcément revalorisées comme l'a été fait la base 11-19. Et c'est ça aussi qui intéresse beaucoup Alexandre, de aussi se baser, d'imaginer les friches sur d'autres friches aussi.
1: Sur tout le territoire. En France.
0: Il fait dialoguer les friches entre elles aussi à travers ces spectacles, ou pas, ou c'est vraiment... Un spectacle, c'est sur l'espace en question, de travail de recherche, de rencontre, ou est-ce qu'en fait il est fait dialoguer
3: Alors là,
1: je pense que le spectacle pourra jouer dans plein de friches différentes, mais qui s'adaptent à chaque fois au paysage dans lequel il est. Donc il y a peut-être des petites choses qui vont changer en fonction du lieu, mais je pense que l'histoire restera la même. D'ailleurs, on peut peut-être parler un peu plus de l'histoire avec... Oui. Ces trois personnages qui se rencontrent, qui sont au même endroit, mais qui n'ont pas les mêmes idées du lieu sur lequel ils sont, je pense.
3: Alors, dans les trois personnages, il y a notamment Polisson, qui est un ancien ouvrier et qui habite clandestinement le site, depuis assez longtemps. Il y a aussi Anna Saint-Il, qui... cherche à écrire une phrase mystérieuse sur le mur, et Mathilde Esterel, qui est la responsable culturelle du site et qui est mandatée pour penser sa requalification. Donc voilà, on a trois personnes différentes, trois visions,

0: qui vont être choquants du tout, c'est plus le fait que ça dure une heure et demie et qu'on va parler de choses que des enfants peuvent peut-être moins comprendre. Par exemple, cette idée de faire partie du patrimoine de l'UNESCO, l'avenir d'un site en friche, comment le réhabiliter, etc. Pour en friche, on incite les gens à venir à vélo dans le cadre de Mai à vélo. On a fait une petite vidéo qui vaut le coup d'œil aussi. On a fait venir un vidéaste qui a fait du drone, etc. pour montrer aussi tous les paysages depuis la gare de Lens jusqu'à Los Angeles. Donc on a mobilisé une partie de l'équipe pour venir faire le chemin. Et donc chaque personne qui vient à vélo a une conso gratuite au bar.
1: Bon, c'est la suite, parce qu'en fait, les événements à Cure Commune, c'est pas juste cette semaine. Il y a aussi début juin, donc les 9, 10 et 11 juin, il y a notamment les Constellettes. Donc c'est pas la première édition, ça fait quelques temps que ça se déroule. Et justement, ça se déroule, mais pas à Culture Commune. C'est ce principe-là d'itinérance. Et justement, peut-être pour cette édition, comment on pourrait aborder les différents territoires un peu que vous avez choisis pour mener ce festival?
2: Alors, le Festival des Constellettes s'est organisé en collaboration avec la communauté d'agglomération de la Caballère. Et en fait, il y a une sorte de concours des différentes villes de moins de 3500 habitants de la Caballère qui proposent de faire ce festival dans leur commune. Et donc, c'est la Caballère qui décide de quelles villes seront choisies. Et là, il y a en fait aussi une volonté que ça soit des villes assez étalées sur le territoire de l'agglomération pour qu'un maximum de personnes puissent venir. Et voilà.
3: Ouais, c'est surtout, en gros, amener l'art dans l'espace public et surtout offrir des opportunités aux gens qui ne peuvent pas aller en salle, voir des spectacles. Du coup, le spectacle vient à eux, en fait.
1: Comment, en fait, on arpente un peu différents territoires? Comment, en fait, on va d'un endroit à un autre? Comment on fait différents types de spectacles pour justement dire, on va toute la palette des différents arts qui existent, soit le théâtre, la danse, le cirque ou autre. Comment, en fait, vous le faites vivre toute l'année dans le sens, comment on choisit des lieux? Comment, en fait, on va choisir tel type de spectacle? Comment on fait participer aussi un peu les gens, peut-être aussi un peu d'une certaine manière dans la programmation pour aller avec eux, mais aussi faire avec eux.
0: En fait, il y a des... Nous, donc, on est à la communication et Chloé accompagne Angèle en ce moment dans la programmation des spectacles en art, en espace public, en danse et en cirque. Et donc, c'est les programmatrices avec la direction qui un peu choisissent... Elles se font contacter par les compagnies ou elles contactent des compagnies, des artistes. Et ensuite, c'est vraiment un travail de partenariat, un travail partenarial avec et les communes et les lieux, les personnes, même parfois il y a des institutionnels ou des associations du territoire pour voir quel est le meilleur endroit pour programmer. Et aussi, parfois, il y a des partenaires qui ont des idées, qui nous transmettent, ou nous, on n'avait pas forcément pensé à tel lieu. C'est vraiment un travail de collaboration, parfois un peu fastidieux, mais ça vaut le coup parce que c'est vraiment hyper intéressant de travailler avec autant d'associations, partenaires différents.
2: C'est ça, c'est un travail avec beaucoup de partenariats, que ça soit avec des communes, comme avec les Constellettes, ou avec des salles de spectacle, comme par exemple la MAC de Salomine. Mais y a seulement déjà ce partenariat-là, mais il y a aussi une équipe de médiation qui est sur le territoire et qui, en amont des spectacles, en fait, va dans les collèges, les lycées, les écoles, plus les structures sociales aussi.
0: Pour les sensibiliser avant d'aller voir un spectacle ou après. Mais là, peut-être que tu parlais plus des Constellettes. Mm-hmm. Et donc là, particulièrement donc, pour cette année à Richebourg, à La Beuvrière et à Garbec, on organise des réunions, les comités de pilotage avec toutes les associations du coin et on construit la programmation avec eux. Donc nous, on a des spectacles à leur proposer et en plus, eux vont venir avec des propositions. Par exemple, à La Beuvrière, il y aura des stands de fête du slip. Enfin bref, c'est vraiment hyper varié.
3: Il y a de la Zumba, il y a du yoga...
0: Ouais, on essaie vraiment d'impliquer les habitants et les associations dans cet événement pour pas que ce soit juste Culture Commune qui porte cette constellation.

0: athlète, mais vraiment que ce soit un truc qui implique tout le monde et chacun a son petit grain de sel à mettre.
1: Non, mais c'est pour ça que moi je posais la question, c'est cette question un peu de l'appropriation aussi, de se dire c'est pas juste Culture Commune qui vient en fait avec son programme et puis ça sera comme ça et pas autrement. Ouais, c'est cette question aussi de comment faire participer les habitants, habitantes aussi, mais un peu pas juste en tant que spectateur un peu passif quoi.
0: Ouais.
1: Et justement pour les gens là qui vont peut-être passer donc du côté de Richebourg, La Beuvrière et de Garbeck. À quoi faut s'attendre pour les concerts?
2: On peut s'attendre à énormément de bons spectacles et surtout des belles apparitions éphémères. Donc déjà, je peux vous citer Macadam Caravan, donc organisé par le Crack de l'Homme et de la compagnie Presque Siamoise. Donc le Crack de l'Homme, c'est le centre régional des arts du cirque. Donc ils vont faire des apparitions imminentes. Donc ça veut dire qu'il y aura plusieurs apparitions au fil de la journée, dans le village, etc. Donc on appelle ça aussi des impromptus. Voilà, impromptu, ça va. Donc, voilà, ils organisent des spectacles dans le bus, sur des arrêts, dans un parc, etc.
0: Ils jouent avec le mobilier urbain.
2: C'est ça, voilà. Et ensuite, on a la disco mobilette. On a apparition éphémère de la compagnie La Gazinière. Donc, la disco mobilette, en gros, son but, c'est de rencontrer les habitants. Donc, voilà, elle a une mobilette avec un disque, etc. C'est un peu ça, Chloé.
3: Oui. C'est un personnage en fait qui a baroudé la terre entière et qui a rencontré plein de monde. Et en fait, là, dans les différentes villes, La Beuvrière, Richebourg et Garbec, elle va venir à la rencontre des habitants et des habitantes et voilà, proposer de raconter une histoire, de partager un disque. En fait, ça va partir forcément de parler de la météo ou d'une conversation classique, mais elle va aussi amener quelque chose. Elle va aussi pouvoir proposer de écrire une carte postale et de la poster à la poste du village. Voilà. Et c'est aussi une artiste qui va être en résidence à Étrécauchy du 1er au 6 juin, dans le cadre des Constellettes, parce que c'est un festival qui accompagne également des résidences. Et voilà, Étrécauchy, elle va aussi essayer de rencontrer un maximum de personnes, sonner aux portes, s'il n'y a personne dans la rue. Et ensuite, elle va restituer ce qu'elle aura imaginé à Étrécauchy, en fait, aux Constellettes après. Voilà.
2: Et pour terminer, on pourra aussi parler du spectacle Friterie mon ami. Donc là, c'est pas une apparition éphémère, donc c'est complètement un spectacle de la compagnie Bonjour Désordre. Donc c'est un spectacle tout public. Et dans ce spectacle, ils mettent vraiment en avant la festivité, la convivialité. C'est une compagnie qui a travaillé beaucoup sur le territoire à plusieurs reprises, du coup, pour rencontrer les gens. Ils ont rencontré des associations, ils ont rencontré des friteries, etc. Et leur envie, c'est surtout de parler de ce territoire, des Hauts-de-France, et surtout de leur hospitalité. La question qu'ils se sont posées, c'est surtout, est-ce que les gens du Nord, ils sont vraiment accueillants? Et comment nous on accueille, est-ce qu'on est vraiment chaleureux? Et c'est cool parce que ce spectacle il parle beaucoup d'intime, de politique et de convivialité. Et surtout ce qui est chouette, c'est qu'à la fin, on mange des frites.
0: Mais ça faut pas trop le dire.
1: Faut pas le dire parce que c'est les gens vont venir juste pour les frites. Ils vont venir à la fin. Et justement, ouais, c'est différents événements là sur les trois jours. Est-ce que ça s'adresse à tout public? Est-ce qu'il y a des moments un peu plutôt d'atelier, de création aussi, ou est-ce que c'est uniquement des spectacles à voir?
0: Il n'y a pas vraiment d'atelier, sauf proposé par les associations des communes. Donc je sais qu'il va y avoir un peu des choses créatives, des dessins, des décors, etc. Mais par contre, qu'est-ce que j'allais dire?
2: Ouais, c'est du tout public.
3: C'est du tout public.
0: Ah oui, c'est du tout public et il y a aussi des représentations scolaires. Enfin, donc là, c'est la compagnie La Rustine, une compagnie lilloise, qui va proposer son spectacle Quincaillerie pour les écoles des différentes communes.
1: Donc, et peut-être d'autres mots sur les infos pratiques, pareil, sur la gratuité, sur un peu les horaires et aussi. Il y en a les villes, mais c'est quoi? C'est sur l'espace public, sur la place du village?
2: Bah alors déjà, tout ce qui est apparition éphémère, c'est tout au long de la journée. Donc ça peut être aléatoire. Ça peut être à 9h comme à 10h comme à
0: 11h. À la sortie du collège,
2: C'est ça, à la sortie d'une école.
1: C'est quoi? C'est des moments où les gens s'y attendent pas?
0: Ouais.
2: Voilà, c'est ça.
0: Mais on essaie de faire en sorte qu'il y ait des gens quand même. Donc tu vois, par exemple, à la Beuvrière, je sais qu'on va essayer d'arriver au moment du début du club des aînés, avant que ça commence, ou alors à la sortie du collège. Toute la programmation en ligne sur notre site internet. Et on a distribué des flyers dans chaque commune aussi concernée, mais tout se trouve sur culturecommune.fr.
3: C'est ça. Et aussi, ce qui peut être sympa, c'est qu'en amont de la représentation de Fritri Mon Ami, il y aura un petit sorte de village moment convivial avec donc les associations de chaque ville qui proposent voilà une buvette, des activités. C'est à la Beuvrière qu'on a l'association Ribouledingue qui propose la fête du slip. Donc ça peut être aussi sympa de venir se recueillir en amont du spectacle.
0: Se rassembler. Ça se recueillir devant le dieu patate.
3: Ça peut être sympa aussi.
1: Donc pour rappel, les Constellettes, donc c'est les 9, 10 et 11 juin, donc dans trois villages, donc à Richebourg, La Beuvrière et Garbec. Et pour la suite, ouais, c'est le 13 juin avec la Fabrique en sueur. Donc c'est quoi? C'est de l'aérobic, du tuning, mais aussi des visites guidées. C'est quoi un peu ce petit délire sportif et culturel?
0: C'est vrai que c'est un petit délire. Alors en fait, c'est parti des journées 11-19 qu'on a commencé à mettre en place à la fin de l'année 2025. Donc la première a été dédiée plutôt aux familles avec un peu des contes de Noël, une fausse cheminée projetée sur grand écran à la Fabrique théâtrale. Enfin, c'est vraiment des journées pour ouvrir la Fabrique théâtrale à tout le monde et pour montrer que vraiment c'est enfin, faut vraiment pas se sentir intimidé pour rentrer. C'est vraiment pour toutes et tous. Cette journée 11-19 du 13 juin, là, ce sera un peu plus tourné vers les jeunes adultes, les ados. Avec notamment un peu le clou du spectacle, c'est le spectacle Bolide de la compagnie La Ponctuelle avec Aurore Magnier. Donc ça, c'est à 17h. Et avant tout ça, on a un atelier tuning en carton. Là, on va pouvoir construire avec Raoul Lamoule, une artiste lilloise qui a fait l'affiche d'ailleurs. Je vous conseille d'aller la voir, ça vaut le coup d'œil. Un atelier tuning où chacun va pouvoir tuner une Clio ou une Twingo, je sais plus ce que c'est la voiture.
2: C'est
0: mais,
2: une C1. Une Citroën C1.
0: Ouais.
1: Et c'est quoi? C'est une vraie voiture ou c'est...
0: C'est une vraie voiture et c'est vraiment c'est de l'art plastique en fait. On va construire des choses en carton.
2: Des ailerons, des bas de caisse.
0: Ouais. Et ça, c'est donc en continu de 11h à 16h. Ensuite, de 11h à 12h, il y a un atelier à Tu l'étoffes d'un cavalettiste. Donc ça fait référence à notre événement de septembre où une funambule va traverser les deux terris et on a besoin de bénévoles. Pour ça, notamment des cavalettistes. Donc c'est des personnes qui vont maintenir le câble sur lequel va traverser la funambule. En fait, tout le monde peut le faire à partir de... Enfin, il suffit d'être majeur et de peser quand même 50 kilos. Mais là, l'atelier, c'est un peu aussi pour relancer cet appel à bénévoles. Et donc, c'est une séance de sport avec le coach Pruvot de Lance Tourisme qui va faire des petits mouvements de squat, de gym, d'aérobic en musique pour un peu se réveiller pour cette journée. Ensuite, à 15h30, on a la visite guidée de la Fabrique théâtrale. Donc ça, c'est l'équipe de Culture Commune qui est bien formée et qui va pouvoir vous faire découvrir ce lieu et les petits secrets. Autant historique, comment c'était avant et les secrets aussi du monde du spectacle, puisque c'est une salle de spectacle. Et enfin, à 17h, le spectacle en extérieur, donc Bolide, ça raconte l'histoire de Jo qui vient de se faire virer du péage où elle a toujours travaillé. Donc elle est au bout du rouleau et au bout de son plein aussi, elle n'a plus d'essence. Donc elle va finir par rencontrer les fées de la casse qui vont un peu la guider dans son parcours, dans son aventure. C'est sous forme de comédie musicale, quelque part entre le film Titane et Thelma et Louise. Pour ceux qui connaissent,
1: c'est deux générations différentes.
0: Ouais, complètement. Non, mais c'est un peu, il y a un peu des moments absurdes, mais c'est drôle et c'est beau. Enfin, voilà, c'est tout public à partir de 13 ans, et le reste c'est plutôt tout public. Enfin, chacun peut venir, même le tuning, on peut trouver aussi des tout petits trucs à faire en carton, un petit sapin à accrocher au.
2: Et sur place, il y aura aussi des petites activités. Comme du molki, de la pétanque, je crois.
0: Ouais.
2: Donc plein d'activités à faire en famille, donc c'est ça qui est cool.
1: Non, ça c'est le retour de l'été, le retour des événements extérieurs.
2: Exactement.
0: Fabricant Sueur, donc c'est sur la base 11-19, rue de Bourgogne à Losangoël, et qui a un bar et petite restauration sur place.
1: Et tu as commencé à l'évoquer en septembre, donc c'est la compagnie Bazinga qui propose un spectacle, donc Ligne Ouverte. Et tu as commencé à expliquer justement qu'il y avait un besoin de bénévoles, et peut-être rappeler justement pourquoi un besoin de bénévoles, mais surtout en fait à quoi s'attendre avec ces lignes ouvertes.
3: Alors, avec Ligne Ouverte, il faut s'attendre à un moment vraiment unique, inoubliable, qui n'a jamais été fait, finalement, sur la base 11-19, mais aussi dans le monde, parce qu'en fait, il va y avoir une funambule qui va traverser les deux terris de la base 11-19, qui sont les terris les plus hauts d'Europe, il faut le rappeler.
1: Les terris jumeaux.
2: 180 mètres de haut, on rappelle.
3: Voilà. Et donc, c'est une longue traversée.
2: De 400 mètres.
3: Donc déjà, ça va être un super moment. Je vous invite à déjà noter dans vos agendas 20 septembre, moment unique et inoubliable. Et aussi à préparer un petit message WhatsApp pour envoyer aux personnes qui seraient intéressées. Donc voilà. Et aussi, pour rendre ce moment inoubliable, nous, on fait appel, et la compagnie fait appel, à de nombreux bénévoles. Nombreux et nombreuses bénévoles. Pouvoir permettre, pour être médiateur, médiatrice, ça va être les personnes qui vont orienter le public, expliquer un petit peu l'événement et aussi le patrimoine des terris. Il va y avoir un orchestre amateur de musiciens, musiciennes et des choristes. Et il va aussi avoir besoin de beaucoup de cavalettistes. Qu'est-ce que c'est les cavalettistes ? C'est des personnes qui aident à stabiliser le fil de marche en tenant en fait une corde qui relie ce fil de marche au sol. Donc grâce à leur poids et au fait qu'ils restent stationnés sur place, ça permet de stabiliser. On a besoin en tout de 100 cavalettistes. Et voilà, donc c'est une mission qui est déjà assez unique et aussi qui permet de vivre l'événement au plus près, quoi. Parce que déjà, on est super bien placé, on voit vraiment la funambule traverser. Et aussi, grâce au fil qu'on va tenir, on va sentir chaque vibration, chaque pause de l'avancée, en fait. Ça va être vraiment comme si on vivait le moment avec la funambule. Et c'est ce qui est un peu extraordinaire dans ce qu'on propose dans ces missions de bénévoles. Donc voilà, Marine l'a dit, il faut avoir au moins 18 ans et peser plus de 50 kilos. Mais c'est en fait et savoir aussi rester debout pendant une heure, il faut noter. Mais sinon, si ça vous intéresse, vous pouvez regarder sur le site de Culture Commune et trouver le formulaire pour s'inscrire en tant que bénévole. Ou alors envoyer un mail à l'adresse mail bénévole avec un S, destination Terry avec un S, @gmail.com. Voilà.
1: Ça marche. Et tu disais que c'est quelque chose d'exceptionnel, c'est-à-dire c'est quelque chose qui se fait déjà pour la première fois dans le coin, mais est-ce que justement ce type de funambulisme, on va dire, avec justement la présence de personnes qui tiennent les câbles, c'est quelque chose qui est aussi exceptionnel ou c'est quelque chose qui a déjà mené ?
2: Non, en fait, elle l'a déjà fait à plusieurs reprises. Je pense que Tatiana, elle a fait déjà le tour du monde, pour être honnête. Et elle a déjà fait de la Tour Eiffel à Montmartre, je crois.
0: Puis elle était à Lens aussi, en fait, en 2019.
2: Aussi, oui.
0: Et là, il y avait déjà une mobilisation de cavalettistes, mais moindre. Là, on en a besoin de beaucoup.
2: Et c'est sa plus longue traversée. Elle n'a jamais fait une traversée aussi longue.
1: 400 mètres, c'est ça ?
2: C'est ça, ouais.
0: Et jamais sur des terris.
1: Ah, merci beaucoup.
0: Merci à toi.
2: Merci beaucoup.
3: Merci.
1: Donc, pour rappeler les dates à venir, donc on a donc les 22 et 23 mai, donc c'est à Culture Commune, donc c'est en Friche. Ensuite, on a du 9, du 10 et 11 juin, donc à Richebourg, La Beuvrière et Garbec, c'est les fameuses Constellettes. On a également donc la Fabrique en Sueur, donc qui sera le 13 juin prochain. Donc enfin, le 20 septembre, donc Ligne Ouverte, avec le funambulisme participatif, on va dire, avec la participation donc, du public à cette traversée des deux terris jumeaux de Losangoël. Avant de passer à la suite de cette émission, on va écouter Mero et Hôpital avec le titre Paramount.
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0: Donc vous êtes toujours à l'écoute de la tranche d'actu de Micro Rebelle sur la 99.6 FM et à l'instant c'était le rappeur suisse francophone Mairo avec le titre Paramount. Pour la toute dernière partie de cette émission, je vous propose d'écouter une interview réalisée il y a quelques jours, c'était avec Pierre Gauthier. Il est co-créateur et programmateur pour le festival de rock, de métal et de musique alternative Rockin' Bourlon qui se déroulera fin juin à Bourlon, un village situé à proximité de Cambrai.
1: Les 26, 27 et 28 juin 2026, le festival Rockin' Bourlon organise sa 14e édition. Un festival situé à Bourlon, un village d'un peu plus de 1000 habitants et situé dans le Pas-de-Calais, à proximité de Cambrai. Durant 3 jours, Bourlon recevra près de 6000 festivaliers venus écouter du rock, du métal et autres musiques alternatives. Près de 40 concerts sont prévus dans un festival devenu une référence pour les fans du genre dans les Hauts-de-France. Pour aborder les origines de ce festival, les ambitions qu'il porte et la programmation musicale, nous sommes allés à la rencontre de Pierre Gauthier. En 2010, il co-crée un festival ayant débuté sur une remorque de camion sur la place de Bourlon, avant d'en devenir le programmateur. Peut-être pour commencer l'interview, est-ce que vous pourriez nous dire quelques mots déjà sur la création de ce festival? Donc c'était il y a 16 ans maintenant.
2: C'est parti d'un truc très simple. À l'époque, j'étais étudiant en BTS et j'avais un groupe. Et tout simplement, l'idée, c'était juste d'organiser un concert à Bourlon, puisque je suis originaire de Bourlon, j'ai grandi à Bourlon et j'y ai vécu pendant longtemps. Et on a tout simplement été voir un des cafés du village et on lui a demandé si on pouvait faire un concert devant son bar, sur une remorque de camion, puisque ça coûtait 0€ de ramener une remorque de camion devant le bar. Et voilà, du coup on a juste fait ça, c'était un peu à l'arrache, hein. Moi j'avais 18 ans, 18-19 ans à l'époque, avec une bande de potes du même âge quoi. Et on a mis 4 groupes locaux sur la remorque, et puis en fait il y avait du monde, plus que ce que j'aurais imaginé finalement. Et du coup ça a fait germer un peu l'idée de faire un festival de rock à Bourlon, un vrai festival quoi. Et on a créé du coup l'asso l'année d'après en 2011, année où il n'y a pas eu de festival. Et ensuite, en 2012, on a bougé sur l'Abreuvoir, qui est le site toujours le site actuel du festival, qui est la deuxième place du village, qui se prête parfaitement à faire un festival. En gros, c'est un triangle d'herbe entouré d'arbres, donc voilà, c'est dur de faire mieux. Et le festival s'est depuis développé là-dessus. Au départ, le modèle, c'était une journée. Donc il n'y avait pas de camping, rien, c'était entrée gratuite.
1: C'est quoi un peu l'idée que vous voulez transmettre via ce festival? C'est, il y a le côté justement les bénévoles pour apprendre, il y a le côté aussi un peu humain de le faire aussi dans un espace un peu rural, hein, aussi du côté de Bourlon. C'est quoi un peu les objectifs, mais aussi un peu l'idée qui est derrière? Parce que c'est pas anodin de faire un festival dans ce genre d'endroit et non. Pas forcément dans des grosses villes, des grosses métropoles où on attire un autre public aussi, quoi.
2: Bah, c'est vrai. Alors, c'est paradoxal parce qu'à la fois, ça peut paraître plus difficile et à la fois, c'est tellement plus facile. C'est-à-dire qu'il y a vraiment les deux aspects. Je pense que ce qui a fait que le Rockin' Bourlon, ça a pris, en fait, parce que maintenant, dans la population à Bourlon, on est vraiment soutenu de façon très forte, que ce soit par les riverains ou par la municipalité. On a de plus en plus de bénévoles qui sont des gens qui habitent à Bourlon, en fait. Et leur proportion, elle fait qu'augmenter, ce qui est forcément un bon signe. Mais je pense que si on avait débarqué du jour au lendemain avec un événement de 3 jours qui ramène 6000 personnes, ça aurait pu mal passer, plus mal passer en tout cas. Je dis pas que ça aurait pu bien se passer aussi, mais je pense qu'on aurait en tout cas eu à faire face à plus d'opposition. Là, en fait, ça a commencé avec quelques centaines de personnes, puis ça a pris petit à petit. Les gens, en fait, ils ont vu l'événement grossir de façon un peu cohérente et du coup, ça a fait, je pense que ça a facilité l'acceptation du truc. Après, à l'inverse, bah, même si c'est un événement voilà alternatif avec des esthétiques musicales qu'on retrouve pas à la télé à 20h, bah, c'est un village. Donc moi, étant originaire de ce village, forcément, on connaît un peu tout le monde dans un village. Tout le monde se connaît un peu et ça facilite les choses en fait quand on a besoin de quelque chose, de matériel par exemple, bah, on peut souvent se le faire prêter. Il y a des ressources dans le village. Il y a des petites entreprises qui sont très contentes de filer un coup de main. Il y a des agriculteurs qui peuvent prêter des tracteurs, de la paille, j'en sais rien, plein de tout ce qui peut servir en fait. Et ça, je pense que dans un environnement de grande ville ou de grande métropole, ça aurait été beaucoup plus compliqué parce qu'on aurait dû louer ou acheter toutes ces choses-là. Et le fait qu'on ait eu accès à plein de services et de dons, en fait, comme ça, spontanés, ça aussi fait que c'était facile dans un sens.
1: Parlons maintenant donc de la 14e édition, donc qui se déroulera les 26, 27 et 28 juin. Et pour les personnes qui méconnaissent peut-être le style des concerts auxquels elles pourront assister, peut-être pouvez-vous présenter en quelques mots un peu la couleur musicale de cette programmation 2026.
2: Ouais, alors... Pour ceux qui connaissent pas le festival, il faut savoir qu'à la base, la programmation du fest, elle vient vraiment des scènes stoner, doom. Donc c'est pour vraiment les profanes, c'est un peu c'est la recette de Black Sabbath appliquée au fil des décennies sur le style, on va dire. Donc des styles qui sont un peu psychédéliques, un peu sur des tempos plutôt lents et accordés bas, voilà. Ensuite, à partir de 2022, en fait, le festival a un peu grossi, donc on a rajouté une deuxième scène, on a rajouté un troisième jour, et de là, ça a permis de diversifier un peu plus la prog. Donc, parce que là, on est quand même sur une quarantaine d'artistes sur trois jours. Et donc, en gros, l'idée, c'est d'avoir un paysage, en fait, de ce qui se fait dans l'underground rock et metal à l'instant T. Donc là, en 2026, qu'est-ce que c'est l'underground rock et metal? Donc, on exclut, en fait, un peu tous les styles qui sont très mainstream. C'est vraiment une volonté. On n'a rien contre eux, hein, mais c'est juste que ils sont surreprésentés, en fait, dans la scène metal. Quand un média mainstream, on va dire, parle de la scène metal, il va parler toujours de styles très mainstream au sein du métal. Et donc l'idée, c'est de mettre plutôt nous en avant toutes les niches, en fait. Donc on va y retrouver les styles que je décrivais juste avant. Là, cette année, par exemple, on a pas mal d'artistes industriels. C'est pas trop une esthétique qu'on voit être mise en avant très souvent. On a du punk hardcore, forcément, aussi. Pour le coup, c'est un peu plus mis en avant, mais là, on va pas être sur des grosses têtes d'affiche. On a aussi des styles un peu expérimentaux, un peu techniques. Je pense à un groupe comme Cryptic Shift, par exemple, qui joue le samedi, qui fait du thrash metal, mais du thrash metal très, très bizarre, très spatial, presque jazzy par moment. Enfin, c'est pas le genre de groupe qu'on a l'habitude de voir très souvent. Et à ça va se venir se mélanger plusieurs sous-styles de rock et metal. Il y a du metal un peu plus extrême, donc du black ou du death metal. On retrouve des trucs plus rock comme Machina, par exemple. Et voilà, l'idée, c'est d'avoir un peu un paysage comme ça, des styles qui sont pas forcément mis en avant, des esthétiques un peu plus profondes du style, quoi.
1: Et justement, vous disiez là tout à l'heure que vous étiez en charge de la programmation du concert, enfin du festival et des différents concerts. Comment ça se passe? C'est vous gérez un peu tout seul de votre côté en écoutant un peu tout au long de l'année un peu ce qui se fait? Est-ce que c'est aussi un peu peut-être dépendant aussi des tournées des artistes, d'où ils viennent aussi? C'est quoi le mélange, en fait, qui est un peu nécessaire pour faire une prog comme ça de 40 artistes en un week-end?
2: C'est un peu les deux. Moi, j'ai un genre de plan dans ma tête. Je sais que je veux telle esthétique, j'en veux à peu près cette proportion, même si c'est pas arrêté, hein, mais y a quand même un genre de plan esthétique, on va dire, sur les 40 artistes. Il y a forcément des artistes où, enfin, en plus, vu que je travaille dans la musique, j'ai vraiment le nez dedans tout le temps, donc j'ai forcément une shortlist qui est plus très short pour le coup. Donc oui, il y a une très longue liste. Après, tous les ans, je découvre, on me fait découvrir d'autres artistes, que ce soit locaux ou français, européens ou internationaux, quoi. Donc ça part de ça. Et après, il y a la possibilité qu'ils puissent venir jouer. Donc, si c'est un groupe qui est de Bruxelles, c'est facile. Il suffit de leur dire venez jouer et de se mettre d'accord sur des conditions. Après, pour les artistes qui sont extra-européens, c'est en fonction des périodes de tournée. Donc après, des fois, faut être patient. Là, par exemple, Uncle Acid and the Deadbeats, qui est une des têtes d'affiche du festival, ça fait littéralement 10 ans qu'on leur court après. Et enfin, ça a pu se faire là parce que les étoiles étaient alignées, qu'ils étaient là au bon moment. Et voilà, quoi. Donc c'est un peu les deux. Il y a l'idée, la volonté de ramener un artiste parce qu'on veut le proposer, et aussi les circonstances qui font qu'il peut ou pas être là, quoi.
1: Après, je sais pas, est-ce que vous mettez aussi une limite en termes de tarifs aussi pour des artistes, hein? Parce que je me dis, si vous voulez garder un festival accessible pour le public, il ne s'agit pas de prendre des têtes d'affiches qui vont cramer le budget du festival.
2: L'idée, c'est pas d'avoir, comme on voit malheureusement souvent dans les festivals, d'avoir une énorme tête d'affiche qui doit en fait dépenser la moitié du budget artistique et ensuite partager les miettes de ce qui reste entre d'autres artistes. C'est pas trop l'idée là. l'idée. Alors forcément, il y a une tête d'affiche, parce que même si on veut s'en... On aimerait peut-être s'en passer, je sais pas, disons. Des fois, c'est un peu triste de dire que ce soit nécessaire d'en avoir une, mais ça reste nécessaire, forcément. C'est ça qui donne aussi de la visibilité. Et puis, nous, en l'occurrence, les têtes d'affiche qu'on programme, c'est aussi des groupes qui ont un peu, des fois, forgé le style, qui ont une importance en termes d'influence sur les groupes qui ont pu venir après, etc. Mais l'idée, c'est de rester sur un budget raisonnable, en sachant que le budget est limité. J'en ai pas trop parlé, mais on est sur un modèle de prix libre. Donc, le festival a commencé comme un festival gratuit, pour évoluer vers un prix libre, parce que il faut aussi nous qu'on s'assure un minimum de stabilité et d'entrée financière pour pas se mettre dans le rouge. Mais on est quand même sur un festival avec 40 groupes, 3 jours de scène, c'est 50 euros minimum les 3 jours, ce qui est vraiment peu en fait. Une programmation comme ça en Europe en général, c'est minimum 100-120 euros les 3 jours, quoi. Donc là, nous, on est deux fois en dessous, et la journée à 20 euros minimum, bon, ça reste limité, en sachant qu'on est subventionné un peu, mais c'est pas, je veux dire, dans le budget total, ça reste quand même pas énorme. C'est plutôt un festival de découverte, en fait. Et d'ailleurs, en fait, dans les retours publics qu'on a, on sait en fait qu'il y a des gens même qui vont faire plusieurs centaines de kilomètres pour venir, alors qu'à la base ils connaissent 3 groupes sur l'affiche, parce qu'ils savent qu'ils viennent depuis plusieurs années, et ils savent qu'ils vont découvrir des artistes qu'ils vont aimer par la suite. Et on sent que le public fait confiance en fait au festival là-dessus, et ça, c'est vraiment une victoire, parce que c'est un peu le modèle en fait qu'on essaye d'imposer depuis qu'on existe. C'est quand même ça, c'est venir découvrir des groupes qui sont peu mis en avant et qu'on connaît pas forcément en fait. Et c'est aussi à ça que servent les têtes d'affiche, du coup c'est un peu l'aspirateur aussi, ça te permet de faire venir des gens qui vont venir peut-être que pour un groupe, puis en fait ils vont avoir un coup de cœur sur le groupe qui jouait juste avant, et c'est ça qu'ils vont retenir plus que le groupe qu'ils étaient venus voir à la base. Et ça, c'est des histoires qu'on entend assez souvent, et c'est super satisfaisant en tant que festival, et a fortiori pour moi en tant que programmateur, quoi.
1: Toute dernière question, en termes d'infos pratiques, pour les gens, là, on est à un peu plus d'un mois maintenant du festival. Comment ça se passe aussi? C'est toujours réservation en ligne?
2: Alors ouais, on est sur Hello Asso, donc vous pouvez retrouver le lien pré-vente sur nos réseaux sociaux, Rockin' Bourlon, donc Instagram et Facebook principalement, ou sur le site internet directement. Il reste des places. Il reste des places journée, il reste des places 3 jours, il reste encore des places au camping. Et voilà, ensuite, une fois que vous êtes à Bourlon, il y a à peu près tout ce qu'il faut pour survivre sur place. Il y a un bar tabac PMU, il y a une épicerie. Et sur le festival, vous pourrez retrouver restauration, bar. Je parle juste du bar, pas longtemps, parce que c'est aussi un truc qu'on défend beaucoup, c'est qu'il n'y a pas de boissons industrielles. Toutes les boissons que vous pourrez trouver au bar sont soit issues de production locale et artisanale, que ce soit la bière ou les boissons sans alcool, ou fait maison. Voilà.
1: Et pour la bouffe, hein.
2: Et la bouffe, c'est aussi fait maison par nous. Donc il y a un stand, un barbecue, une baraque à frites, forcément, on est dans le nord, et un stand végé vegan. Donc il y en a pour tout le monde.
1: Vous venez d'écouter Pierre Gauthier. Il est co-créateur du festival Rockin' Bourlon. Les 26, 27 et 28 juin prochains, la 14e édition se déroulera à Bourlon, près de Cambrai, dans le Pas-de-Calais, en présence de près de 40 artistes rock, métal et de musique alternative.
0: Vous venez d'entendre l'interview de Pierre Gauthier du festival de musique Rockin' Bourlon. Et c'est là-dessus que cette tranche d'actu se termine. Pour rappel, sur l'antenne de Micro Rebelle, vous pouvez écouter différentes tranches d'actu, du lundi au vendredi à 8h, à midi et à 17h, tandis que de 18h à 20h, différentes émissions thématiques sur des enjeux de société sont diffusées. Si vous avez une information à nous transmettre, une actualité, un événement que vous souhaitez partager, vous pouvez nous contacter via cette adresse redaction@micro-rebelle.fr. Et ensuite, si vous avez pris cette émission en cours de route, sur notre site micro-rebelle.fr, vous retrouverez au format podcast différentes interviews, reportages et émissions. On se quitte, bien évidemment, en musique. On va écouter Ben PLG et son titre « Le chant des oiseaux ». Restez à l'écoute de Micro Rebelle et à très vite. Ciao, ciao.
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0: dans ce reportage, Colline rencontre Mavicana Badinga qui parle de son spectacle « J'ai plusieurs terres ».
1: Mavicana, bonjour.
2: Bonjour Colline.
1: Alors tu es artiste, metteuse en scène, comédienne, danseuse, créatrice sonore, tu fais également partie de la compagnie Yéna et tu viens parler de ton spectacle « J'ai plusieurs terres ». Avant qu'on aille plus loin, est-ce que tu peux nous présenter cette compagnie créée en 2016 et qui produit le spectacle ?
2: Alors la compagnie Yéna, elle est née du désir de monter une pièce qui s'appelle Burnout, une pièce d'Alexandra Badea. Et donc en janvier 2016, on a pu créer ce spectacle. Tout de suite, le ton était donné dans la direction artistique de la compagnie parce que c'est vrai qu'on s'attache beaucoup à des textes contemporains. On aime bien l'idée d'utiliser des mots d'aujourd'hui pour parler du monde d'aujourd'hui. Et c'est quelque chose qui nous permet du coup d'avoir des échanges hyper nourris. Enfin vraiment, on fait des super bords plateaux parce que ce qu'on propose, c'est de regarder le monde dans lequel on vit. Et sur des thématiques à chaque fois dans chaque spectacle qui évidemment sont pas pensées comme des thématiques pour faire débat, mais des choses qui nous touchent à cœur en tant que personnes vivant sur cette planète, quoi.
1: Et pour voir le monde dans lequel on vit actuellement, il faut aussi qu'on remonte un peu l'histoire.
2: Exact.
1: Et c'est ce que tu fais avec J'ai plusieurs terres, entre autres.
2: Oui.
1: Ça parle de ton grand-père maternel, homme politique au Gabon, invisibilisé aujourd'hui, dont l'intime et la politique se lient dans ce spectacle. Qui était-il ?
2: Alors, René-Paul Souzat. Donc, Souzat, c'est Da Souza, qui est donc un nom portugais qui a été francisé. Et donc, c'est important à savoir qu'il était métis, gabonais, franco-portugais. Ce qui fait que déjà, moi, je me retrouve quand même déjà sur un truc où il y a un peu de tout, dans le sang, on va dire. Et du coup, je comprends pas pourquoi je suis toujours assignée à certaines cases, à certaines visions. Et le personnage de mon grand-père, il arrive un peu par hasard dans l'écriture de la pièce parce que au début je voulais raconter qu'est-ce que c'est être noir en France aujourd'hui parce que j'étais un peu on va dire fatiguée d'entendre des raccourcis, des maladresses et toujours cette sensation qu'on veut régler le présent sans se demander comment on est arrivé à ce présent. Et le monde il s'est pas fait ce matin, il y avait des gens avant nous, il y a des décisions qui ont été prises et je trouve que le parcours de mon grand-père il est très symbolique de ça. Pourquoi un homme qui est ministre de l'Agriculture, qui a été plusieurs fois député, qui a été journaliste, qui a été écrivain, qui a vraiment un très beau parcours, pourquoi cet homme disparaît pendant 50 ans de l'histoire ? Et il disparaît de l'histoire parce que la France-Afrique, c'est pas forcément un endroit de fierté, on va dire politiquement pour la France, et que dans la politique du général de Gaulle à l'époque, on lui applique ce qu'on appelle un danatio memoriae, donc on décide volontairement de le faire disparaître de l'histoire. Donc moi qui grandis en tant que femme noire en France, qui manque de modèles, moi j'ai grandi entre les années 80 et les années 90, il y a un moment où venir interroger mais qu'est-ce qu'on fait de nos modèles, c'est aussi nécessairement en faire ressurgir pour dire vous voyez si même lui il disparaît, comment voulez-vous qu'on s'en sorte ? Et puis aussi pour montrer que les gens disparaissent pas comme ça par hasard parce que ça s'effrite. Non, c'est des volontés en fait au départ. Et pour un homme qui s'est battu pour l'indépendance de son pays, qui est venu combattre ici pour repousser l'invasion allemande, je trouvais qu'il méritait mieux que l'indifférence. Et donc il est arrivé dans ce spectacle, il a commencé à prendre beaucoup de place et il y a toute une partie sur lui.
1: Tu parles de plein de choses, d'extraits radiophoniques, vidéos. Justement, tu utilises dans ton spectacle un reportage de la télé suisse.
2: Oui.
1: 1978, le Gabon des Français. Que dit-il et pourquoi est-ce que c'est un très bon support de J'ai plusieurs terres ?
2: Alors, c'est un partenaire formidable parce qu'il vient démonter certaines idées reçues ou certaines choses qu'on n'imagine pas parce que c'est pas ça qu'on nous raconte de la France-Afrique. J'ai beaucoup vu, écrit, j'ai beaucoup entendu que oui, c'est bon, ils sont indépendants depuis les années 60, qu'ils se débrouillent. Moi, ce qui me plaisait justement, c'est que ce documentaire soit de 78, donc précisément, on est bien après l'indépendance et on voit qu'il y a plus de Français qu'avant au Gabon et on voit le train de vie qu'ils ont et surtout, eux-mêmes témoignent face caméra et racontent un petit peu le privilège que c'est pour eux. Il y a un extrait que j'affectionne énormément parce que je sais qu'il fait toujours son petit effet, c'est qu'il y a une dame qui est en train de dire « Oui, bah avec tout le chômage qu'il y a en France en ce moment, nous, s'il n'y avait pas eu l'Afrique, c'était catastrophique. »
1: Et il est disponible, on peut le voir, sur le site RTS.
2: Tout à fait, sur le site RTS, sur YouTube même, je crois qu'il est disponible. Enfin ouais, il est très accessible.
1: Et donc justement, cette utilisation d'archives, donc c'est pas la seule archive que tu utilises, pourquoi est-ce qu'elle est importante pour cette quête de mémoire ? C'est un terme que tu utilises, quête de mémoire. Pourquoi c'est important ?
2: Bah parce que quand on oublie l'histoire, enfin bon, c'est comme ça que je l'avais appris à l'école, c'est que l'histoire c'est aussi fait pour qu'on ne répète pas. Et force est de constater que ce n'est pas vraiment la fonction de l'histoire finalement. Mais en tout cas, si elle peut nous permettre de mettre de la perspective et de réfléchir un petit peu intelligemment à qu'est-ce qu'on fait aujourd'hui, et de réfléchir collectivement parce que à la fin on est tous un petit bout de la société, et en fait on a le droit de faire des choix, et je trouve qu'on nous a beaucoup privés de cette vision là de pouvoir faire des choix en tant que société, je crois que pour pouvoir avoir l'impression d'avoir le choix, il faut se rappeler que des gens ont fait des choix avant nous aussi, et que du coup c'est pas une fatalité. Le monde dans lequel on habite aujourd'hui, il a été façonné par d'autres, mais nous on peut façonner le monde dans lequel nous enfants vont grandir, quoi, en quelque sorte.
1: C'est pour ça que politiquement, elle est très importante, cette pièce.
2: Ouais, je pense qu'elle est importante. Je pense que, moi, j'ai pas de problème avec l'idée qu'il y ait de la politique au théâtre. Je le défends pas comme un outil politique. En revanche, en tant que citoyenne, moi, je vis dans la cité, et je pense que en tant que membre de cette cité, c'est important que j'apporte ma petite pierre. Si je connais une histoire qui, il me semble, n'est pas assez connue, je trouve ça intéressant d'avoir le théâtre pour pouvoir la raconter et la partager avec un maximum de gens. Ouais.
1: C'est aussi, tu rends visible donc des personnes invisibilisées depuis longtemps, des modèles noirs. Donc là, je te cite, des modèles noirs dans la recherche scientifique, par exemple, des gens qui participent au progrès. Bon, si on revient un peu à la mise en scène, il y a donc des cubes graffés par Kofo, street artiste aminois. Donc il y a dignité, Gabon et mémoire. Comment est-ce que ça t'est venu t'est venue
2: Alors au départ, ces mots-là existaient en tant que titre dans une des premières versions écrites de la pièce. Il y a eu un sacré paquet de versions jusqu'à... On jouait la première un mardi, on a verrouillé le texte le dimanche. Parce que on a vraiment dû le bouger jusqu'au bout. Parce que c'est ça aussi qui est fascinant dans le travail théâtral, c'est que tu peux avoir tout et que ça marche pas. Et nous, on a été confrontés à ça une semaine avant la première. Et heureusement que j'avais vraiment cette équipe formidable, avec qui on a cassé sa tête au texte, quoi. On a rebougé des choses. Et donc il y avait ces titres dont je ne savais pas quoi faire, mais que j'avais envie quand même un peu de faire apparaître. Comment ils se sont retrouvés sur des cubes ? C'était, je pense, dans cette recherche de comment on pourrait les faire apparaître pour qu'ils jouent, pour qu'ils existent, et que ce soit pas juste des titres, des annonces de chapitres. Et puis l'idée de Kofo, en fait, déjà moi j'aime beaucoup son travail, donc je pense que c'était pas la première fois que je me disais un jour j'aimerais bien travailler avec Kofo. Et puis en fait, dans ce truc de l'art, vraiment, de faire entrer aussi justement un afro-descendant dans la scénographie, mais avec un objet artistique qui a aussi été beaucoup dévalorisé. Il y a un truc aussi avec le fait de minorer certains arts par rapport à d'autres. Et moi, le street art, je trouve que c'est un art à part entière, et j'aime beaucoup le travail de Kofo, et je trouvais ça trop beau qu'il puisse lui façonner, parce qu'il y avait du coup la question de quelle police d'écriture on met sur les cubes. J'avais pas envie d'avoir une police, un truc qui existe déjà, qui a pas été... Et c'est là où j'ai dit, mais je crois que je demanderais bien à Kofo. Et en fait, ce qui est assez merveilleux, c'est que du coup, chaque cube est une œuvre d'art, parce que sur ces lettres, qui déjà sont superbes, il y a des visages, elle s'est habitée en fait, c'est pas juste des mots, c'est, il y a des âmes derrière ces mots-là, et du coup, c'est une vraie grande joie vraiment d'avoir ces cubes qui, pour moi, racontent aussi beaucoup sur comment l'art évolue, comment l'art change selon où on habite, quelles influences on met dedans, et puis que tous les arts sont nobles, en fait.
1: J'ai plusieurs terres, ça parle aussi de toi, de ce que tu as vécu. Il n'y a pas d'invention dans cette pièce. Est-ce que la transparence, c'était de base l'angle que tu voulais ?
2: Alors ouais, ce qui était intéressant, c'était l'aspect documentaire. Et justement, du coup, pour moi, il y avait un défi théâtral de comment faire un documentaire sur un plateau de théâtre qui soit vraiment du théâtre, où on se dit pas c'est du théâtre documentaire avec une certaine distance, tout ça.
1: L'identité, c'est quelque chose que chaque individu a du mal à connaître. On la façonne tout au long de sa vie. Est-ce que la tienne, elle a évolué depuis que tu as joué J'ai plusieurs terres devant d'autres, par rapport à ces prises de conscience que tu as pu te nourrir?
2: Oui, parce que déjà, d'avoir pu exprimer ma colère, parce que c'est quand même un endroit de la colère qui crée ce genre de spectacle, déjà ça fait du bien. Et puis voir à quel point les gens reçoivent ça positivement et ne se méprennent pas, parce qu'il y a toujours ce truc du « oui, mais pourquoi tu voudrais que je me sente coupable ?» Non, je t'ai pas accusé, je raconte une histoire. Et je pense qu'on a vraiment réussi ce travail-là, de faire que les gens... ils se sentent, on les emmène avec nous, en fait. Et du coup, oui, ce spectacle, il est venu apaiser quelque chose dans un truc de moins... Alors, je pense que c'est aussi l'âge, hein, mais un truc de moins revendiqué que de juste vivre aussi un peu pour soi. Des fois, ça fait du bien, quoi. Et de se détacher de certains, on va dire, délits de faciès pour aller très très vite, tout ce que les gens peuvent projeter sur moi parce que leur imaginaire, parce que ce qu'ils ont lu, ce qu'ils ont vu, voilà. En fait, ça me rend plus forte aussi. Et puis, en étant maman, ça me permet aussi de transmettre quelque chose à mes enfants pour qu'ils se sentent plus forts plus tôt aussi, qu'ils puissent s'emparer aussi d'un bout de leur histoire le plus tôt possible.
1: Et se construire aussi par rapport à tout ça.
2: Tout à fait.
1: Avant qu'on se quitte, la pièce, elle est aussi disponible en livre ?
2: Tout à fait. C'est donc devenu un texte qui a été publié par les éditions Koiné. Il est disponible partout. On peut le commander dans toutes les bonnes librairies et même les autres. Voilà. Et puis, il y a la vie du livre aussi, du coup. Et c'est pareil, c'est chouette d'avoir aussi des gens qui sont en réaction à l'écriture et qui n'ont pas vu le spectacle. Et le livre, ce qui est important, c'est que c'est vraiment pensé pour pouvoir exister sans le spectacle. Donc il n'y a aucune didascalie. À aucun moment on essaye de restituer ce qui se passe sur scène. C'est vraiment quelque chose qu'on peut avoir même si on n'a pas vu le spectacle et qu'on n'en a pas l'intention.
1: Et alors, tu me disais avant qu'on continue cette interview qu'il revenait aussi la saison prochaine ?
2: Tout à fait, la saison prochaine, J'ai plusieurs terres va continuer à rencontrer du public. On va retourner à Lille, on y a joué deux fois cette année à l'université et au Théâtre Massenet. La saison prochaine, on y retournera au Théâtre du Nord. On va jouer à Armentières aussi, au Vivat. On va aller à Châtillon. Voilà, il y a encore, il y a des petits qui arrivent encore. On va jouer sur la communauté de communes Nièvre et Somme. On va jouer à plein d'endroits pour continuer à diffuser cette histoire, à la partager avec plein de gens.
0: On écoutait l'interview de Mavicana Badinga pour son spectacle J'ai plusieurs terres. Ce reportage a été réalisé par Colline et Margot de Radio Campus Amiens.
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0: Depuis un an et demi, les acteurs de l'économie sociale et solidaire de la communauté d'agglomération de la Porte du Hainaut se sont rassemblés pour créer une toile ESS, une première en France. Cet outil permet de mieux comprendre et d'appréhender l'ESS sur le territoire. Lors de la dernière phase de travaux à Wallers-Saint-Rambert, rencontre avec Mathieu Godard, chargé d'études de transition énergétique à l'agence de développement urbanisme Sambre-Avesnois-Thiérache.
1: Une toile, c'est un outil de représentation en fait, d'un système avec tous les flux et les acteurs qui composent ce périmètre. Donc ici, sur la Porte du Hainaut, par exemple, on a essayé de représenter tous les acteurs ESS qui ont des liens avec justement la Porte du Hainaut.
2: Comment ça s'est élaboré alors, cette toile, aujourd'hui qui est en phase de finalisation, mais comment vous l'avez construite, cette toile ?
1: Alors c'était un long processus finalement, parce que voilà, une toile ça existe depuis maintenant quelques années, mais une toile ESS c'est tout nouveau, donc on a expérimenté avec la Porte du Hainaut pour arriver à la représentation qu'on a aujourd'hui. Donc voilà, beaucoup d'échanges, beaucoup d'ateliers avec les acteurs du territoire, beaucoup de petits déjeuners comme aujourd'hui.
2: C'est quoi le but ? C'est un diagnostic du territoire pour les rendre encore plus visibles ? C'est pour créer encore plus de liens ?
1: L'idée première, c'était vraiment pour mettre en valeur en fait, tout l'ESS, parce que l'ESS, c'est quelque chose qui est un peu flou des fois pour les élus ou même le grand public. Et l'idée, c'était de pouvoir, sur une même représentation, avoir tous les acteurs pour un peu comprendre déjà l'écosystème, première étape. Et la deuxième étape, c'est d'aller plus loin, voir quelles sont les forces, les faiblesses, qu'est-ce qu'on peut améliorer en fait, comment on peut accompagner ces structures-là pour faire vraiment un pilier de l'ESS en CAPH.
2: Alors c'est une première pour l'économie sociale et solidaire, mais vous avez fait d'autres toiles sur le territoire. Est-ce que vous pouvez justement en parler et de cette toile justement, qu'est-ce qu'on en fait après ?
1: Sur la Porte du Hainaut, c'est notre première.

0: industriel?
1: Bah ici, le gros changement, c'est vraiment les flux, les types de flux qu'il va y avoir entre les acteurs. Sur une toile énergétique, ce sera forcément plutôt des flux énergétiques, de l'électricité, de la chaleur, etc. Une toile industrielle, on va plus se concentrer sur la matière, la transformation de matière sur le territoire. Et ici, une toile ESS, bah, c'était toute la problématique de cette toile, c'est quel flux on veut représenter. Donc là, on s'est concentré premièrement sur des flux financiers, en fait, entre la Port du Hainaut et les acteurs. Mais on peut aller plus loin et réfléchir à des flux de partenariat et de partage.
0: Parce que c'est aussi difficile aussi à quantifier tous les acteurs de l'ESS qui sont sur le territoire. Ils ne sont pas tous sur cette toile. Mais il y a un angle sur l'aspect financier, donc.
1: Oui, bah, c'était voilà, une des questions qu'on avait parce que bah, il y a énormément de structures ESS, hein, qui, voilà, tous les clubs, tous les harmonies municipales, toutes ces choses-là qui existent, mais qui sont difficilement représentables sur une toile pour que ce soit clair et compréhensible. Donc on s'est concentré, on a fait le choix, hein, de se concentrer sur vraiment les structures employeuses qui travaillent avec l'apport du Hainaut.
2: 33 centres communaux d'action sociale, il est là.
3: Oui, parce que c'est pas ESS, les acteurs.
2: Ouais, mais tu vois, il marque 33 alors qu'il y a 47 communes sur l'agglo, donc il y a 14 communes où il n'y a pas de CAD. Des communes de moins de 1000 habitants, type Mold, oui, Bousigny. Mais Bousigny, c'est pas Porte d'Une.
3: Si, on est les plus petits.
2: Combien ?
3: 350.
0: Est-ce que c'est pas contradictoire avec les valeurs de l'ESS, justement, autour de la solidarité, autour du lien social, et de mettre en premier rapport la valeur financière ?
1: Bah, c'était, oui, effectivement, c'est les questions qui se posent et. On a fait ce choix-là pour commencer en fait, à disposer d'une base déjà de travail avec les acteurs et puis même entre nous à la CAPH. Puisque la CAPH, bah, on connaît les liens financiers, donc ceux-là, ils sont quantifiables, donc on peut les représenter. Et ça nous permet bah, justement, de, comme aujourd'hui, de faire des ateliers avec les acteurs pour aller plus loin et améliorer cette toile ou sortir de nouvelles toiles. Justement.
0: Et en plus de ça, c'est des structures employeuses. C'était l'un des objectifs de cette toile.
1: Oui, puisque en fait, la CAPH veut faire un des piliers de son développement, l'économie sociale et solidaire. Et donc on a estimé que c'était vraiment intéressant de déjà voir le poids, pas forcément économique, mais aussi le poids d'emploi que l'ESS peut avoir sur le territoire. Donc c'était vraiment la première porte d'entrée. Et ça nous a permis au moins de réduire un certain nombre de structures cette toile.
0: Et qu'est-ce que vous avez pu découvrir au cours de ces un an et demi déjà de travaux ?
1: Bah déjà que l'ESS est très, très vaste au final, il y a beaucoup de... Si on regarde juste les définitions nationales, bah c'est toutes les associations, mais c'est vraiment très vague au final et on a du mal un peu à voir qu'est-ce que ça veut dire. Et donc c'était déjà le premier renseignement, c'est que l'ESS est très très vaste et beaucoup de structures finalement en font sans forcément qu'on s'en rende compte ou qu'on soit au courant.
4: Moi c'est Francis, je suis porteur du projet Ce qui nous lie, qui est un tiers-lieu autour de l'alimentation avec deux grands pôles d'activité, un restaurant partagé et des ateliers autour de l'alimentation. L'objet du restaurant partagé, c'est de permettre à des personnes isolées de pouvoir venir au restaurant. Donc c'est pas un restaurant qui est dédié uniquement aux personnes isolées, mais c'est un restaurant qui permet l'accueil de personnes isolées. Et donc pour ça, plutôt que de s'asseoir chacun dans un coin, on s'assoit tous autour d'une grande table. Et puis on s'assoit à côté de gens qu'on ne connaît pas. Et pendant le temps du repas, on prend le temps de parler de soi et d'écouter l'autre.
0: Il y a un parallèle qu'on peut faire ici avec toi l'ESS. Bon, maintenant vous les connaissez, ces personnes, mais c'est de s'asseoir autour d'une table, de discuter, d'échanger, de faire lien.
4: Ouais, complètement. On est tous différents. On a tous, dans cette toile ESS, on a tous chacun son expérience, sa personnalité, on a tous quelque chose à apporter. Bah, pareil, autour de la table, et notamment avec le sujet de l'alimentation, moi, je trouve que c'est... On a tous quelque chose à raconter, on a tous un plat qu'on aime bien, on a tous une histoire avec un plat, soit avec sa grand-mère, soit avec des copains, soit avec ses enfants. On a tous quelque chose comme ça à raconter, et que ce truc-là, on peut, autour de la table... chacun raconter et se rendre compte que, ah ouais, tiens, ce que tu es en train de dire, moi, ça me parle, parce que j'ai vécu la carbonade flamande. Ah oui, mais moi, la carbonade flamande, je la fais avec de la bière de telle marque. Et voilà, et du coup, il y a vraiment des sujets, et c'est à la portée de tout le monde, quel que soit son niveau de connaissance de la cuisine ou des aliments, on a tous quelque chose à raconter autour de ça.
0: Qu'est-ce

0: vous pensez de ce dispositif toile ESS et vous collaborez depuis combien de temps maintenant sur cette toile ?
1: Je suis venu à la réunion de septembre, je crois que c'était septembre 2025. Après moi je suis porteur de projet accompagné par la porte du Hainaut, donc ça fait un an qu'on discute ensemble. Je trouve que c'est intéressant parce que ça m'a permis de rencontrer des acteurs que j'avais pas croisé sur le territoire et du coup de faire lien et des acteurs aussi qui me servent à avancer dans le projet. Je trouve que la dynamique du territoire elle est super intéressante sur le fait de co-construire ensemble, que cette carte elle ne vient pas, elle soit pas descendante mais qu'elle soit co-construite par les différents acteurs. Et puis comme disait Blandine, c'est que c'est pas un outil qui est figé mais c'est un outil qui est amené à évoluer. Je trouve que le prisme comprend d'enlever certaines structures de l'ESS, par exemple les structures qui sont pas employeuses, ou de prendre que les structures qui ont un lien financier. Du coup, ça permet pas d'englober tout le monde. Mais du coup, il y a peut-être une deuxième toile de l'ESS, une troisième toile de l'ESS. Il y a peut-être des toiles de l'ESS à différents niveaux à imaginer.
2: Par exemple, sur le Valenciennois, on était vraiment sur le territoire, avec les acteurs du territoire, la collectivité, à essayer de trouver des projets pour le territoire. Et à aller se déplacer, à aller rencontrer les acteurs, à dire bah, viens rejoindre cette dynamique collective.
0: Blandine Prince est chargée de mission au commerce de proximité et à l'économie sociale et solidaire à la communauté d'agglomération de la Porte du Hainaut. Interview lors de l'atelier à Wallers-Sarambert.
3: Un des beaux résultats, je l'avoue, inattendu au départ, c'est qu'on a réussi à créer un vrai collectif à l'échelle locale. Et en fait, c'est assez symptomatique finalement de l'ESS et on sent que c'est vraiment un pilier de l'ESS. C'est travailler avec les ressources du territoire, créer des liens sur le territoire. Il y a vraiment cet ancrage local qui est plébiscité, je pense, au travers de ces matinées autour de la toile.
0: Et que les acteurs de l'ESS se rencontrent, évidemment, mais qu'ils ont encore une plus grande place sur le territoire.
3: Oui, et alors le but, en fait, c'est aussi de valoriser ce qui est ressorti de la dernière matinée, c'était de dire, voilà, l'ESS sur la porte du Hainaut, c'est énorme, enfin, c'est assez titanesque, et en tout cas, l'outil a le mérite de montrer l'ampleur de cette économie sociale et solidaire. Je pense que c'est un peu la leçon qu'on doit tirer de cette toile.
0: Au cours de ces séances, de ces ateliers, qu'est-ce qui s'est dégagé ?
3: Eh bien, je pense que c'est la volonté, en tout cas, de travailler ensemble avec des ressources du territoire, de réellement créer des coopérations et œuvrer à de l'utilité sociale. Enfin, tout simplement apporter une valeur qui contribuera au bien-être, à la santé, à l'épanouissement des habitants.
0: Un échange de contacts et d'expériences aussi. Il y a des expériences qui naissent à travers cette toile.
3: Oui, le but, c'est au-delà de nous, Porte du Hainaut, d'avoir un outil diagnostique. Le but, c'est en faisant la cartographie de ce système, on puisse faire système et que les acteurs puissent s'emparer de l'outil pour en créer des nouvelles coopérations, des nouvelles actions communes qui profiteront au territoire.
0: Les participants ont parlé de l'insertion qui a une place importante. Néanmoins, est-ce qu'il y a des manques aussi sur l'ESS sur le territoire ?
3: Alors, on n'est pas encore arrivé à cette étape du diagnostic. Ce sont les prochaines étapes, justement. C'est de montrer l'étendue des structures, le panel des structures qui proposent justement l'insertion et ensuite de le remettre au regard des politiques qui seront proposées par le service insertion ici à la Porte du Hainaut.
0: Alors, cette toile, c'est une toile exhaustive. Il y a encore beaucoup de choses à dire, mais malheureusement, on ne peut pas tout mettre, sinon c'est un mur complet.
3: Tout à fait. C'est la difficulté et c'est ce qui rend l'outil intéressant et qui crée plein de débats, c'est que là, on a pris des partis pris et sur cette base de partis pris, derrière, il y a des fils à tirer et on peut tirer énormément de fils et dans plein de filières ou alors, voilà, je ne sais pas si on peut dire que l'insertion est une filière, mais c'est pareil, ça pose aussi la question de la façon dont on entreprend et on crée de l'économie différemment.
0: Il y a différentes économies et vous, en charge de l'ESS sur la Porte du Hainaut, vous voyez aussi les acteurs qui tissent des liens, qui créent des rencontres, des projets aussi. Ça donne envie aussi à certains d'entreprendre.
3: Le but aussi, c'est de pouvoir travailler autour d'une valorisation de cette économie sociale et solidaire et de donner envie justement à des entrepreneurs qui ont un projet d'économie, de dire j'ai aussi la possibilité d'entreprendre différemment avec une gouvernance partagée, des investissements qui vont bénéficier à l'entreprise, etc. Enfin, une façon vertueuse d'entreprendre sur le territoire. La prochaine étape, à mon sens aussi, c'est d'en échanger avec mes homologues sur d'autres territoires pour voir un peu aussi les connexions que eux identifient entre ce qui pourrait être leur toile et notre toile pour pouvoir justement avoir aussi une vision réaliste de l'ESS. Donc là, maintenant, la toile va passer dans les mains de l'ADU côté infographie pour en faire un bel outil qui soit communicable, un peu plus lisible. sur la base de vos remarques, etc., on va pouvoir encore, je pense, gagner de la place, peut-être prendre de la place par ailleurs avec des ajouts. Mais c'est bien, je suis contente que vous ayez vraiment compris, que vous puissiez mettre votre patte et qu'on écoutera ce que vous avez proposé pour cette toile.
0: La toile ESS, économie sociale et solidaire, de la communauté d'agglomération de la Porte du Hainaut. Ce reportage a été réalisé par Joris Nassens de Radio Club.
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0: Le 8 avril 2026, Sophie Gigot a publié l'ouvrage « La solidarité n'est pas un crime » aux éditions textuelles. Elle est philosophe de terrain et fondatrice du collectif d'hébergement solidaire Migration 59 et part dans cet ouvrage de ses expériences personnelles auprès des personnes exilées et des personnes issues des quartiers populaires dans les Hauts-de-France pour analyser le processus de criminalisation de l'aide humanitaire et citoyenne. Dans cette interview réalisée le jeudi 7 mai 2026, elle revient sur la manière dont l'hospitalité semble parfois devenir un acte de dissidence et où la répression de la solidarité interroge le sens profond de nos valeurs démocratiques. Pour débuter cette interview, comment définir votre approche qui est la philosophie de terrain?
1: La philosophie de terrain, c'est une approche qui, pour ceux qui ne connaissent pas bien la philosophie de manière générale, travaille moins sur des corpus de textes et plus sur des faits, sur une documentation du réel. C'est-à-dire aller observer ce qui se passe dans un espace ou dans un milieu, aller faire des entretiens avec les personnes qui vivent des expériences que moi, en tant que philosophe, je ne vis pas, en particulier l'expérience de la migration ou ce que c'est que vivre en quartier populaire, puisque je n'y vis pas. Donc aller solliciter l'expertise en fait des personnes qui ont ces expériences. Et ça reste quand même de la philosophie, c'est-à-dire une discipline qui ou un propos permet à la fois d'analyser cette réalité et aussi d'essayer de proposer une réflexion pour comprendre certains enjeux. Et sur la solidarité, je pense que là, la philosophie a vraiment quelque chose à apporter, parce que c'est un mot, on en rediscutera, qui est un peu utilisé à tort et à travers par beaucoup de gens. Et quand le mot est utilisé à travers, il est tout à fait dévoyé et ça crée énormément de confusion. Et là, la philosophie a un rôle à jouer pour dire... quand vous parlez de solidarité, par exemple, nationale, c'est pas vraiment de la solidarité, en fait. C'est autre chose. La solidarité, c'est pas ça. Donc, la philosophie, elle est aussi là pour expliquer quels sont les usages corrects et ce qui peut être pensé légitimement.
0: Votre ouvrage s'intitule « La solidarité n'est pas un crime ». Est-ce un slogan militant ? Politique, une réaffirmation juridique ?
1: Dans le livre, c'est d'abord et avant tout une thèse philosophique qui va être argumentée et qui peut avoir l'air d'enfoncer une porte ouverte, parce qu'on peut se dire, la solidarité, c'est formidable. J'ai jamais rencontré quelqu'un qui était contre la solidarité, qui trouvait que c'était pas bien. Sauf qu'en fait, on est dans un contexte où il y a de plus en plus de phénomène de criminalisation des solidarités, ce qui fait que ce sens positif de la solidarité, il ne va pas de soi. Et donc, c'est important d'argumenter pour redire que la solidarité n'est effectivement pas un crime.
0: La solidarité n'est pas un crime. Comment expliquer que la justice soit néanmoins mobilisée sur des affaires de pratiques solidaires ?
1: Oui, et c'est tout à fait paradoxal parce que historiquement, les solidarités se sont constituées grâce et à travers le droit. Et on hérite d'ailleurs des mouvements sociaux qui ont abouti à des instruments dans le droit qui ont permis de faire avancer les solidarités de façon très concrète, la sécurité sociale par exemple. Donc aujourd'hui, on assiste à un double phénomène simultané. D'un côté, on voit bien qu'il y a justement un démantèlement de ces droits qui ont créé de la solidarité, et en même temps à un retournement du droit contre des pratiques solidaires. Et quand je parle de criminalisation des solidarités, effectivement, je ne veux pas seulement dire, on peut entendre des discours médiatiques ou politiques qui condamnent ou qui blâment des formes d'entraide. Je parle vraiment d'une criminalisation aussi au sens pénal, c'est-à-dire des mises en procès de personnes auxquels sont reprochés des actes qu'on peut parfaitement qualifier et légitimement de solidaires. Et là, il y a quelque chose d'étrange, il y a une perplexité, et c'est de cette perplexité que naît la réflexion philosophique, en fait.
0: Est-ce que vous pourriez donner quelques exemples de solidarité réprimée et des formes que ces répressions peuvent prendre ?
1: Déjà, ce qui est intéressant, c'est qu'on voit bien qu'il n'y a pas des actes qui, en eux-mêmes, aurait une valeur de solidarité ou non. Ça dépend à qui les actes s'adressent, ça dépend du contexte. Et je vais donner deux exemples très différents. Quand Utopia va venir distribuer des tentes ou essayer d'organiser l'accueil de jeunes mineurs qui sont en parcours migratoire à Calais ou sur la métropole lilloise ou à Paris, etc., ils se distinguent des associations qui font de l'humanitaire et qui vont aussi distribuer des tentes, de la nourriture, etc. Mais elles ne le font pas de la même façon. L'humanitaire, traditionnellement, se distingue de la solidarité parce qu'il y a une collaboration avec les pouvoirs, et en particulier, c'est ça qui est un peu étrange, avec les pouvoirs qui sont eux-mêmes responsables de la situation de détresse qui conduit les humanitaires à venir en aide aux personnes vulnérables. Avec Utopia ou Achero, on est dans une logique beaucoup plus critique de ces pouvoirs, dans une logique même de la contestation, qui a un coût, puisqu'évidemment ces associations ne vont pas être soutenues financièrement par les autorités, par la puissance publique, mais cette indépendance leur permet d'être vraiment dans la co-construction avec les personnes, d'être au plus près de leurs besoins, et pas d'être juste dans une logique distributive et un peu complice avec les institutions. Deuxième exemple, quand par exemple vous achetez un sac à dos à votre voisin, qui a plus de sac à dos, qui est un peu dans la précarité, etc. C'est considéré comme de la solidarité, c'est légitime, etc. Mais si vous offrez un sac à dos, comme l'a fait une jeune femme en Belgique il y a quelques années, à un migrant sans papier, eh bien d'un seul coup, ça devient une association de malfaiteurs et vous vous retrouvez sur les bancs du tribunal accusé de rien moins que de traite d'êtres humains. Et donc on voit bien que là, c'est pas l'acte en lui-même, c'est à qui l'acte s'adresse. Et ça pose quand même des problèmes. Parce que si la condition de la solidarité, c'est qu'elle s'adresse, en gros, pour être un peu caricaturale, à des personnes blanches, citoyennes européennes, etc., et non pas à des personnes extra-européennes ou qui auraient un statut différent de sans-papiers, qui seraient racisées, là, on voit qu'il y a un dévoiement de la solidarité qui passe en fait par ces outils de criminalisation.
0: Parmi les personnes que vous avez interrogées, est-ce que la répression, le passage par un tribunal, remet en cause leur engagement solidaire ?
1: Alors en général, les personnes qui font elles-mêmes l'objet de la répression, ça les renforce dans leur désir de solidarité. Parce que ces procédures, elles sont tellement révoltantes sur le plan moral. Et dans le cas du procès en Belgique, il y a tout un chapitre là-dessus dans le livre, donc je détaille beaucoup ce qui s'est passé, mais voilà, on voit bien qu'il y avait vraiment une pression très politique sur les personnes à ne pas contester la politique du gouvernement en place, à ne pas être dans une position critique de tout simplement de citoyens, de pouvoir exercer librement leur citoyenneté en restant dans les limites du droit. Donc ça a plutôt renforcé la conviction des personnes. En revanche, ça a plutôt des effets sur les personnes qui sont dans l'hésitation, qui se demandent si oui ou non elles vont entrer en solidarité, notamment avec des personnes sans papier. Et là, ça a des effets d'intimidation très clairs. Et d'ailleurs, ça a été très bien dit comme tel, notamment par les avocats qui ont défendu les personnes accusées dans ce procès. C'est que ce procès, c'était un procès pour l'exemple, très clairement, et ça participait. C'était un autre élément, finalement, de la politique de répression à l'égard de la migration, dans la mesure où, bien sûr, que les solidaires, à la fois, ils sont dans une position critique et ils limitent aussi les effets de violence de ces politiques extrêmement répressives. Nous, quand on a monté le collectif Migration 59, qui fait de l'hébergement citoyen pour les personnes en situation de migration qui sont bloquées à la frontière à Calais, et ce collectif, il existe dans toute la région Nord-Pas-de-Calais, région des Hauts-de-France, une des premières questions que les gens nous posaient par rapport à l'accueil citoyen, c'était « Est-ce que c'est légal ?» Et c'était pas par besoin de connaissances théoriques du droit qui posait cette question, c'était par peur. C'est-à-dire, est-ce que c'est légal ? Parce qu'on n'a pas envie de se mettre du mauvais côté du droit et de faire l'objet d'une répression. Donc, c'est quand même quelque chose d'important. Jusqu'à présent, accueillir des personnes migrantes, c'est légal, effectivement. C'est légal, c'est très bien inscrit dans le droit. Mais pour autant, ces procès, ou le procès de Cédric Héroux, par exemple, que vous évoquiez, ils ont un impact médiatique très fort. Et ils participent de la construction de cette peur. Et ça fait partie des outils pour détricoter la solidarité. Et moi, je suis toujours très impressionnée par le désir de solidarité des gens. C'est-à-dire que malgré tout, malgré ces procédés d'intimidation, je rencontre énormément de gens partout en France qui me disent « Mais moi, j'ai envie de faire quelque chose. J'ai envie d'être solidaire des personnes migrantes ou des personnes dans ma rue, du peuple de Palestine depuis le 7 octobre. » Voilà, les personnes ont envie d'agir. Il y a vraiment un élan de solidarité et je crois que ça parle beaucoup aux gens.
0: Pour les personnes qui s'interrogent sur les risques d'être solidaires, est-ce que vous pouvez rappeler le cadre légal ?
1: Alors, on a le droit d'aider des personnes sans papier pour tout ce qui est hébergement, nourriture, leur donner des médicaments, les transporter aussi dans les limites du territoire. Ce qu'on n'a pas le droit de faire, c'est de les emmener pour passer une frontière. Ça c'est effectivement illégal, mais à l'intérieur du territoire français, on peut effectivement être dans une forme d'aide ou d'entraide au nom de ce qu'on appelle dans le droit les motifs humanitaires, en fait. C'est-à-dire, si ces personnes vivent dans des conditions indignes, et c'est effectivement le cas, d'ailleurs la défenseuse des droits Claire Hédon l'a très bien montré, eh bien on peut, on est légitime à le faire. Il n'y a aucun problème là-dessus. Et après, ce qui est intéressant, c'est qu'il y a aussi beaucoup d'associations qui peuvent faire le lien avec les personnes qui sont en détresse et qui peuvent aider à la canalisation de l'élan de solidarité. Après, moi, ce qui m'a intéressée, c'est des situations tout à fait étonnantes. C'est par exemple quand un arrêté municipal est pris à Calais qui interdit une distribution de nourriture et d'eau dans le centre-ville. C'est inédit, en fait. Quand des bénévoles qui viennent donner un petit déjeuner à des personnes qui sont dans le dénuement se retrouvent verbalisés dans les rues de Calais, là effectivement, il y a un problème. Et alors, bien sûr, ces arrêtés, ils finissent par être cassés en justice.
0: Mais ça prend du temps.
1: Et donc, en attendant, ça fait beaucoup de mal. Et là, je pense qu'il faut vraiment réfléchir collectivement à ces faits-là, quoi.
0: En tant que philosophe de terrain, quels sont les objectifs que vous portez avec cet ouvrage?
1: Je n'ai pas écrit pour ce texte un texte purement académique qui s'adresserait à des universitaires. C'est vraiment un ouvrage qui est assez court, qui voudrait être un outil pour les personnes qui sont animées par un désir de solidarité. Et ça leur permet, eh bien, d'être très au clair sur quelles sont les formes de solidarité, qu'est-ce qui n'en relève pas. Donc de lever la confusion, d'être très au clair et d'avoir des outils, mais aussi des arguments pour pouvoir défendre leurs pratiques solidaires, pour pouvoir les construire et les construire sans craindre d'être menacés par de la répression.
0: Vous venez d'entendre l'interview de la philosophe de terrain Sophie Gigot dans une interview réalisée le jeudi 7 mai 2026 à l'occasion de la parution de son dernier ouvrage « La solidarité n'est pas un crime ». Une interview durant laquelle Sophie Gigot est revenue sur la manière dont l'hospitalité semble parfois devenir un acte de dissidence et où la répression de la solidarité interroge le sens profond de nos valeurs démocratiques. Cette interview a été réalisée par Pierre pour Micro Rebelle.
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0: Bonjour à toutes et à tous, bienvenue sur Micro Rebelle 89.6 FM. Aujourd'hui, mercredi 20 mai 2026, nous sommes en direct depuis la rue aux enfants. Qu'est-ce que c'est, dites-vous ? Eh bien, c'est un événement festif et populaire consacré aux enfants organisé par la Maison des Jeunes Buissons de Lens. On y trouve des stands d'associations lensoises qui proposent des activités sportives, culturelles, créatives, ainsi que des spectacles, animations et une buvette restauration.
1: Cette année, pour la 6e édition, la rue aux enfants porte le thème de pollinisateur. Nous sommes en compagnie de Sylviane, Liouna, Marion, Laura et moi, Lola. Durant cette émission, nous allons interviewer des associations qui participent à la rue aux enfants. Et tout de suite, on donne la parole à Laura.
2: Je précise que Marion, malheureusement, n'a pas pu venir, donc c'est Julien à la place.
3: Je suis en compagnie de Sylviane et Lola, qui ne sont pas d'une association, mais qui sont des habitantes et de Lens et bénévoles de la Maison des Jeunes Buissons. Alors, comment allez-vous ?
4: Très bien.
1: Bah, moi, ça va très bien. Je suis très contente d'être ici, malgré ce temps, mais on ne va pas s'en plaindre, il ne pleut pas.
3: J'aimerais savoir, en quoi consiste votre stand ?
1: Alors, notre stand, pour nous, Sylviane, c'est un stand où on crée des papillons pense-bêtes qui peut éventuellement se mettre sur un frigo ou bien encore sur un micro-ondes ou bien, tu peux nous dire ?
5: C'est une magnette, en fait.
1: Donc, c'est une magnette et on peut y mettre une photo ou un petit papier.
3: Alors, est-ce que ça a pris du temps de préparer la rue aux enfants ?
1: Bah, ça a pris un petit peu de temps, mais on est toujours content et on participe beaucoup.
5: Il faut compter à peu près 5 à 6 semaines de travail régulier.
3: Wow, c'est plus d'un mois, quoi. Qu'est-ce qui vous plaît le plus dans la Maison des Jeunes ?
1: Ah, pour moi, ma part, Lola, tout. Pour ceux qui me connaissent très bien, j'adore Buisson. Je le répète encore, c'est ma deuxième maison. Donc, franchement, à rien à dire.
3: Et vous, Sylviane ?
5: Moi, les activités.
2: Tu peux peut-être développer un peu ce qu'on peut y faire ?
5: Plein d'activités, comme des sorties. On a fait des bijoux en résine.
1: On organise pas mal de spectacles. Des sorties, on aime tout à Buisson. En fait, on aurait tellement de trucs à dire que...
5: Du yoga.
1: Ouais, du yoga, c'est pas mal de choses.
5: Très varié, en fait.
3: Alors, quelle rue, parmi toutes les rues aux enfants où vous avez participé, et laquelle vous avez préférée ?
1: Celle-ci.
3: Pourquoi ?
1: Parce que je suis plus habituée pour ma part et j'aime mieux celle-ci.
3: Ok. Et vous, Sylviane ?
5: Moi, j'ai participé à celle-ci, celle d'avant et celle d'avant.
3: Et c'est laquelle, votre préférée ?
5: Les trois. Enfin, c'est différent, mais toujours aussi bien, quoi.
3: Ok. Et alors, d'après vous, par quoi passe l'épanouissement des enfants ?
1: Alors, tout d'abord, déjà, on va dire le respect, pour ma part. Et puis, il y a pas mal de choses.
2: Est-ce que tu peux développer ?
1: Les activités qu'il peut y avoir à la Maison des Jeunes aussi, c'est... On attend beaucoup de choses et on apprend, énormément, beaucoup sur la Maison des Jeunes. On a tellement de trucs à dire, en fait. Vraiment, pour moi, c'est si vraiment vous voulez connaître la Maison des Jeunes, il faut venir. Il faut comprendre. Pour venir, il faut voir.
5: Socialement aussi, ils sont des amis.
1: On est un petit groupe de bénévoles dans la cité et on a créé pas mal de liens à l'heure d'aujourd'hui. Il n'y a pas longtemps, on a fait un spectacle et ça nous a encore plus soudés. Et on discute avec tout le monde et on est toujours content de recevoir des nouvelles personnes à la Maison des Jeunes. Et on apprécie quoi. En général, ils ne se plaignent pas du tout. Au contraire, ils reviennent.
2: Et pour toi, Sylviane, c'est quoi ? Ça passe par quoi l'épanouissement des enfants ?
5: Bah, bah, la socialisation, le respect. Voilà.
2: En gros, de quoi ont besoin les enfants, quoi ? C'est ouais. ça la question.
5: Hein ?
2: De quoi ont besoin les enfants pour être épanouis ?
5: Ouais.
3: Du coup, merci d'avoir répondu aux questions. Maintenant, on va passer à Sylviane qui interviewe les blondies anges gardiens.

0: Je suis avec Blondie des Anges Gardiens. Merci d'être parmi nous.
1: Avec plaisir.
0: Qu'est-ce que les Anges Gardiens ?
1: Alors, les Anges Gardiens, c'est beaucoup de choses. C'est une association d'éducation populaire qui a pour objectif de rendre accessible une alimentation qui soit saine et de qualité pour tous. Et en fait, pour aller vers cet objectif, on a trois missions principales. La première des missions, c'est forcément de produire des légumes sains et de qualité. Donc les légumes qu'on produit, ils sont issus d'une agriculture qui est biologique. Ça permet de préserver la santé des consommateurs et de l'environnement. Donc, ça, c'est un point qui est très important. Et pour que ces légumes ils soient accessibles à tous les porte-monnaies, parce que on sait bien qu'en ce moment, c'est ce qui pêche un peu, c'est compliqué. Et une partie de nos légumes sont vendus à petit prix dans des paniers solidaires. Peut-être que certains de nos auditeurs en ont. C'est possible. Et on peut aussi retrouver nos légumes et ceux de nos agriculteurs partenaires au marché du Cellier Lossois. Peut-être qu'il y en a parmi vous qui connaissent. C'est le Cellier Lossois, c'est le samedi matin à Los Angeles.
0: D'accord.
1: Voilà. Et donc ça permet d'avoir accès à des légumes frais, de saison et en circuit court. Du coup, à moindre coût aussi.
0: C'est bien ça.
1: Donc ça, c'est la première mission. La deuxième mission, c'est ce que je fais avec ma collègue. Donc moi, je suis animatrice Bien Vivre Alimentaire. Donc nous, notre mission, ça va être de sensibiliser différents publics. Donc les publics, ça peut aller des enfants aux adultes. Enfin voilà, c'est tout un panel de personnes. De sensibiliser les publics au bien-vivre alimentaire. Et donc le bien-vivre alimentaire, ça passe par des ateliers de cuisine, des ateliers de jardin. Donc c'est accompagner les gens qui le souhaitent. Comment faire pour cuisiner des légumes, comment faire pour produire nos légumes. C'est ce qu'on vient faire de temps en temps.
0: À la maison des jeunes.
1: Exactement. Donc ça c'est la deuxième mission. Et la troisième mission, qui est aussi très importante, c'est d'accueillir des personnes en situation d'insertion professionnelle.
0: C'est bien.
1: Voilà, parce que chez nous, pour faire toutes nos missions, on est une grosse équipe.
0: Ouais.
1: On est une centaine de personnes chez les Anges Gardiens. Et donc il y a 20 personnes permanentes qui travaillent régulièrement. Et il y a environ 80 personnes qui travaillent, qui sont en parcours d'insertion professionnelle.
0: Une grosse équipe.
1: Une grosse équipe, ouais. Et alors c'est pas tout, parce que je sais pas si vous savez, mais les Anges Gardiens, on a aussi un restaurant associatif. Peut-être que tu connais Sylviane.
0: Non.
1: C'est à Los Angeles.
0: À Los Angeles, oui.
1: Ouais, sur la place de la mairie. C'est le Ménadel et Saint-Hubert.
0: Voilà, j'ai entendu parler.
1: N'hésite pas à venir manger.
0: Je vais essayer.
1: Parce que là, on peut avoir des repas qui changent toutes les semaines, pour un peu tous les goûts, avec des produits de saison, de qualité, et forcément aussi à moindre coût.
0: Je l'ai vu il n'y a pas si longtemps.
1: Et très bien, et n'hésite pas à passer.
0: Vous avez des jardins partagés.
1: Ouais.
0: Où sont-ils situés ?
1: Tout à fait. Alors, on en a plusieurs, des terrains sur la ville de Lens, dont ici, sur la Cité des Provinces, il y en a trois. Il y en a deux qui sont situés rue du Lyonnais. Il y a la Confluence et les Écureuils. Et puis, il y a un troisième terrain, lui, qui est situé rue Lieutenant Genouillac.
0: Genouillac.
1: Voilà, et on a un poulailler à cet endroit. Voilà, il y en a certains, il y a parmi les adhérents de la MDJ, il y en a certains qui s'occupent du
0: poulailler. Ouais.
1: Tout à fait.
0: Est-ce que tout le monde peut participer au jardin partagé ?
1: Tout à fait, c'est ouvert à tous et à toutes, et c'est totalement gratuit. Voilà, donc on propose des ateliers jardins pour apprendre à produire ces légumes, faire ensemble, créer du lien entre les habitants du quartier, voilà, peut-être réapprendre à connaître ses voisins. Ça peut être important. Et puis, on peut même faire de la cuisine en extérieur. Ça, c'est chouette. Et alors, si on veut aller un petit peu plus loin dans l'engagement auprès de l'association, on peut aussi devenir adhérent. Et dans ce cas, ça permet de venir en autonomie pour venir entretenir le potager. Par exemple, venir arroser, venir récolter. Enfin, les récoltes, en général, on le fait à plusieurs.
0: À plusieurs, ouais.
1: Voilà, mais s'il y en a qui n'ont pas de jardin et qui ont envie d'avoir un petit carré pour s'occuper, et c'est possible.
0: Ils peuvent avoir,
1: voilà, mais là, il faut être adhérent.
0: D'accord. Est-ce que les enfants peuvent faire sur votre stand à la rue aux enfants ?
1: Oui, alors notre stand, en fait, on a préparé une petite roue des défis où il y a trois catégories de défis pour toute la famille.
0: Oui.
1: Voilà. En lien avec la biodiversité. Donc il va y avoir des petites questions. Voilà, vous pouvez venir tester vos connaissances. Et puis pour occuper les plus petits, vous pouvez venir faire du coloriage. On a des petits dessins à faire pour les enfants. Et il y a un petit jeu mémorie des insectes aussi.
0: Bien. D'après vous, par quoi passe l'épanouissement des enfants ?
1: Alors ça, c'est une rude question.
0: Ouais.
1: L'épanouissement des enfants ? Bon, je pense qu'il faut qu'ils passent du temps à l'extérieur.
0: Ouais.
1: Ça, c'est hyper important. Il faut qu'ils soient dans, heureux, dans la bonne humeur, qu'ils aient du lien social avec d'autres enfants, avec des adultes bienveillants.
0: Ils ont oublié un petit peu.
1: Voilà, mais passer du temps dehors, au contact avec la terre, l'environnement, ouais. C'est hyper important. On ne le sait pas forcément, mais c'est ce qui rend aussi heureux, sans le savoir.
0: Quelque chose à ajouter ?
1: Oui, j'ai un truc super important. On a besoin de bénévoles jeudi 28 mai au matin, à partir de 9h30, parce qu'on a une grande opération biodiversité au jardin de la Bourdonnais. Donc c'est un nouveau jardin dont on dispose.
0: C'est cité 12 ?
1: Je ne sais pas exactement, mais c'est situé entre la rue Galilée et la rue de la Bourdonnais.
0: Ouais,
1: voilà, c'est un grand terrain. Et en fait, on va fabriquer des abris pour les insectes, on va fabriquer des nichoirs et des bains pour les oiseaux, créer des espaces pour semer des prairies fleuries, et puis voilà, tout un tas d'autres choses. Donc on a besoin de bras. Donc je répète, c'est jeudi 28 mai au matin à partir de 9h30. Voilà, vous venez quand vous voulez. Voilà, vous pouvez rester une heure, trois heures.
0: Ouais, il n'y a pas de temps limité.
1: Non, il n'y a pas de temps. Il n'y a pas de temps limité. Donc on vous attend nombreux.
0: Merci beaucoup.
2: J'ai une dernière question, excuse-moi. On voulait interviewer tout à l'heure le CPU Chêne des Terries qui malheureusement ne pourra pas venir. Est-ce que ça te dit de tenter de poser la première question qu'on voulait poser au CPIE ? Si jamais Blondie connaît la réponse, puisqu'on voulait une association un peu environnementale, par rapport au thème de la rue aux enfants, si tu ne sais pas répondre,
1: on me
2: pas
1: met
2: de
1: au défi.
2: Voilà, c'est un défi. Question bonus, question surprise.
0: Qu'est-ce que les pollinisateurs ?
1: Ah, les pollinisateurs. Alors les pollinisateurs, c'est tous les petits insectes qui vont venir butiner les fleurs. Et ces insectes, ils sont hyper importants. Il faut absolument en prendre soin parce que c'est grâce à eux qu'on peut manger. Parce que c'est eux qui, comme ils pollinisent les fleurs, c'est ce qui permet d'avoir après les fruits et les légumes. Voilà, donc ils sont vraiment indispensables. Notamment, voilà, on parle tout le temps des abeilles, mais il n'y a pas que les abeilles. Il y a les petites guêpes, il y a des petites mouches, les cirques, les coccinelles, même les fourmis participent à la pollinisation. Donc vraiment, c'est hyper important de préserver ces petites bêtes. On les aime pas toujours, voilà, des fois on en a peur, c'est plus parce qu'on en a peur, mais une fois qu'on les comprend, qu'on a appris à les connaître, ben voilà, on peut leur laisser des petits espaces dans notre jardin ou dans une ville, et voilà, c'est hyper important.
0: Maison insectes.
1: Tout à fait.
0: Merci beaucoup pour vos réponses.
1: Et ben avec grand plaisir.

0: Vous êtes toujours en direct de Micro Rebelle à la rue aux enfants. Et maintenant, nous accueillons une élève et une prof du lycée Robespierre. Bonjour, bienvenue. Pouvez-vous vous présenter et m'en dire un peu plus sur votre cursus, s'il vous plaît ?
1: Bonjour, alors je m'appelle Mélina, je suis au lycée Robespierre. Pour ma seconde, j'ai choisi la relation client. Et pour ma première, j'ai choisi l'accueil. Alors, on apprend comment accueillir avec politesse, comment ça se passe. Et on fait quelques événements, même pas mal dans l'année, et, pour accueillir. Alors, on fait la rue aux enfants, on a déjà fait don du sang. Polar Lance, et on en a fait pas mal dans l'année, et puis voilà.
0: Très bien. Pourquoi avoir choisi la filière accueil ?
1: Parce que j'aime bien être au contact des gens, j'aime bien parler, je suis sociable, et puis j'aime bien bouger.
0: Parfait. Et en quoi consiste votre présence ici ?
1: On accueille les enfants, on leur donne leur carton, on leur dit de remplir pour que ça soit bien rempli, et on leur explique de ce qu'il y a à faire ici et à quelle heure il faut remplir les cartons. Et on est là aussi si jamais ils ont des questions, besoin d'orientation.
0: C'est quoi les cartons exactement ?
1: C'est une feuille où il faut des informations, donc nom, prénom, âge, numéro de téléphone des parents, et en bas il y a des cases auxquelles quand ils vont passer au stand ils vont signer pour dire qu'ils sont passés, et à la fin ils iront mettre dans l'urne avant 18h.
0: En fait, ça vous plaît de faire ça tout simplement?
1: Oui, voilà.
0: Je vous souhaite beaucoup pour la suite. Quel est votre projet pour plus tard?
1: Je sais pas encore, mais je pense rester dans l'accueil parce que j'aime bien.
0: C'est parfait. Ça vous plaît d'être ici?
1: Oui.
0: Ça, en fait, c'est quoi en général qui te plaît ici? Est-ce que déjà tu es du quartier ou...
1: Oui.
0: Donc tu as l'habitude d'être là, quoi?
1: Oui.
0: Donc en fait, ça te plaît énormément d'être ici?
1: Bien sûr.
0: Je te

0: On est du patrimoine, mais on ne travaille pas qu'avec la ville de Lens, puisqu'on a également la Chambre des métiers d'Arras qui nous convie pour faire l'accueil sur le Salon des métiers d'art à Liévin. On participe également au don du sang et au cross du Racing Cœur de Lens. Donc on a le bonheur, parce que je pense que les élèves aiment beaucoup y aller, de faire cet accueil au Stade Bollaert. Et donc, comme elle l'a dit, on fait énormément d'événementiels sur une année scolaire. Et elles sont amenées à être en contact avec tout type de personnes. Et là, c'est vrai qu'aujourd'hui, le contact avec les enfants, c'est, je dirais, la première fois, puisque d'habitude, on a plus affaire à des adultes.
1: Oui.
2: D'après vous, par quoi passe l'épanouissement d'un enfant?
0: Alors, qui, moi?
2: N'importe, ce que vous voulez.
0: Vas-y, Mélina.
3: S'amuser, profiter. Et puis voilà.
2: Bah, merci à vous et puis bonne continuation à vous.
3: Merci.
0: Donc la question, c'était...
2: C'est par quoi passe l'épanouissement?
0: Oui, bah là on peut le voir justement, on voit les gamins arriver avec le sourire, avec la pêche. Il y a même des enfants qui arrivent et qui ne vont pas chercher leurs feuilles parce qu'ils voudraient tout de suite en profiter. Et puis bah voilà, c'est du bonheur parce que là vous leur proposez, enfin la ville de Lens leur propose des tonnes d'activités qui sont offertes gratuitement. Donc là forcément c'est que du bonheur pour eux. Et on voit que l'année dernière on était déjà venus, c'est notre deuxième fois. Et on voit qu'il y a énormément de sourires et de joie pour les enfants.
3: Merci beaucoup.
2: Merci à vous et puis bonne continuation pour la suite.
0: Merci. Merci.
4: On vous propose à présent de faire une pause musicale avec Let Me Be de Second Voice. 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

0: Nous sommes en compagnie de Benoît Bourgeois, l'association Le Bocal, qui propose un spectacle musical durant la rue aux enfants, intitulé Frisouille chez les minis. Bonjour Benoît.
1: Salut.
0: Merci d'être parmi nous aujourd'hui.
1: Merci à toi de m'accueillir.
0: Comment est née l'idée du spectacle Frisouille chez les minis?
1: Alors, c'est né d'un manque de place dans une voiture de vacances où j'ai pas pu embarquer une guitare. J'ai dû prendre un ukulélé. Voilà, et pendant mes vacances, j'ai écrit les chansons en 15 jours. Voilà.
0: C'est Allez. Génial.
1: Comment veux-tu que je te dise je te dis la vérité, en fait, c'est ça. Voilà. Ouais, j'ai 10 minutes pour développer. Ouais, non, mais voilà, c'est l'envie de faire un truc pour les petits. Je fais que des trucs tristes pour les grands d'habitude. Et je me suis dit, tiens, pourquoi je ferais pas un truc joyeux pour les petits? Et voilà, avec ce ukulélé, il y a des chansons qui sont nées. Et j'ai voulu les amener à la scène.
0: D'où vient le personnage des Frisouilles?
1: Frisouille, c'est un prolongement de moi, je pense, hein, tout simplement. Il est un petit peu barré, un petit peu fou, complètement à côté de ses pompes. Il avait besoin de régler un petit peu des choses avec son enfant intérieur aussi. Voilà, et le monde des grands, Frisouille, ça le fait chier royalement, quoi, en fait. Voilà, et il trouve que c'est plus rigolo d'être avec des enfants qui se marquent, des adultes qui se marrent pas, quoi, qui sont tristes. On est tristes en ce moment, non?
0: Ouais, voilà. Vraiment. Moi, pour ma part, en ce moment, ouais, un petit peu. On essaye de faire comme s'il n'y avait rien, mais c'est vrai qu'en ce moment, c'est très compliqué.
1: Et ben voilà, c'est pour ça que j'ai sorti Frisouille. Et puis, on va mettre un peu de folie et de bonne humeur à Lens avec ce personnage.
0: Est-ce qu'il y a une émotion plus difficile que les autres à aborder avec les enfants?
1: Non, non, c'est la manière de leur communiquer et encore une fois de pas être, c'est un spectacle pour enfants mais qui ne veut pas être infantilisant en fait et surtout pas dans l'injonction des adultes qu'il peut y avoir par moment et non, toutes les émotions sont à discuter et il y a une place pour ça en fait, c'est, là tout est un petit peu insensible. Et j'ai pas la prétention de réussir à le faire tout le temps, mais en tout cas il y a une idée effectivement de voilà d'accepter sa sensibilité, qu'on soit un garçon, une fille, et c'est ça qu'il y a là-dedans. Donc non, tout, on y va plein pot, on discute de tout et avec des mots un peu plus adaptés certainement, mais voilà.
0: Je vous propose qu'on écoute le début de la chanson Papillon d'or, extrait du spectacle Frisouille chez les minis, qui se jouera d'ailleurs à 15h45 à la rue aux enfants.

0: On peut donc découvrir votre spectacle tout à l'heure à la rue aux enfants. Quel enfant étiez-vous quand vous avez entre 6 et 7 ans?
1: Waouh, entre 6 et 7 ans, je crois que j'étais une petite pile électrique. Ouais, je faisais du sport à gogo. J'ai eu la chance de grandir dans un coron. Voilà, donc on pouvait beaucoup jouer dehors, et chose qui est peut-être plus des fois possible maintenant. Et toujours dehors, joyeux, content. Voilà, comment j'étais.
0: Y a-t-il un souvenir qui vous inspire encore aujourd'hui?
1: Un souvenir? Alors on va choisir un... Est-ce que j'ai un souvenir du bassin minier qui traîne en tête? Un souvenir d'enfance?
0: Oui. Un souvenir d'enfance ou même un souvenir là, qui vous a marqué?
1: Ouais, mais justement, c'est ces temps très simples en famille où les gens chantent autour d'une table en patois, des chansons populaires, et où je me dis, mais c'est vachement bien le pouvoir de la chanson en fait. Voilà.
0: D'après vous, par quoi passe l'épanouissement des enfants?
1: Par quoi passe l'épanouissement des enfants? Que les adultes acceptent leur autonomie, voilà, déjà. Si on les rend autonomes très rapidement, il peut se passer de belles choses pour eux. Beaucoup d'amour, beaucoup de joie dans le foyer, beaucoup d'écoute. Leur donner beaucoup de liberté aussi dans leurs choix et leur ouvrir tout le champ et pas les limiter dans une case pour qu'ils puissent s'essayer à plein de choses. Et c'est pas grave, si ça rate, on recommence avec autre chose jusqu'à temps qu'on trouve sa voie.
0: C'est sûr. On peut trouver où votre travail quelque part?
1: On peut le trouver, alors je suis en train de tout doucement sortir des réseaux sociaux là qui me tapent un peu sur le système, mais j'ai fait un truc, il y a une plateforme qui s'appelle Bandcamp, qui est plutôt intéressante en plus pour la rémunération des artistes, et j'ai bugué en appuyant sur ma souris et tout mon travail est gratuit. Voilà, sur Bandcamp, vous faites Benoît Bourgeois, Bandcamp, et que ça soit pour les enfants ou les albums pour les grands, tout est en accès libre. Donc si t'as pas de thunes, tu mets 0€, si t'as un peu de thunes, tu mets ce que tu veux en fait. Voilà, c'est comme ça.
0: Bah merci beaucoup Benoît de l'association Bocal pour votre participation à l'émission beaucoup de choses pour la suite.
1: Et à bientôt.
0: Merci.
1: Salut les micro-rebelles.
0: Merci.

0: Je suis actuellement avec Corentin et Tom de La Fève. Bonjour,
1: bonjour
0: à vous deux.
1: Bonjour.
0: Qu'est-ce que La Fève ?
2: La Fève, c'est une association qui a été créée par des étudiants qui se sont rendus compte que les enfants, ils n'étaient pas tous égaux à l'école. Et en effet, l'asso travaille surtout sur l'égalité des chances, l'éducation, l'engagement des jeunes et le lien social dans les quartiers populaires. Donc concrètement, elle mobilise surtout des étudiants et volontaires en service civique pour accompagner des jeunes, des familles ou des habitants.
0: Quelles sont les actions de l'association ?
2: Il y a plusieurs programmes dans l'association. Donc il y a le mentorat. C'est un étudiant ou un volontaire du coup, en service civique qui accompagne régulièrement un enfant ou un ado. Donc ouais. Qui lui donne des méthodes de travail, qui l'aide pour sa confiance en soi ou pour son ouverture culturelle. Il y a aussi le programme Apprenti Solidaire dont je fais partie avec Tom du coup. C'est surtout pour de la découverte et du développement du projet professionnel. Donc moi personnellement je me suis engagé parce que j'avais besoin d'un cadre pour avancer, découvrir le monde professionnel et reprendre confiance en moi. Donc le côté utile et solidaire du programme m'a motivé parce que j'avais envie de faire quelque chose de concret tout en construisant mon avenir.
0: D'accord. Que faites-vous à la Maison des Jeunes ? C'est quoi votre activité ? À la rue aux enfants.
2: À la rue aux enfants. Nous, on organise le tir à l'arc. Ouais. Et d'autres membres de l'association, ils font du maquillage sur les enfants.
0: D'accord. D'après vous, par quoi passe l'épanouissement des enfants ?
2: C'est redonner confiance dans le cadre, notamment pour la Fève. La Fève a un rôle à jouer dans l'épanouissement des enfants parce qu'elle leur redonne confiance dans le cadre du mentorat en insistant sur les compétences de l'enfant et non ses lacunes. Et elle organise des sorties collectives en créant du lien entre les enfants mais aussi créer ce moment privilégié entre le bénévole et l'enfant.
0: Pouvez-vous nous raconter une anecdote ?
2: Ah, c'est une bonne question.
3: Quelque chose dans ton service civique là, dans ton expérience à la Fève qui t'a marqué ? Pas une expérience.
2: Non, j'ai pas en particulier non.
4: Tom ? Ça ressemble bien à pas.
3: Et Tom, pourquoi ça et pour toi Tom, ça passe par quoi l'épanouissement des enfants ? Le rire ? Ouais, c'est vrai le rire.
4: Ouais, ouais. Bah, amuser les enfants, les faire rire et puis de la bienveillance. Et puis voilà.
0: Et oui. Merci beaucoup à vous deux.
2: Bah merci à vous.
4: Bah ouais, merci à
0: Bonne
4: vous.
0: Continuation surtout.
4: Bah merci bien.
2: C'est gentil.

0: sommes avec la, maintenant avec l'Association des droits et des vélos ADAV. Alors, comment allez-vous ?
1: Ça va, bonjour.
0: Pouvez-vous nous expliquer en quelques mots quel est l'objectif de votre association ?
1: Donc l'association Droit au vélo, c'est une association qui est là pour militer pour que le vélo trouve sa place sur la voie publique. Donc on travaille principalement avec les mairies et les services publics pour les conseiller, les aider à faire des bons aménagements pour le vélo. Et depuis cette année, on met aussi en avant la marche parce que le vélo ne doit pas se faire au détriment de la rue, des trottoirs. Et donc on milite aussi bien pour le vélo que pour la marche.
0: Voilà. D'accord. Alors, pouvez-vous nous donner des exemples des plus grandes modifications que vous avez réussi à faire passer ?
1: Alors, il y a plein de modifications, parce qu'il faut savoir que l'association Droit au vélo est une association régionale. On est à peu près 2500 adhérents dans les Hauts-de-France. Moi, je suis le correspondant pour l'antenne de Lens. Donc, je vais surtout parler de l'antenne de Lens. Au sein de l'antenne de Lens, dernièrement, on a beaucoup travaillé sur un itinéraire qui est autour du stade Leclerc, qui est une très belle... un très bel itinéraire et sur lequel on travaille avec, avec la mairie de Lens, en fait, par exemple. Voilà.
0: Alors, votre but est donc aussi de sensibiliser ?
1: Exactement, oui. C'est pour ça qu'on est aujourd'hui à la rue aux enfants. En plus de conseiller les mairies et les différents pouvoirs publics, on tient des stands de sensibilisation sur des événements comme aujourd'hui, où on va auprès des jeunes leur expliquer les bons comportements, les mauvais comportements à travers une petite animation. On a aussi des fiches conseils qu'on distribue pour les parents, où ils vont retrouver tous nos conseils dedans. Et on fait ça régulièrement dans les écoles, on fait ça au forum des associations ou des événements comme aujourd'hui à la rue aux enfants.
0: Alors, est-ce que vous avez réussi à rendre des villes plus cyclables qu'elles le sont à l'origine ?
1: Je pense que globalement, toutes les villes avec lesquelles on travaille sont devenues plus cyclables, que ce soit Lille ou que ce soit Lens, ou plein d'autres antennes, Arras, Hasbrook, Dunkerque, enfin, on travaille avec plein de grandes villes, elles sont toutes devenues plus cyclables à différents degrés, en fait. On ne peut pas du jour au lendemain rendre une ville 100% cyclable. De toute façon, le but, ce n'est pas non plus d'enlever la voiture. Le but, c'est d'avoir une place pour le vélo. Mais toutes ces villes-là, avec le travail qu'on effectue avec les mairies, ou même le département et la région, ça nous a permis de les rendre plus cyclables.
0: J'ai entendu dire qu'il y avait une ville où ils utilisent, enfin, ils n'ont pas le droit aux voitures, mais que au vélo. C'est vrai ?
1: Je n'ai pas entendu parler de telle ville, mais... Mais il y a des villes qui donnent une grande place au vélo. En France, hein, on a Strasbourg, qui est bien reconnue comme ville très cyclable, où tout le centre-ville vraiment est interdit en effet aux voitures, et il n'y a que des vélos ou des piétons. Oui. Donc okay. Il existe des villes où la place de la voiture est très limitée, mais elle n'est pas complètement interdite.
0: Ok. Alors, du coup, est-ce que vous avez des conseils pour ceux qui ont peur des vélos ?
1: De faire du vélo.
0: Oui, ouais. De faire du vélo.
1: Alors... Ce qu'il faut surtout pas, c'est se précipiter. Il faut y aller tranquillement, pas hésiter à se faire accompagner. Ce serait utopique de se dire que je monte sur un vélo, je vais faire 10 km ou même 5 ou même 1 km tout de suite. Quand on a peur, il faut y aller tranquillement. Ne pas hésiter à s'entraîner sur des espaces sécurisés. On peut aller s'entraîner sur un parking, par exemple le dimanche, il n'y a pas grand monde et il y a peu de risques pour gagner en confiance. Et après, il ne faut pas hésiter à faire 100, 200 mètres, 300 mètres sur des espaces sécurisés, sur des infrastructures sécurisées. Sécuriser des pistes cyclables. On pense à Autour de Lens, on peut aller sur l'Eurovélo 5, qui est très bien, qui est sécurisé sans voiture, pour affronter sa peur. Et après, petit à petit, aller en ville et ne pas hésiter à se faire accompagner avec une personne qui va ouvrir ou fermer la voie pour écarter le danger.
0: Ok. Alors.
2: Attends, j'ai juste une petite question. Okay. Vous faites-vous des initiations pour les adultes débutants, débutantes ?
1: Alors au sein de l'antenne de Lens, on avait essayé de faire ça, mais on n'a pas eu beaucoup de demandes. Mais au sein de Lille, il y a une vélo-école qui est en place, qui permet déjà d'apprendre à faire du vélo. Parce que quand on n'a pas appris à faire du vélo étant jeune, c'est difficile, étant adulte, d'apprendre à faire du vélo. Mais ça se fait, mais ça demande beaucoup plus de temps. Donc il y a une vélo-école à Lille et on apprend à faire du vélo, mais aussi à faire du vélo de façon sécurisée en affrontant sa peur. Au sein de Lens, nous, on organise des balades mensuelles. Donc chaque mois, on fait une sortie d'environ 2 heures. On fait entre 10 et 20 km. Et le but de ces balades, c'est entre autres de montrer déjà le patrimoine, mais aussi de montrer les infrastructures qui existent pour aller d'un point à un autre. Et comme ça, on montre aux gens quel itinéraire prendre, itinéraire ou conseil pour aller d'un point à un autre. Et ça permet aux gens, des fois, de découvrir des chemins qu'ils n'auraient pas pris et du coup, de se sentir plus en sécurité. Oui.
0: Avez-vous des actions qui contribuent au déplacement des personnes en situation de mobilité réduite ?
1: Alors, pas forcément. Non, on n'a pas forcément d'action sur les mobilités réduites. Nous, c'est vraiment le vélo. Même si le vélo, des fois, peut être un moyen aussi pour les personnes à mobilité réduite. Il y a des vélos qui sont adaptés pour ces personnes-là, qui peuvent les utiliser. Mais on ne fait pas d'action, nous, plus que ça.
0: Vous aidez aussi des personnes ayant des complications à se fournir un vélo ?
1: Ça va être plutôt le rôle des pouvoirs publics. Donc, on va pouvoir conseiller les gens et donner les aides auxquelles ils peuvent avoir le droit. Mais on ne les aide pas plus que ça. Mais on peut les conseiller.
0: Ok. Alors, quelle est l'action dont vous êtes le plus fier ?
1: L'action dont je suis le plus fier, c'est tout simplement l'action que j'ai mis en place de balade mensuelle au sein de l'antenne de Lens, qui aujourd'hui regroupe sur une balade, on peut être jusqu'à 25 personnes, ce qui est bien, il faut accompagner tout ce groupe-là. On fait des belles sorties, on accompagne des fois ces sorties avec un pique-nique et tout ça. Et c'est un fort lien social au sein du territoire, parce que les gens viennent pour faire du vélo en partie, mais aussi pour se rencontrer et discuter. Et des fois, on passe plus de temps à discuter qu'à faire du vélo. Donc c'est une action à laquelle je suis très fier d'avoir mis ça en place.
0: Ok. Alors, quelle est votre activité à la rue aux enfants ?
1: À la rue aux enfants, on organise donc un stand où on va sensibiliser les plus jeunes sur le vélo. Donc on commence à les mettre à l'aise. On commence par les mettre à l'aise en parlant un peu d'eux, de leur pratique du vélo, savoir s'ils l'utilisent pour aller à l'école et tout ça. Après, on organise un petit jeu où il faut déterminer les bons et les mauvais comportements par rapport à un panneau ou mettre les accessoires sur un vélo. Et après, on distribue des fiches conseils pour les parents, pour les aider ou pour les conseiller sur la pratique du vélo. Si justement il y a des peurs ou des questions sur les aménagements de Lens, on est là pour y répondre.
0: Merci à vous.
1: Quoi ? Si, tout le monde.
0: Ah, est-ce que vous avez quelque chose à ajouter ?
1: Donc oui, on s'occupe beaucoup de vélo, mais de plus en plus on s'occupe de la marche, comme je disais au début. Donc on travaille avec les pouvoirs publics. Ce qu'il faut savoir, c'est qu'on n'est pas forcément contre la voiture. Nous sommes aussi nous-mêmes utilisateurs de voitures. Nous, tout ce qu'on veut, c'est qu'il y ait une place pour le vélo et une place pour la marche. Donc, nous, ce qu'on ne souhaite pas, c'est que le vélo prenne la place des marcheurs. Tout ce qu'on veut, c'est que la voiture prenne moins de place dans la rue pour faire un peu plus de place au vélo et aux marcheurs. Voilà.
0: Merci.
1: Merci à vous.
0: De rien.

0: 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Nous sommes en direct depuis la rue aux enfants, un événement festif et associatif à destination des enfants et des plus grands à Lens.
1: Bonjour Vrac.
2: Bonjour.
1: Merci d'être venu. J'aimerais vous poser quelques questions. Pour commencer, présentez-vous et parlez-nous de l'association. Comment fait-on concrètement pour adhérer et passer sa première commande ?
2: Alors, Vrac, c'est une association qui vise à rendre une alimentation de qualité accessible à tous, donc une alimentation bio, locale, non transformée, qui va être plutôt chère en magasin. Et donc, nous, on fait des groupements d'achat en direct producteurs, ce qui permet de réduire les marges et de rémunérer correctement les producteurs. Et donc, pour commander, en fait, il faut d'abord préadhérer soit sur Internet, soit avec un bulletin papier lors des permanences qu'on donne tous les mois sur les lieux d'épicerie des communes partenaires. Et du coup, ça se passe 15 jours avant l'épicerie. On peut aussi commander par téléphone ou mail. Et on vient chercher sa commande le jour de l'épicerie, donc dans le lieu où on installe pour l'après-midi l'épicerie.
1: Ouais. D'accord. Comment arrivez-vous à sélectionner des produits bio tout en garantissant des prix accessibles aux quartiers prioritaires ?
2: Alors, c'est toujours un équilibre à avoir entre... On a 70% de produits bio, donc tous nos produits ne sont pas bio. Quand ils ne sont pas bio, ils sont locaux, parce qu'on essaye de favoriser aussi des producteurs des Hauts-de-France. L'idée, c'est en effet, on a des pâtes qui sont produites dans les Hauts-de-France, mais qui sont beaucoup trop chères pour beaucoup de monde. Donc, on a préféré aller les chercher en Italie, où on a un prix... Elles sont bio, mais elles restent plus accessibles. Et on a aussi des tarifs différenciés selon la situation des personnes. Donc, on a un tarif à moins 10% sur une grande partie des produits qui est à destination des petits revenus, des personnes locataires des logements sociaux, des petites retraites, des étudiants, etc.
1: D'accord. Au-delà de l'aspect financier, comment l'association parvient-elle à transformer durablement les habitudes alimentaires de familles qui étaient auparavant éloignées de ces circuits de qualité ?
2: Alors, c'est un travail qui se fait sur le long terme, hein, ça ne va pas venir du jour au lendemain, mais nous, on a tout un volet animation autour de la santé, du système alimentaire aussi et de l'environnement. Donc, on organise régulièrement des ateliers cuisine avec les personnes et on partage les repas. Et on échange beaucoup sur des idées recettes à base de... On aime beaucoup les légumineuses à vrac qui permettent d'avoir des protéines végétales, des choses aussi... on aime bien varier les plaisirs et on travaille avec une diététicienne aussi sur qui aime décomplexer autour de la santé. On peut se faire plaisir et quand même avoir une bonne santé.
1: D'accord. Imposez-vous aux adhérents d'apporter leur propre contenant ou avez-vous mis en place un système de sacs réutilisables pour faciliter la transition ?
2: Alors, on a, du coup, le mieux, c'est que les adhérents viennent avec leur contenant, parce que aussi, c'est plus pratique quand on rentre à la maison, c'est déjà dans son contenant. On a sur place des bocaux d'urgence pour ceux qui ont oublié leur contenant ou qui n'en avaient pas, ou il y a un peu de rab et ils vont prendre des pâtes en plus. Et puis là, on essaye de faire avec les adhérents. Alors, c'est en cours de coudre des sacs réutilisables. Donc là, c'est les adhérents qui vont se rassembler, s'organiser eux-mêmes. Donc ça reste aussi ouvert à tous. Si vous avez du tissu ou des machines à coudre, vous savez faire des sacs réutilisables, on est carrément preneur.
1: D'accord. Comment vous sentez-vous au sein de l'association ? Est-ce que vous êtes fier de défendre cette cause ? Et qu'est-ce qui vous a donné envie de vous y engager et de continuer ?
2: Alors, je suis fière. Ça vient aussi court-circuiter un système alimentaire qu'on va dire... conventionnel ou industriel qui va émettre beaucoup de pesticides dans les champs, polluer, va aussi porter atteinte à la biodiversité et du coup de faire plus de bio, d'être plus en direct avec les producteurs, ça permet aussi de faire vivre des personnes sur le territoire et de pas forcément aller trop loin pour chercher les produits et du coup d'avoir un respect de l'environnement, de proposer une solution concrète auquel tous les adhérents peuvent participer et avoir leur part à jouer.
1: D'accord. Merci beaucoup pour vos questions.
2: De rien.
1: Et pour Pour conclure, VRAC permet de donner le choix à tous, rend égalitaire la consommation des produits non transformés et plus sain pour la santé de tous. Il ne devrait pas y avoir des sacrifiés uniquement de l'équité.
2: Bah, j'aurais pas dit mieux. Merci.
1: Merci beaucoup.
2: Moi, c'est Cécile.

0: Nous sommes maintenant avec Culture Commune, une association basée dans le bassin minier du Pas-de-Calais, notamment à Losangoël. Alors bonjour à toi, présente-toi et parle-nous de ton association, des objectifs au sein de l'association.
1: Alors moi c'est Luna, je suis médiatrice culturelle et référente des bénévoles à Culture Commune. Du coup Culture Commune effectivement c'est basé à Losangoël sur la base 11-19. On est une association qui propose des spectacles sur l'ensemble du bassin minier. On est en décentralisation, on est plutôt nomade, donc on va vers les autres, vers les structures culturelles, mais aussi dans les écoles, dans la rue, comme aujourd'hui. Voilà, on essaie d'aller à un maximum d'endroits, mais aussi on arrive à jouer chez nous, à faire des ateliers, à faire comme aujourd'hui la rue aux enfants, à participer à d'autres événements en lien avec les villes aux alentours de chez nous. Voilà, et on propose aussi pas mal de missions de bénévolat.
0: Peux-tu nous présenter Culture Commune et nous expliquer comment un habitant ou un jeune du territoire peut participer à vos ateliers? Et y a-t-il un prérequis d'âge ou un passé artistique nécessaire?
1: Alors au niveau du passé artistique, non, tout le monde est bienvenu. Souvent effectivement c'est plutôt un âge requis qui va être défini selon le type d'atelier. Par exemple pour le cirque qui se déroule en octobre la plupart du temps, donc pendant les vacances d'octobre, ça va être plutôt à partir de 8-9 ans jusqu'à 12-13 ans.
0: Vous avez des ateliers fixes, donc tous les octobres
1: C'est ça, on a une semaine pendant les vacances d'octobre où on a un ou une intervenante cirque qui vient proposer des ateliers cirque chez nous à Culture Commune. Donc ça peut être faire du jonglage, pratiquer du fil de fer, s'essayer à la boule, enfin voilà, il y a plein de petits ateliers qui sont mis en place collectivement. Donc c'est vraiment plusieurs enfants qui viennent participer, qui s'inscrivent pour faire 3-4 jours de cirque avec nous à Culture Commune et avec l'intervenant. Donc il n'y a pas forcément de prérequis, juste l'envie d'être là et d'essayer de rencontrer de nouvelles personnes. Voilà.
0: J'ai compris qu'il y avait beaucoup d'art, mais pas que. Tout à l'heure, quand j'ai parlé avec toi, tu m'as parlé aussi des prises de position environnementales. Alors explique-nous les ateliers et dispositifs qui peuvent prendre place prochainement, justement par rapport à tout ce qui est environnement et outre la culture dont tu parlais.
1: Eh bien, le 20 septembre 2026, on a un événement qui s'appelle Ligne ouverte de la compagnie Bazinga. Donc c'est un événement où on a une artiste qui s'appelle Tatiana qui va traverser entre les deux terris de Losangoël, les deux terris jumeaux à proximité de la base 11-19. Donc c'est une traversée d'un peu plus de 400 mètres de longueur et un peu plus de 100 mètres de hauteur. Donc sans sécurité, sans attache. On va avoir besoin de bénévoles sur ce temps-là. Effectivement, dans ces bénévoles, on a besoin de personnes qui vont sensibiliser à l'environnement parce qu'on reste sur un site protégé, un ancien site minier. Donc il faut faire attention à tout ce qui est autour de nous, les animaux, les plantes, la nature de manière générale, en empruntant les chemins qui sont balisés, en évitant de laisser ses déchets sur place. Voilà, on essaye vraiment de faire attention. Et pourquoi le 20 septembre et pas une autre période, par exemple au mois de mai? Tout simplement parce que c'est une période où il n'y a pas de reproduction animalière, ce qui permet de vraiment laisser les animaux tranquilles et ne pas perturber ce qui se passe, le bon déroulement de la nature finalement. Donc on essaye vraiment de faire attention à ça. Après en interne vraiment on a, donc là c'est plutôt pour l'équipe, on a tout ce qui est compost, on essaie de faire attention avec le covoiturage, avec notre bilan carbone aussi de manière générale. Donc voilà, on essaye de s'impliquer, on n'est pas parfait mais on essaye de s'améliorer chaque jour pour l'environnement.
0: Tout à l'heure aussi, j'ai eu les échos du samedi 13 juin 2026, le 11-19. Donc je te laisse le présenter. À ce que j'ai compris, c'était du tuning et un peu de spectacle en extérieur.
1: Oui, c'est ça. En fait, l'idée des journées 11-19, donc il y en a plusieurs. Là, c'est la prochaine, c'est le 13 juin 2026, effectivement. L'idée, c'est que ce soit une journée qui soit ouverte aux habitants du territoire, plus principalement de Losangoël, Lens et Liévin, parce que c'est les plus proches finalement de chez nous. Et l'idée, c'est qu'on puisse partager ensemble différentes choses, donc des ateliers, un spectacle. Donc là, c'est le spectacle Bolide de la compagnie La Ponctuelle, une visite guidée aussi qui est gratuite et ouverte ouvert à toutes et tous. Voilà, l'idée, c'est vraiment de partager ensemble et d'ouvrir la fabrique théâtrale aux habitants du territoire et de les rencontrer, de pouvoir discuter avec eux, de passer un moment ensemble et qu'ils puissent découvrir vraiment l'envers du décor de notre association.
0: Okay. Comment vous arrivez à sensibiliser et à attirer les gens ? Est-ce que vous avez des réseaux sociaux ?
1: Oui, donc on a des réseaux sociaux et un site internet. Donc le site internet, c'est culturecommune.fr ou .com, je ne sais jamais. Je suis pas à la com, désolée pour mes collègues de la com. Mais vous pouvez taper Culture Commune, scène nationale, vous allez trouver assez.

0: Donc effectivement, ouais, vous faites vraiment un vrai effort pour aller découvrir les personnes sur le territoire. Mais est-ce qu'il est quand même difficile d'attirer un public qui ne fréquente pas ce genre de lieux habituels, culturels, qui ne sont pas sensibilisés ?
1: Ben oui, mais en même temps, c'est tout notre travail finalement, la médiation avec mes collègues. On peut des fois avoir des difficultés à attirer de nouvelles personnes ou à remplir des salles, mais en même temps, c'est à ça qu'on sert, nous, les médiatrices de culture commune, c'est essayer de trouver de nouveaux publics, de nouvelles personnes, et de fidéliser aussi ces nouvelles personnes pour qu'elles puissent revenir après par elles-mêmes, s'intéresser à ce qui se passe à culture commune, au niveau des spectacles, au niveau des ateliers, au niveau du bénévolat, au niveau de la programmation de manière générale. Là, on va bientôt... on est en train de préparer la nouvelle saison, donc prochainement, dans les prochains mois, on aura la saison qui sera disponible. Donc voilà, l'idée, c'est de réussir à amener le maximum de personnes. Pour l'instant, on s'en sort bien et je suis contente de ce qu'on fait avec mes collègues, parce qu'on arrive à toucher finalement les plus proches. La Cité des Provinces, par exemple, on arrive à avoir des personnes qui sont devenues bénévoles petit à petit. Je n'aurai pas de nom, mais voilà, j'ai des petites personnes en tête où ils nous connaissaient, ils n'osaient pas forcément franchir le pas, et finalement ils sont venus et maintenant ils viennent voir des spectacles, ils font du bénévolat avec nous, ils nous adorent, des fois on les voit régulièrement, ils passent juste nous faire un coucou sur la base, donc c'est vrai que c'est chouette de partager ces moments avec tout le monde.
0: Okay. Je ne sais pas depuis combien de temps toi tu fais partie de l'association.
1: Tu peux y répondre. Depuis un an et demi.
0: Est-ce que tu aurais un souvenir ou une rencontre qui illustre un peu l'effort et l'objectif que vous voulez atteindre ? Un truc qui t'a marqué ?
1: Oula, je pourrais en dire plusieurs. Le dernier en date, je pense, je ne sais pas si vous y étiez, mais à la soirée bal, le bal folk forever de la Ponctuelle. C'était un spectacle bal, donc on faisait à la fois spectacle et en même temps bal, et on avait besoin de complices pour faire ce spectacle bal. Donc il y avait des personnes qui savaient un peu quelques chorégraphies qui allaient avoir lieu, donc qui ont été apprises, répétées, etc. Et pendant ce spectacle bal, elles sont intervenues pour lancer en fait la danse avec le public, les spectateurs et spectatrices. Donc c'est vrai que c'était assez chouette et assez beau à vivre, parce qu'il n'y en a pas forcément beaucoup autour de nous, des balles déjà de base. Et là, ça rassemblait vraiment les gens. Et on avait de toutes générations, à la fois des enfants, des adultes, des personnes en situation de handicap, des retraités. Enfin, vraiment, il y avait de tout. Et c'est vrai que c'était hyper enrichissant pour nous d'avoir cette mixité de public et d'avoir autant de nouveaux publics. Donc c'est vrai que c'était une très, très belle expérience.
0: Ça t'a enrichi quelque part, en fait. T'as pu... agrandir. Est-ce que tu t'es déjà posé la question de ma culture, elle a un peu grandi avec l'association ?
1: Oui, c'est sûr que quand tu travailles dans une structure culturelle, ta culture, elle s'élargit forcément au sens large, quand on parle le mot culture. C'est à la fois des rencontres, c'est à la fois... la culture, c'est à la fois des plats, c'est à la fois des langues, c'est à la fois l'histoire des personnes, c'est à la fois des spectacles, c'est plein de choses, la culture. Donc c'est vrai qu'à chaque fois que tu vas d'une structure à une autre ou d'un territoire à un autre, eh ben, tu t'ouvres à une nouvelle culture. Et c'est vrai que c'est assez chouette de partager ça avec les autres. Et moi, inversement, j'apporte aussi un peu de ma culture, un peu de ma personnalité. Et c'est vrai que c'est donnant-donnant. Finalement, c'est un échange culturel qui se passe. Donc c'est assez beau à voir et chouette à vivre, je trouve. C'est pour ça que je travaille dans la culture.
0: Alors, je pense que tu as un peu déjà résumé, mais en quelques mots, comment tu conclurais ou comment tu pourrais motiver un auditeur qui nous écoute en ce moment ?
1: À venir à Culture Commune ?
0: Ouais.
1: Et bien déjà parce que l'équipe elle est chouette, donc ça vous permettrait de rencontrer l'équipe, de discuter avec nous, de rigoler avec nous, parce qu'on aime bien rigoler, passer des... Pardon, je perds ma voix. De passer des moments conviviaux ensemble, voilà, donc de passer vraiment un temps festif avec vous, de partager des moments pleins d'émotions aussi, des fois des rires, des fois des larmes, des fois des peurs, et le fait de partager ça ensemble, c'est vrai que c'est assez chouette. De le vivre, d'en discuter aussi après entre nous, d'avoir des retours sur les spectacles, pour les rencontres, pour les rires, pour l'humanité de manière générale qu'on peut s'offrir les uns les autres. Je pense que c'est une bonne raison de venir à Culture Commune.

0: un beau message et je te remercie beaucoup d'avoir pris le temps pour cette interview.
1: Et avec grand plaisir.
0: Merci beaucoup.
1: Et à bientôt.
0: À bientôt.
2: Et on peut peut-être ajouter le fait que souvent on imagine que des lieux culturels comme ça, c'est inaccessible au niveau prix. On peut peut-être dire que le grand cinéma, la grande chaîne de cinéma qui est à Liévin, ça coûte plus cher d'aller voir un film là-bas que d'aller voir un spectacle à Culture Commune.
0: Oui.
2: Voilà, pâté pour ne pas le citer. Donc voilà, quand on dit que les théâtres, c'est parfois inaccessible au niveau du prix, c'est peut-être vrai à Paris, j'en sais rien. En tout cas, on peut rappeler qu'à Culture Commune, déjà, il y a plusieurs prix selon notre revenu. Et que c'est quand même moins cher que d'aller au cinéma de Liévin, quoi.
1: Oui. Peut-être que pour donner une idée, le tarif plein, il est à 12 euros. Le tarif réduit, il est à 6 euros. Et après, on a des tarifs pour les minima sociaux et également des billets solidaires. Donc, si vous voulez acheter un billet pour quelqu'un d'autre, c'est possible. Et il sera laissé à l'accueil billetterie et vous pourrez le récupérer. Enfin, une personne dans le besoin peut le récupérer et aller voir un spectacle gratuitement. Donc ça, c'est super de pouvoir mettre ça en place. Et de partager ensemble un spectacle. Voilà. N'hésitez pas à venir. Je vous remercie.

0: Bonjour, bienvenue à l'association Vélari. Vous appelez comment?
1: Moi, c'est Laurine.
0: D'accord. Que faites-vous comme danse?
1: Alors nous, on fait de la danse. C'est pas vraiment un style. En fait, on reproduit des danses qui existent déjà de K-pop, mais pas que. Il y a aussi la J-pop et la C-pop. Donc c'est de la pop chinoise, japonaise et coréenne.
0: Pouvez-vous nous présenter votre association?
1: Notre association, on fait de la danse, mais pas que, on a aussi des chanteuses qui reprennent aussi les chansons qui existent déjà, comme j'ai dit, de J-pop, C-pop ou K-pop. Et en fait, on fait aussi des spectacles, donc on fait aussi un peu de théâtre en même temps. Et en plus de ça, on fait aussi, on fait découvrir en fait les pays asiatiques. Donc ça peut être à travers des jeux ou des activités manuelles ou des événements divers.
0: Est-ce votre passion de tous les jours?
1: Oui, de toute façon, pour faire ce genre d'association, il faut vraiment que ce soit par la passion. Et justement, pour l'instant, on est quatre. Donc on est quatre passionnés à s'investir énormément dans cet asso. Et on espère avoir d'autres passionnés avec nous.
0: Avez-vous créé des amitiés entre vous?
1: Oui, au départ, on est deux amies, celles qui ont fondé l'association. Et ensuite, avec les autres membres qui sont rajoutés, on devient très amies. Et justement, c'est ça qui fait que l'asso marche. C'est parce qu'on est des amies avant tout et pas juste des bénévoles qui se rassemblent. Et c'est ce qu'on veut créer, en fait. Pas juste une asso, mais aussi un groupe d'amis.
0: Que proposez-vous comme animation aujourd'hui à la rue aux enfants?
1: Aujourd'hui, on propose des jeux traditionnels asiatiques. Donc justement, on essaie de faire découvrir les trois pays un peu principaux, donc Chine, Corée et Japon, à travers deux jeux traditionnels à chaque fois.
2: Est-ce que Laurine, avec ton association Vélaris, c'est Vélaris ou Vélari?
1: Vélaris.
2: J'ai vu sur les réseaux que vous aviez déjà participé et même créé des événements, des salons un peu de culture justement asiatique. Est-ce que tu peux revenir là-dessus?
1: Oui, alors on a fait déjà plusieurs événements. On a fait notre toute première scène, c'était fin 2025, où on a été invité à une scène ouverte, c'était les Kechingu. Donc c'était un salon sur la Corée du Sud. Ensuite, nous, on a fait le Nouvel An chinois à Lens. Parce qu'en fait, il y a le Nouvel An chinois, à Lille, mais il n'y avait rien aux alentours, alors qu'il y a quand même une communauté chinoise sur Lens. Et même faire découvrir le pays à travers cet événement, on trouvait ça intéressant. Donc on a voulu créer cet événement. Et pareil, de temps en temps, on essaye de faire des petits événements. On a fait la Chine en couleur. Donc on faisait des activités manuelles pour faire découvrir la Chine. Et donc pour l'instant, on est au tout début de l'asso, donc on n'a pas encore fait énormément de choses. Mais dans le futur, on compte bien continuer à faire ce genre d'événements.
0: D'après vous, par quoi passent les épanouissements des enfants?
1: Alors là, c'est une très bonne question. Je ne saurais pas à quoi trop répondre.
2: C'est parce qu'on est à la rue aux enfants et on essaye de poser ça au plus d'associations possibles. Peut-être en se souvenant de toi quand tu étais enfant ou là dans tes relations avec les enfants, avec l'association. Qu'est-ce que tu vois briller dans leurs yeux? Qu'est-ce qui fait que qui pourrait contribuer à leur épanouissement?
1: Je pense que c'est être avec les autres, en fait. Par exemple, là, notre association, on fait les jeux. Et juste jouer avec eux, ils ont l'air tellement heureux. Je pense que être avec les autres, être entouré, ça doit jouer beaucoup.
0: Merci pour votre participation à cette émission de radio. On fait un pause musical sur Micro-Rebelle avec Brillé et Benoît Inté.
2: Tu peux peut-être le redire, Laurine, c'est un animé qui est sorti, qui a eu un énorme succès, Demon Hunter. Et on s'est dit qu'on allait passer une musique parce que c'est un animé coréen, je crois, sud-coréen.
1: Oui, c'est un dessin animé coréen qui a été fait sur Netflix.
2: Voilà, et donc c'est Brillé, bon, c'est très connu, mais voilà, on s'est dit qu'on allait passer ça parce que c'était un peu en lien avec, avec cette association.
1: Oui, bah, c'est parfait. Merci beaucoup.

0: Vous êtes toujours à l'école de... Désolée. Vous êtes toujours à l'écoute de Micro Rebelle 99.6 en direct depuis la rue des Enfants de Lens ce mercredi 20 mai 2026. Nous sommes à présent en compagnie de l'affaire Tess. Qu'est-ce que l'affaire Tess ? Bonjour.
1: Alors, l'affaire Tess, c'est une école en travail social. Donc, qui propose des formations d'éducateurs spécialisés, moniteurs éducateurs, éducateurs jeunes enfants, mais aussi chefs de service. Mais on a aussi depuis peu un nouveau service qui est un service de cohésion et prévention sociale dont je fais partie avec mes collègues aujourd'hui. Et on propose du coup plein d'animations comme celles qu'on propose aussi aujourd'hui sur la rue aux enfants.
0: D'accord. C'est quoi votre activité aujourd'hui sur la rue aux enfants ?
1: Alors aujourd'hui, on est ici pour proposer une kermesse numérique. Donc la kermesse numérique, c'est un dispositif mobile où on vient avec des tables, des tonnelles. Et en fait, on propose 5 ateliers numériques autour du numérique. Et l'idée, c'est vraiment de montrer aux gens plein d'activités autres que les jeux vidéo. Donc aujourd'hui, par exemple, on va proposer du rétro gaming. Donc c'est les vieux jeux vidéo. Donc souvent, les papas, ils adorent. Pouvoir découvrir les jeux aussi, effectivement, merci de le rappeler. Mais les parents, en tout cas, adorent montrer les jeux vidéo sur lesquels ils jouaient étant jeunes et les partager avec leurs enfants. On a Mindtest, donc c'est Minecraft, mais en logiciel libre. Donc voilà, pour montrer aussi que le logiciel libre, c'est important aujourd'hui pour sortir un peu des GAFAM. On a un fond vert. Donc ça là c'est pour montrer un peu comme la météo, comment ça fonctionne la météo avec un fond vert qui disparaît, on peut mettre n'importe quel fond derrière. On a du stylo 3D, donc là c'est un peu pour montrer aussi le début de l'impression 3D et donc les enfants peuvent créer eux-mêmes ce qu'ils veulent avec le stylo. Et un atelier badge où les gens peuvent créer des badges et notamment aujourd'hui on a des badges RC Lens qui fonctionnent très bien avec le match de vendredi.
0: Bah oui. Vous proposez d'autres activités comme celle-là?
1: Oui, donc en fait, on a différentes kermesses. On a des kermesses aussi écologiques où on va pouvoir proposer des ateliers zéro déchet, du compost, des bombes à graines, de la couture. On fait aussi des petits ateliers D&I, produits vaisselle, lessive, shampoing, tout ça, on peut le proposer. On a une kermesse aussi sur l'intelligence artificielle où là, on propose un mini escape game, comment aussi reconnaître une fausse image, une image qui a été générée par l'intelligence artificielle. On explique aussi que les jeux vidéo c'était les tout premiers aussi qu'ils utilisaient l'intelligence artificielle. Et puis après on a aussi des activités pour créer avec l'intelligence artificielle parce que notre but c'est pas non plus d'être diabolisé mais c'est de montrer comment s'en servir en tout cas la manière la plus sécurisée possible. Ensuite on a d'autres kermesses, on a une kermesse aussi sur l'égalité femmes-hommes où on va proposer des petits jeux, des ateliers, des mises en situation. Ça c'est un sujet qui nous touche vraiment beaucoup et après donc ça c'est les ateliers qu'on fait hors les murs et après on va pouvoir proposer aussi pas mal de temps de formation donc sur l'égalité femmes-hommes, sur le numérique, sur l'utilisation des logiciels libres. On peut s'adapter, on est aussi on peut proposer pas mal de temps aussi sur l'implication citoyenne, comment monter des projets, comment s'impliquer en tant que citoyen, comment réaliser des choses en collectif. Ça, c'est des choses qui nous plaisent et qu'on peut faire sur demande.
0: Et vous êtes situé où exactement ?
1: Alors, on a deux sites. On a un site à Avion qui se situe dans l'école Nelson Mandela. C'est le tiers-lieu Liberta. C'est ouvert à tout public. Donc, vraiment, si vous souhaitez venir visiter, voir, c'est ouvert tout le temps. Donc ça, c'est notre site où il y a la formation vraiment éducateur. Il y a aussi AES. Donc voilà, c'est notre école, mais on y fait plein d'autres choses. Et on a aussi un deuxième site de formation qui est situé à Saint-Laurent-Blangy, à côté d'Arras, où pareil, c'est l'école, c'est le centre de formation, mais on y fait aussi d'autres activités. On propose aussi beaucoup de repair café. Donc si vous avez des objets à réparer, il ne faut pas hésiter à regarder sur notre page Facebook. On met les dates des repair café. Et les repair café, c'est des temps où on va pouvoir ramener des objets, cafetière, ordinateur, on a déjà eu des tondeuses. Et en fait, on est là pour les bricoler ensemble et plutôt que de les jeter, essayer de les réparer, de trouver une solution pour lutter contre les déchets.
0: Contre le gaspillage.
1: Voilà, c'est ça. C'est bien. Et puis l'idée, c'est d'apprendre aux gens à réparer par eux-mêmes et de leur montrer aussi qu'ils sont capables.
2: Et j'avais une petite question, parce que tu le disais, vous êtes à la base quand même une école de formation pour être éducateur ou éducatrice spécialisée. Avec tout ce que tu viens de décrire juste avant, c'est assez étonnant. Est-ce que toutes les écoles d'EducSP proposent tout ce que vous faites ? Il y a un côté aussi très éducation populaire, aller voir des gens qui ne sont pas forcément des étudiants et étudiantes, quoi.
1: Carrément. Non, toutes les écoles ne le proposent pas du tout. C'est une de nos spécificités. Nous, en fait, on trouve aussi que pour la partie de formation des étudiants, c'est important qu'ils aillent sur le terrain. qui s'impliquent dans la vie des territoires, des sites de formation dans lesquels ils vont. Et du coup, bah voilà, ils sont force aussi, donc ils peuvent proposer des projets. Donc on a des étudiants qui ont créé des maraudes, des trocs vêtements, des bourses aux jouets pour les habitants. Il y en a qui ont créé des projets avec les habitants. Donc non, toutes les écoles ne le font pas, mais c'est un vrai plus et que nous, on a réussi à intégrer dans la formation. Après, il y a des temps aussi où c'est du bénévolat. S'ils veulent s'impliquer de manière bénévole dans nos projets, ils peuvent le faire. Mais c'est vrai que ça donne des projets après qui peuvent durer. Par exemple, on avait une maraude qui a été initiée à la base par un projet étudiant et qui a duré pendant 4 ans parce qu'elle a été reprise par des bénévoles du quartier. Donc voilà, ça fait quand même des très beaux projets et je trouve que c'est une force et c'est ce qui fait notre différence en tant que centre de formation.
0: D'après vous, par quoi passe l'épanouissement des enfants ?
1: Alors moi, je dirais de les laisser être eux-mêmes, de les laisser faire leurs propres choix, parce qu'ils savent très bien faire des choix, et du coup, de ne pas leur imposer quoi que ce soit et de les laisser libres d'être eux-mêmes et d'accepter leurs choix.
0: Merci beaucoup à vous.
1: Merci à vous.

0: Je suis en présence de l'Union Sapeurs-Pompiers 62. Pouvez-vous vous présenter, s'il vous plaît ?
1: Ben moi, c'est Bertrand.
0: Bonjour, Bertrand.
1: Bonjour.
2: Ludovic.
0: Bonjour, Ludovic. Est-ce que l'Union des Sapeurs-Pompiers 62 ?
2: Alors, l'Union départementale des sapeurs-pompiers du Pas-de-Calais représente et soutient les sapeurs-pompiers du département. Elle défend leurs intérêts, elle développe l'entraide et elle organise également des actions de formation, de prévention et de secourisme comme aujourd'hui. Elle accompagne également les sections de jeunes sapeurs-pompiers réparties à travers le département et surtout elle soutient les œuvres sociales et solidaires des pompiers et leurs familles.
0: J'aime bien les pompiers, vous avez énormément de respect. Moi, quand je vois un pompier, je dis « poussez-vous de là, il passe ». Ils savent très bien. C'est un très beau métier, mais c'est beaucoup de, beaucoup de travail et vous méritez vraiment... j'enlève mon chapeau.
2: Merci, merci pour eux.
0: Quelles sont les missions principales des sapeurs-pompiers ? Principales, excusez-moi.
3: Secours à personne, incendie, et puis différentes interventions diverses, les capture d'animaux...
2: Les inondations.
3: Il y a des nids de guêpes aussi. Parfait.
0: J'ai vécu il y a quelque temps un nid de guêpes dans mon jardin et j'étais bien contente de vous appeler.
2: Merci.
0: Parce que ça fait très peur et c'est très impressionnant. À partir de quel âge peut-on s'inscrire à ce métier ?
2: Alors, on peut différencier un petit peu chez les pompiers. Tout d'abord, les jeunes sapeurs-pompiers. Donc, ce sont des jeunes entre 13 et 14 ans qui intègrent une section à travers le département et qui, pendant 4 ans, préparent le brevet national des jeunes sapeurs-pompiers. Ensuite, vous avez les sapeurs-pompiers volontaires. Là, c'est donc une incorporation après une lettre de motivation auprès du chef de centre et un recrutement avec des tests physiques et d'aptitude. Là, c'est à partir de la majorité 18 ans. Et ensuite, vous avez les sapeurs-pompiers professionnels, dont Bertrand peut en parler. Donc là, c'est à partir de... C'est sur concours.
3: Oui, un concours à passer pour être pro. Et il y a des tests sportifs. Après, il y a au concours, il y a l'écrit et ensuite l'oral.
0: C'est très bien. Franchement, vous avez vraiment beaucoup de mérite. Que faites-vous à la rue aux enfants aujourd'hui ?
2: Aujourd'hui, au niveau de la rue des enfants, on a été conviés par la municipalité et les associations pour assurer tout simplement de la prévention et de l'assistance en cas de petits bobos, de petites blessures et de préparer s'il y a besoin d'orienter sur un établissement de santé, de préparer la victime.
0: Très bien. Par quoi passe l'épanouissement, pardon ? Des enfants. Je vais vous répéter. D'après vous, par quoi passe l'épanouissement des enfants, pardon ?
2: On va laisser Bertrand. Bertrand, il est papa et il est papy, donc je pense qu'il pourra...
0: L'épanouissement
2: des enfants, par quoi pourrait-il passer ? Oh, je pense par le sourire des gens, tout simplement. Le bien vivre ensemble.
4: Bertrand, vous êtes trop bavard, là, je trouve.
3: Oui, j'ai remarqué.
2: Il en reste sans voix.
3: L'épanouissement par rapport à quoi ?
0: Par rapport à des enfants. Pour l'enfant, en fait. Par quoi ça passe l'épanouissement ? Un sourire, quelque chose qu'il a vu, qui peut le rendre heureux.
3: Ouais, je pense, oui, un sourire.
0: Ça va aller, Bertrand ?
3: Oui.
0: Merci d'abord d'avoir été ici avec nous.
2: Merci pour votre accueil.
3: Merci.
0: C'est moi qui a voulu vous interviewer parce que le métier de pompier, je trouve que c'est un très beau métier. Et sans vous, on ne serait pas là aujourd'hui.
2: Mais sans vous, on ne serait pas là non plus aujourd'hui.
0: J'en suis victime parce que j'ai perdu mon appartement en 2015. Il m'arrivait plein de trucs et j'étais vraiment bien contente d'avoir les sapeurs-pompiers et tout ce qui s'ensuit, quoi.
2: Merci à vous.
3: Merci bien.
5: C'est la fin de cette émission en direct depuis la rue aux enfants. Merci pour votre écoute. 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
0: Et je tenais à remercier Amélie et Justine à la Maison des Jeunes Buisson. Merci aux personnes qui ont répondu à nos questions. Et à bientôt sur Micro Rebelle 99.6 FM.

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0: Bonjour à toutes, bonjour à tous. Vous êtes à l'écoute de Micro Rebelle sur la 99.6 FM et vous écoutez La Tranche d'Actu. Un programme d'actualité d'une heure, diffusé à midi, puis rediffusé le même jour à 17h et le lendemain à 8h. Donc au programme de cette émission du mercredi 20 mai 2026, nous débuterons par une revue de presse de l'actualité de ces derniers jours, avant d'aborder avec l'équipe de Culture Commune le programme des jours et semaines à venir. Nous écouterons également l'interview de Pierre Gauthier du festival Rock in Bourlon qui nous parlera de l'édition 2026 qui se déroulera fin juin. Et bien évidemment, nous écouterons un peu de musique. Débutons cette émission par une revue de presse de l'actualité de ces derniers jours. On démarre avec une menace invisible qui s'accumule dans nos organismes. Dans un article publié par le média Reporter le lundi 18 mai, la journaliste Clarisse Albertini dévoile les données clés d'une contamination massive au cadmium en France. Ce métal lourd, classé cancérogène, est présent dans l'air et l'eau, mais il s'est surtout accumulé dans les sols agricoles à cause de l'utilisation intensive d'engrais phosphatés. Les chiffres de l'ANSES sont alarmants. Le cadmium est détecté dans 89% des aliments étudiés. S'il s'élimine très lentement par le corps, le danger vient de notre consommation quotidienne de produits de base comme le pain, les pâtes ou les pommes de terre. La situation est particulièrement préoccupante chez les enfants. 100% des petits de 25 à 36 mois dépassent aujourd'hui les valeurs sanitaires de référence. Les niveaux mesurés chez les adultes français sont quant à eux jusqu'à 4 fois supérieurs à ceux de certains voisins européens. À l'échelle individuelle, l'ANSES recommande de varier l'alimentation, mais la véritable solution est collective, donc le débat se cristallise désormais à l'Assemblée nationale où une proposition de loi vise à réduire drastiquement la teneur en cadmium des engrais d'ici 2030, une ambition qui bouscule les pratiques agricoles conventionnelles. Ensuite, on va aborder la question des déchets nucléaires avec une accélération politique qui suscite de vives controverses. Dans un article publié par le média Reporter le lundi 18 mai, la journaliste Émilie Massémin met en lumière le démarrage contesté de l'enquête publique sur Cigéo, le futur centre de stockage profond des déchets hautement radioactifs à Bure. Prévue initialement pour l'automne, cette consultation obligatoire de 45 jours a été avancée de 3 mois sous l'impulsion de Matignon, afin de sécuriser le décret d'autorisation avant l'élection présidentielle de 2027. On observe ainsi un mécontentement qui dépasse largement le cercle des opposants historiques. Des instances officielles comme le Comité local d'information ou le Haut Comité pour la transparence nucléaire dénoncent un manque total de concertation, ayant appris la décision par la presse. Plus grave encore, le dossier est jugé incomplet. Des rapports parlementaires clairs ne seront remis qu'en cours d'enquête, tandis que des incertitudes techniques majeures, notamment sur les risques d'explosion liés à l'accumulation d'hydrogène en sous-sol, ne sont toujours pas résolues. Face à l'urgence gouvernementale de valider la relance du nucléaire, les associations dénoncent un passage en force et un déni de la parole citoyenne. Parlons maintenant d'oxygène et de rivières, parce que dans un article publié le 18 mai 2026, le média Reporter, à nouveau, relaie une étude scientifique internationale majeure parue quelques jours plus tôt dans la revue Science Advances. Les conclusions sont sans appel. À l'échelle mondiale, les rivières s'étouffent. En analysant les données de plus de 21 000 cours d'eau sur près de 40 ans, grâce à un algorithme d'apprentissage automatique, les chercheurs ont établi que plus de 78% d'entre eux ont perdu une part significative de leur oxygène dissous. Le principal coupable est le changement climatique. En effet, la hausse des températures globales est responsable de plus de 62% de cette désoxygénation, car plus l'eau se réchauffe, moins elle possède la capacité d'absorber et de retenir l'oxygène. Cette baisse d'oxygène transforme des cours d'eau entiers en habitats totalement inappropriés pour des espèces fragiles et emblématiques, telles que les saumons ou les truites. De plus, ce déficit d'oxygénation favorise la prolifération d'algues toxiques, menaçant l'ensemble de la chaîne trophique et la qualité des ressources. Parlons maintenant d'élevage intensif et de dérégulation agricole. On va citer à nouveau Reporter dans un article publié donc hier, le mardi 19 mai. La journaliste Marie Astier décrypte le projet de loi d'urgence pour la souveraineté agricole dont l'examen débutait hier à l'Assemblée nationale. Au cœur des critiques, notamment l'article 17 qui prévoit de sortir les élevages du régime des installations classées pour la protection de l'environnement. Un cadre juridique jusqu'ici commun aux usines et aux sites industriels. Le gouvernement souhaite légiférer par ordonnance pour créer un régime d'exception spécifique aux exploitations. L'exécutif pourrait ainsi modifier seules les règles de fonctionnement, les contrôles sanitaires et l'évaluation des impacts environnementaux. Sous prétexte de simplifier les démarches administratives et de renforcer la compétitivité face aux importations. Les filières de l'agriculture industrielle, comme l'interprofession de la volaille, soutiennent cette réforme pour accélérer l'agrandissement des structures. A l'inverse, les syndicats minoritaires et les associations écologiques dénoncent un contournement du Parlement et un chèque en blanc qui va accélérer l'industrialisation des élevages, tout en limitant drastiquement le droit de recours des riverains et la consultation du public. Pour finir cette revue de presse, on va citer cette fois un article de Basta sur la question des plans de performance. Donc c'est une méthode managériale importée des États-Unis qui bouscule le droit du travail en France. Dans une enquête donc publiée le 20 mai, donc ce jour, les journalistes Guillaume Bernard et Rosen Le Carboulec, donc du média Basta, révèlent comment les plans de performance, connus sous les acronymes de PIP, PAP ou PRFA, broient les salariés du secteur du numérique de la tech. Théoriquement conçus pour accompagner un employé jugé en sous-performance, ces plans de 30 à 90 jours sont massivement détournés. Chez Capgemini, dans la branche cybersécurité, 10% des effectifs ont été visés en 2024 et plus de la moitié d'entre eux ont quitté l'entreprise. Chez Le Bon Coin ou encore Red Hat, ces dispositifs se multiplient également sans consultation préalable des représentants du personnel. Les objectifs imposés s'avèrent souvent flous ou inatteignables, servant en réalité d'antichambre à des licenciements pour insuffisance professionnelle ou à des suppressions de postes déguisés à moindre frais. Alors que les géants du secteur affichent des bénéfices records, les syndicats et les avocats dénoncent des outils de mise sous pression psychologique extrême, menant fréquemment au burn-out et à l'isolement des salariés. Ainsi se termine cette revue de presse et avant de passer à la suite, nous allons faire une première pause musicale. On écoute John Glacier et le titre « Homme ».

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1: Vous êtes de retour dans la tranche d'actu de Micro Rebelle sur la 99.6 FM et à l'instant c'était John Glacier et le titre Homme. Maintenant, on va passer à l'interview du jour.

0: Donc nous sommes en compagnie de Marine, Chloé et Quentin de l'association Culture Commune, donc une association qui depuis 1990 fait vivre la culture dans le bassin minier sur la base 11-19, lieu de spectacle, de cirque, de danse, de théâtre, c'est aussi un lieu de vie. Culture Commune, c'est une programmation riche et variée tout au long de l'année, notamment ces prochains jours et prochaines semaines que nous allons aborder dans les minutes qui viennent. Donc salut Marine, salut Chloé, salut Quentin et merci d'être avec nous aujourd'hui.
1: Salut.
2: Bonjour.
1: Bonjour.
0: Alors pour débuter donc cette interview, on a l'occasion à plusieurs reprises depuis quelques mois maintenant, quelques années même, de vous inviter au micro de Micro Rebelle. Mais juste dire quelques mots pour les auditeurs, auditrices qui peut-être nous méconnaissent ce qu'est Culture Commune. Donc pour vous, c'est quoi Culture Commune? Comment présenter cet espace?
1: Bah, tu l'as déjà très bien dit, mais Culture Commune, c'est une scène nationale qui a la particularité d'être itinérante. Donc on n'a pas juste un seul lieu de spectacle, c'est vraiment sur tout le territoire. On programme des spectacles dans différentes salles, des espaces municipaux, même des collèges, enfin, des lieux non dédiés. Et Culture Commune, les valeurs, c'est vraiment d'être accessible à toutes et tous, des personnes habituées à aller voir des spectacles ou pas du tout. On fait aussi beaucoup de choses participatives. On a vraiment envie d'inclure les habitants dans la création. Donc, c'est Culture Commune, on dit souvent, c'est pas faire seulement pour, mais faire avec. Voilà, ça représente bien, je trouve, les valeurs de Culture Commune, selon moi.
0: Et justement, pour avancer un peu sur les différents événements, mais aussi en dire un peu plus sur Culture Commune, sur comment vous travaillez tout au long de l'année, c'est aussi, Culture Commune, c'est un lieu de résidence, de création,
1: exactement,
0: mais aussi de diffusion de spectacles. Et il y a notamment Alexandre Kouchevski, donc qui est un peu la parfaite illustration de ces différents aspects, et avec son spectacle En Friche, donc c'est les 22 et 23 mai prochains. Et peut-être en dire quelques mots aussi sur, plus que sur le spectacle, c'est qui est-il en fait cet Alexandre?
3: Alors Alexandre, c'est un metteur en scène de la compagnie Lumière d'Août, qui est basée à Rennes. Et en fait, c'est une personne qui est venue à Culture Commune il y a quelques années.
1: C'est 2019.
3: Et Laurent Coutouli, le directeur de Culture Commune, lui a proposé d'inventer un spectacle sur la base 11-19, sur là où on est basé. Et voilà, il lui a dit d'accord, mais il va falloir beaucoup de temps. Donc il y a eu un long processus avec cinq résidences, donc cinq fois où Alexandre Kouchevski est venu sur la base 11-19 pour créer ce spectacle. Ces résidences, elles ont été composées notamment d'abord faire le tour tout seul de la base 11-19, mais aussi de Le Sang Goël. Ça a été aussi de se poser en fait sur la base dans une tente avec un canapé et du café et d'inviter en fait les personnes qui passaient là à venir s'asseoir et à raconter un petit peu ce qu'ils y font sur cette base, pourquoi ils y vont, leur attachement, voilà, qu'est-ce qui a fait qu'ils venaient ici. Donc il a rencontré des personnes du CPIE, par exemple, le CPIE Chaîne des Théries, qui sont là pour l'environnement, le patrimoine. Voilà, on peut gérer tout ce qu'il y a derrière la gestion environnementale des théries. Il a rencontré aussi des personnes qui se baladaient, qui promenaient leurs chiens. Il y a des personnes qui faisaient partie de l'organisation de l'UNESCO, par exemple. Vu que le patrimoine est classé UNESCO, il y a des personnes qui venaient pour ça. Voilà, donc il en a créé un spectacle qui aura lieu là ce
1: week-end. Il est même encore
3: week-end.
1: En train d'être créé ces prochains jours.
0: Parce que c'est quoi? C'est une création permanente en fonction des rencontres au niveau du lieu, justement?
1: En fait, je ne sais plus s'il a fait des résidences dans d'autres endroits que Culture Commune. Je pense que oui, dans d'autres friches. Mais en tout cas, ouais, comme disait Chloé, ça fait cinq fois qu'il vient. Et lui, sa particularité, c'est de faire du théâtre paysage. Je peux laisser Chloé en parler aussi après. Mais là, à chaque fois qu'il est venu en résidence, c'était au début l'écriture du projet. Après, c'était il y a eu la visite du territoire. Je me souviens, je venais d'arriver à Culture Commune et on était avec une association du coin qui s'appelle les Caribous des Théries. Et on a vraiment fait tout le tour dans les champs. Enfin bref, on a vraiment exploré tous les coins de Le Sang Goël pour qu'il ait vraiment une vue d'ensemble. Je pense que lui, il aime bien dire j'aime bien me rapprocher petit à petit de. Enfin, il avait besoin de voir d'une façon globale Los Angeles pour ensuite se rapprocher et être sur la base 11-19 et vraiment discuter avec les gens, les habitants, les touristes, etc. Et c'est comme ça qu'il a écrit ces histoires-là, qu'il a un peu romancé aussi. Et donc, nous, on n'a pas encore vu le spectacle terminé, mais. Il répète sous la pluie là depuis 2 semaines et heureusement il va faire beau le jour J.
0: Vous n'avez pas vu le spectacle, mais à quoi ça ressemble pour les spectacles précédents? À quoi en fait faut s'attendre pour les gens qui pourraient être curieux, curieuses de venir?
3: Alors c'est un spectacle qui est en déambulation, donc on part d'un endroit et il y a des petites scènes qui se passent à différents endroits de la base et en fait toutes les 10-15 minutes je pense on bouge d'endroits, et donc c'est déjà assez intéressant de voir comment on peut créer quelque chose comme ça. C'est ce que je dirais, à quoi on peut s'attendre, et c'est aussi plus généralement d'imaginer qu'est-ce qu'on peut faire sur cette base dans le futur, avec en fait c'est un peu l'objectif du spectacle, c'est de faire se rencontrer des personnages qui eux ensemble imaginent ce qui va se passer. En tout cas, ce qui pourrait se passer, qu'est-ce qu'on peut inventer d'autre sur la base. Théâtre paysage, c'est en fait un théâtre qui se passe sur un paysage donné. Donc, c'est pas seulement le paysage qui devient l'endroit de représentation, mais la représentation, l'écriture se base elle-même sur l'endroit où ça va se passer. Donc, il y a vraiment une sorte d'inclusion du paysage dans la pièce. Et en friche, ça va être un spectacle qui va pas seulement être joué sur la base 11-19, mais aussi dans d'autres friches, et des friches qui sont notamment pas forcément revalorisées comme l'a été fait la base 11-19. Et c'est ça aussi qui intéresse beaucoup Alexandre, de aussi se baser, d'imaginer les friches sur d'autres friches aussi.
1: Sur tout le territoire. En France.
0: Il fait dialoguer les friches entre elles aussi à travers ces spectacles, ou pas? Ou c'est vraiment... Un spectacle, c'est sur l'espace en question, de travail de recherche, de rencontre, ou est-ce qu'en fait il est fait dialoguer
1: Alors là, je pense que le spectacle pourra jouer dans plein de friches différentes, mais qui s'adaptent à chaque fois au paysage dans lequel il est. Donc il y a peut-être des petites choses qui vont changer en fonction du lieu, mais je pense que l'histoire restera la même. D'ailleurs, on peut peut-être parler un peu plus de l'histoire avec... Oui. Ces trois personnages qui se rencontrent, qui sont au même endroit, mais qui n'ont pas les mêmes idées du lieu sur lequel ils sont, je pense.
3: Alors, dans les trois personnages, il y a notamment Polisson, qui est un ancien ouvrier et qui habite clandestinement le site, depuis assez longtemps. Il y a aussi Anna Saint-Il, qui... cherche à écrire une phrase mystérieuse sur le mur, et Mathilde Esterel, qui est la responsable culturelle du site et qui est mandatée pour penser sa requalification. Donc voilà, on a trois personnes différentes, trois visions, trois histoires différentes qui se rencontrent au même endroit.
0: Et donc ça, c'est 22-23 mai.
3: C'est ça.
0: Comment ça se passe sur réservation? C'est les gens viennent et assistent au spectacle ou autre?
1: Alors, c'est complètement gratuit, mais il vaut mieux réserver sur le site de Culture Commune, culturecommune.fr. Et même si vous ne pouvez pas réserver en amont, venez quand même. Je pense qu'il restera de la place. C'est l'avantage d'être dehors aussi. C'est à partir de 15 ans. Parce que ça dure 1h30, c'est pas, enfin, ça veut pas forcément dire qu'il y a des propos qui vont être choquants du tout, c'est plus le fait que ça dure 1h30 et qu'on va parler de choses que des enfants peuvent peut-être moins comprendre, par exemple cette idée de faire partie du patrimoine de l'UNESCO, l'avenir d'un site en friche, comment le réhabiliter, etc. Pour en friche. On incite les gens à venir à vélo dans le cadre de Mai à vélo. On a fait une petite vidéo qui vaut le coup d'œil aussi. On a fait venir un vidéaste qui a fait du drone, etc. pour montrer aussi tous les paysages depuis la gare de Lens jusqu'à Los Angeles. Donc on a mobilisé une partie de l'équipe pour venir faire le chemin. Et donc chaque personne qui vient à vélo a une conso gratuite au bar.
0: Bon, c'est la suite, hein, parce qu'en fait, les événements à Culture Commune, c'est pas juste cette semaine. Y a aussi début juin, donc les 9, 10 et 11 juin, y a notamment les Constellettes. Hein, donc c'est pas la première édition, hein, ça fait quelques temps que ça se déroule. Et justement, ça se déroule, mais pas à Culture Commune. C'est ce principe-là d'itinérance. Et justement, peut-être pour cette édition, comment on pourrait aborder les différents territoires un peu que vous avez choisis pour mener ce festival?
3: Alors, le Festival des Constellettes s'est organisé en collaboration avec la communauté d'agglomération de la Cabalère. Et en fait, il y a une sorte de concours différentes villes de moins de 3500 habitants de la Cabalère qui proposent de faire ce festival dans leur commune. Et donc, c'est la Cabalère qui décide de quelles villes seront choisies. Et là, il y a en fait aussi une volonté que ça soit des villes assez étalées sur le territoire de l'agglomération pour qu'un maximum de personnes puissent venir. Et voilà.
2: Ouais, c'est surtout, en gros, amener l'art dans l'espace public et surtout offrir des opportunités aux gens qui ne peuvent pas aller en salle voir des spectacles. Du coup, le spectacle vient à eux, en fait.
0: Comment, en fait, on arpente un peu différents territoires? Comment, en fait, on va d'un endroit à un autre? Comment on fait différents types de spectacles pour justement dire, on va toute la palette des différents arts qui existent, soit le théâtre, la danse, le cirque ou autre. Comment, en fait,

0: elles se font contacter par les compagnies ou elles contactent des compagnies, des artistes. Et ensuite, c'est vraiment un travail de partenariat, un travail partenarial avec et les communes et les lieux, les personnes, même parfois il y a des institutionnels ou des associations du territoire pour voir quel est le meilleur endroit pour programmer. Et aussi parfois il y a des partenaires qui ont des idées, qui nous transmettent, ou nous on n'avait pas forcément pensé à tel lieu. Et c'est vraiment un travail de collaboration, parfois un peu fastidieux, mais ça vaut le coup parce que c'est vraiment hyper intéressant de travailler avec autant d'associations, partenaires différents.
1: C'est ça, c'est un travail avec beaucoup de partenariats, que ça soit avec des communes, comme avec les Constellettes, ou avec des salles de spectacle, comme par exemple la MAC de Salomine. Mais il y a seulement déjà ce partenariat-là, mais il y a aussi une équipe de médiation qui est sur le territoire et qui, en amont des spectacles, en fait, va dans les collèges, les lycées, les écoles, plus les structures sociales aussi.
0: Pour les sensibiliser avant d'aller voir un spectacle ou après. Mais là, peut-être que tu parlais plus des Constellettes. Mm-hmm. Et donc là, particulièrement donc, pour cette année à Richebourg, à La Beuvrière et à Garbec, on organise des réunions, les comités de pilotage avec toutes les associations du coin, et on construit la programmation avec eux. Donc nous on a des spectacles à leur proposer, et en plus eux vont venir avec des propositions. Par exemple, à La Beuvrière, il y a aussi il y aura des stands de fête du slip, enfin bref, c'est vraiment hyper varié.
2: Il y a de la zumba, il y a du yoga.
0: Ouais, on essaie vraiment d'impliquer les habitants et les associations dans cet événement, pour pas que ce soit juste Culture Commune qui porte cette Constellette, mais vraiment que ce soit un truc qui implique tout le monde, et chacun a son petit grain de sel à mettre.
3: Non, mais c'est pour ça que moi je posais la question, c'est cette question un peu de l'appropriation aussi, de se dire c'est pas juste Culture Commune qui vient en fait avec son programme et puis ça sera comme ça et pas autrement. C'est cette question aussi de comment faire participer les habitants, habitantes aussi, mais un peu pas juste en tant que spectateur, un peu passif quoi.
0: Ouais.
3: Et justement pour les gens là qui vont peut-être passer donc du côté de Richebourg, La Beuvrière et de Garbec, à quoi faut s'attendre pour les Constellettes?
2: On peut s'attendre à énormément de bons spectacles et surtout des belles apparitions éphémères. Donc déjà, je peux vous citer Macadam Caravan, organisé par le Crack de l'Homme et de la compagnie Presque Siamoise. Donc le Crack de l'Homme, c'est le centre régional des arts du cirque. Donc ils vont faire des apparitions imminentes. Donc ça veut dire qu'il y aura plusieurs apparitions au fil de la journée, dans le village, etc. Donc on appelle ça aussi des impromptus. Voilà, impromptu, ça va. Donc voilà, ils organisent des spectacles dans le bus, sur des arrêts, dans un parc, etc.
0: Ils jouent avec le mobilier urbain.
2: C'est ça, voilà. Et ensuite, on a la disco mobilette. On a apparition éphémère de la compagnie La Gazinière. Donc la disco mobilette, en gros, son but, c'est de rencontrer les habitants. Donc voilà, elle a une mobilette avec un disque, etc. C'est un peu ça, Chloé.
1: Oui. C'est un personnage en fait qui a baroudé la terre entière et qui a rencontré plein de monde. Et en fait, là, dans les différentes villes, La Beuvrière, Richebourg et Garbec, elle va venir à la rencontre des habitants et des habitantes et proposer de raconter une histoire, de partager un disque. En fait, ça va partir forcément de parler de la météo ou d'une conversation classique, mais elle va aussi amener quelque chose. Elle va aussi pouvoir proposer de écrire une carte postale et de la poster à la poste du village. Et c'est aussi une artiste qui va être en résidence à Étrécauchy du 1er au 6 juin, dans le cadre des Constellettes, parce que c'est un festival qui accompagne également des résidences. Et Étrécauchy, elle va aussi essayer de rencontrer un maximum de personnes, sonner aux portes, s'il n'y a personne dans la rue. Et ensuite, elle va restituer ce qu'elle aura imaginé à Étrécauchy, en fait, aux Constellettes après. Voilà.
2: Et pour terminer, on pourra aussi parler du spectacle Friterie mon ami. Donc là, c'est pas une apparition éphémère, donc c'est complètement un spectacle de la compagnie Bonjour Désordre. Donc c'est un spectacle tout public. Et dans ce spectacle, ils mettent vraiment en avant la festivité, la convivialité. C'est une compagnie qui a travaillé beaucoup sur le territoire à plusieurs reprises, du coup, pour rencontrer les gens. Ils ont rencontré des associations, ils ont rencontré des friteries.

0: etc. Et leur envie, c'est surtout de parler de ce territoire, des Hauts-de-France, et surtout de leur hospitalité. La question qu'ils se sont posée, c'est surtout, est-ce que les gens du Nord, ils sont vraiment accueillants? Et comment nous, on accueille? Est-ce qu'on est vraiment chaleureux? Et c'est cool parce que ce spectacle, il parle beaucoup d'intime, de politique et de convivialité. Et surtout, ce qui est chouette, c'est qu'à la fin, on mange des frites.
1: Mais ça faut pas trop le dire.
2: Faut pas le dire parce que c'est, ouais, c'est, les gens vont venir juste pour les frites. Ils vont venir à la fin. Et justement, ouais, c'est différents événements là sur les trois jours. Est-ce que ça s'adresse à tout public? Est-ce qu'il y a des moments un peu plutôt d'atelier, de création aussi? Ou est-ce que c'est uniquement des spectacles à voir?
3: Il n'y a pas vraiment d'atelier, sauf proposé par les associations des communes. Donc je sais qu'il va y avoir un peu des choses créatives, des dessins, des décors, etc. Mais par contre, qu'est-ce que j'allais dire?
0: Ouais, c'est du tout public.
4: C'est du tout public.
3: Ah oui, c'est du tout public et il y a aussi des représentations scolaires. Enfin, donc là, c'est la compagnie La Rustine, une compagnie lilloise, qui va proposer son spectacle Quincaillerie pour les écoles des différentes communes.
2: Donc, et peut-être d'autres mots sur les infos pratiques, pareil, sur la gratuité, sur un peu les horaires et aussi. Il y en a les villes, mais c'est quoi? C'est sur l'espace public, sur la place du village?
0: Bah alors déjà, tout ce qui est apparition éphémère, c'est tout au long de la journée. Donc ça peut être aléatoire. Ça peut être à 9h comme à 10h comme à
3: 11h. À la sortie du collège,
0: C'est ça, à la sortie d'une école.
2: C'est quoi? C'est des moments où les gens s'y attendent pas?
3: Ouais.
0: Voilà, c'est ça.
3: Mais on essaie de faire en sorte qu'il y ait des gens quand même. Donc tu vois, par exemple, à la Beuvrière, je sais qu'on va essayer d'arriver au moment du début du club des aînés, avant que ça commence, ou alors à la sortie du collège. Toute la programmation en ligne sur notre site internet. Et on a distribué des flyers dans chaque commune aussi concernée, mais tout se trouve sur culturecommune.fr.
4: C'est ça. Et aussi, ce qui peut être sympa, c'est qu'en amont de la représentation de Friterie Mon Ami, il y aura un petit sorte de village moment convivial avec donc les associations de chaque ville qui proposent voilà une buvette, des activités. C'est à la Beuvrière qu'on a l'association Ribouledingue qui propose la fête du cible. Donc ça peut être aussi sympa de venir se recueillir en amont du spectacle.
3: Se rassembler. Ça se recueillir devant le dieu patate.
4: Ça peut être sympa aussi.
2: Donc pour rappel, les Constellettes, donc c'est les 9, 10 et 11 juin, donc dans trois villages, donc à Richebourg, La Beuvrière et Garbec. Et pour la suite, ouais, c'est le 13 juin avec la Fabrique en sueur. Donc c'est quoi? C'est de l'aérobic, du tuning, mais aussi des visites guidées. C'est quoi un peu ce petit délire sportif et culturel?
3: C'est vrai que c'est un petit délire. Alors en fait, c'est parti des journées 11-19 qu'on a commencé à mettre en place à la fin de l'année 2025. Donc la première a été dédiée plutôt aux familles avec un peu des contes de Noël, une fausse cheminée projetée sur grand écran à la Fabrique théâtrale. Enfin, c'est vraiment des journées pour ouvrir la Fabrique théâtrale à tout le monde et pour montrer que vraiment c'est enfin, faut vraiment pas se sentir intimidé pour rentrer. C'est vraiment pour toutes et tous. Cette journée 11-19 du 13 juin, là, ce sera un peu plus tourné vers les jeunes adultes, les ados. Avec notamment un peu le clou du spectacle, c'est le spectacle Bolide de la compagnie La Ponctuelle avec Aurore Manier. Donc ça, c'est à 17h. Et avant tout ça, donc on a un atelier tuning en carton. Là, on va pouvoir construire avec Raoul Lamoule, une artiste lilloise qui a fait l'affiche d'ailleurs. Je vous conseille d'aller la voir, ça vaut le coup d'œil. Un atelier tuning où chacun va pouvoir tuner une Clio ou une Twingo, je sais plus ce que c'est la voiture.
0: C'est
3: mais,
0: une C1. Une Citroën C1.
3: Ouais.
2: Et c'est quoi? C'est une vraie voiture ou c'est,
3: C'est une vraie voiture. C'est une vraie voiture et c'est vraiment c'est de l'art plastique en fait. On va construire des choses en carton.
0: Des ailerons, des bas de caisse.
3: Ouais. Et ça, c'est donc en continu de 11h à 16h. Ensuite, de 11h à 12h, il y a un atelier à Tuletov d'un cavalettiste. Donc ça fait référence à notre événement de septembre où une funambule va traverser les deux terris et on a besoin de bénévoles. Pour ça, notamment des cavalettistes. Donc c'est des personnes qui vont maintenir le câble sur lequel va traverser la funambule. En fait, tout le monde peut le faire à partir de... Enfin, il suffit d'être majeur et de peser quand même 50 kilos. Mais là, l'atelier, c'est un peu aussi pour relancer cet appel à bénévoles. Et donc, c'est une séance de sport avec le coach Pruvot de Lance Tourisme qui va faire des petits mouvements de squat, de gym, d'aérobic en musique pour un peu se réveiller pour cette journée. Ensuite, à 15h30, on a la visite guidée de la Fabrique Théâtrale. Donc ça, c'est l'équipe de Culture Commune qui est bien formée et qui va pouvoir vous faire découvrir ce lieu et les petits secrets. Autant historique, comment c'était avant et les secrets aussi du monde du spectacle, puisque c'est une salle de spectacle. Et enfin, à 17h, le spectacle en extérieur, donc Bolide, ça raconte l'histoire de Jo qui vient de se faire virer du péage où elle a toujours travaillé. Donc elle est au bout du rouleau et au bout de son plein aussi, elle n'a plus d'essence. Donc elle va finir par rencontrer les fées de la casse qui vont un peu la guider dans son parcours, dans son aventure. C'est sous forme de comédie musicale, quelque part entre le film Titane et Thelma et Louise. Pour ceux qui connaissent,
2: c'est deux générations différentes.
3: Ouais, complètement. Non, mais c'est un peu, il y a un peu des moments absurdes, mais c'est drôle et c'est beau. Enfin, voilà, c'est tout public à partir de 13 ans, et le reste c'est plutôt tout public. Enfin, chacun peut venir, même le tuning, on peut trouver aussi des tout petits trucs à faire en carton, un petit sapin à accrocher au.
0: Et sur place, il y aura aussi des petites activités. Comme du molki, de la pétanque, je crois.
3: Ouais.
0: Donc, plein d'activités à faire en famille. Donc, c'est ça qui est cool.
2: Non, ça, c'est le retour de l'été, le retour des événements extérieurs.
0: Exactement.
3: Fabrique en sueur, donc c'est sur la base 11-19, rue de Bourgogne, à Los Angeles, et qui a un bar et petite restauration sur place.
2: Et tu as commencé à l'évoquer en septembre. Donc, c'est la compagnie Bazinga qui propose un spectacle, donc Ligne ouverte. Et... t'as commencé à expliquer justement qu'il y avait un besoin de bénévoles et peut-être rappeler justement pourquoi un besoin de bénévoles, mais surtout en fait à quoi s'attendre avec ces lignes ouvertes.
4: Alors avec lignes ouvertes, faut s'attendre à un moment vraiment unique, inoubliable, qui n'a jamais été fait finalement sur la base 11-19, mais aussi dans le monde, parce que en fait, il va avoir une funambule qui va traverser les deux terris de la base 11-19, qui sont les terris les plus hauts d'Europe, il faut le rappeler.
2: Les terris jumeaux.
0: 180 mètres de haut, on rappelle.
4: Voilà. Et donc, et c'est une longue traversée.
0: De 400 mètres.
4: Donc déjà, ça va être un super moment. Je vous invite à déjà noter dans vos agendas 20 septembre, moment unique et inoubliable. Et aussi à préparer un petit message WhatsApp pour envoyer aux personnes qui seraient intéressées. Donc voilà. Et aussi, pour rendre ce moment inoubliable, nous, on fait appel, et la compagnie fait appel à de nombreux bénévoles. Nombreux et nombreuses bénévoles. Pouvoir permettre, pour être médiateur, médiatrice, ça va être les personnes qui vont orienter le public, expliquer un petit peu l'événement et aussi le patrimoine des terris. Il va y avoir un orchestre amateur de musiciens, musiciennes et des choristes. Et il va aussi avoir besoin de beaucoup de cavalettistes. Qu'est-ce que c'est les cavalettistes ? C'est des personnes qui aident à stabiliser le fil de marche en tenant en fait une corde qui relie ce fil de marche au sol. Donc grâce à leur poids et au fait qu'ils restent stationnés sur place, ça permet de stabiliser. On a besoin en tout de 100 cavalettistes. Et voilà, donc c'est une mission qui est déjà assez unique et aussi qui permet de vivre l'événement au plus près, quoi, parce que déjà on est super bien placé, on voit vraiment la funambule traverser. Et aussi grâce au fil qu'on va tenir, on va sentir chaque vibration, chaque pause de l'avancée en fait. Ça va être vraiment comme si on vivait le moment avec la funambule. Et c'est ce qui est un peu extraordinaire dans ce qu'on propose dans ces missions de bénévoles. Donc voilà, Marine l'a dit, il faut avoir au moins 18 ans et peser plus de 50 kilos. Mais c'est en fait les... Et savoir aussi rester debout pendant une heure, il faut noter. Mais sinon, si ça vous intéresse, vous pouvez regarder sur le site de Culture Commune et trouver le formulaire pour s'inscrire en tant que bénévole. Ou alors envoyer un mail à l'adresse mail bénévole avec un S, destination Terry avec un S, @gmail.com. Voilà.
2: Ça marche. Et tu disais que c'est quelque chose d'exceptionnel, c'est-à-dire c'est quelque chose qui se fait déjà pour la première fois dans le coin, mais est-ce que justement ça, ce type de funambulisme, on va dire, avec justement la présence de personnes qui tiennent les câbles, c'est quelque chose qui est aussi exceptionnel ou c'est quelque chose qui a déjà mené?
0: Non, en fait, elle l'a déjà fait à plusieurs reprises. Je pense que Tatiana, elle a fait déjà le tour du monde, pour être honnête, et elle a déjà fait de la Tour Eiffel à Montmartre, je crois.
3: Puis elle était à Lens aussi, en fait, en 2019.
0: Aussi, oui.
3: Et là, il y avait déjà une mobilisation de cavalettistes, mais moindre. Là, on en a besoin de beaucoup.
0: Et c'est sa plus longue traversée. Elle n'a jamais fait une traversée aussi longue.
2: 400 mètres, c'est ça?
0: C'est ça, ouais.
3: Et jamais sur des terris.
2: Ah, merci beaucoup.
3: Merci à toi.
0: Merci beaucoup.
3: Merci.
2: Donc, pour rappeler les dates à venir, donc on a donc les 22 et 23 mai, donc c'est à Culture Commune, donc c'est en Friche. Ensuite, on a du 9, du 10 et 11 juin, donc à Richebourg, La Beuvrière et Garbec, c'est les fameuses Constellettes. On a également donc la Fabrique en Sueur, donc qui sera le 13 juin prochain. Donc enfin, le 20 septembre, donc Ligne Ouverte, avec le funambulisme participatif, on va dire, avec la participation donc, du public à cette traversée des deux terris jumeaux de Lossangoël. Avant de passer à la suite de cette émission, on va écouter Mero et Hôpital avec le titre Paramount.
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0: Donc vous êtes toujours à l'écoute de la tranche d'actu de Micro Rebelle sur la 99.6 FM et à l'instant c'était le rappeur suisse francophone Mairo avec le titre Paramount. Pour la toute dernière partie de cette émission, je vous propose d'écouter une interview réalisée il y a quelques jours, c'était avec Pierre Gauthier. Il est co-créateur et programmateur pour le festival de rock, de métal et de musique alternative Rockin' Bourlon qui se déroulera fin juin à Bourlon, un village situé à proximité de Cambrai.
1: Les 26, 27 et 28 juin 2026, le festival Rockin' Bourlon organise sa 14e édition. Un festival situé à Bourlon, un village d'un peu plus de 1000 habitants et situé dans le Pas-de-Calais, à proximité de Cambrai. Durant 3 jours, Bourlon recevra près de 6000 festivaliers venus écouter du rock, du métal et autres musiques alternatives. Près de 40 concerts sont prévus dans un festival devenu une référence pour les fans du genre dans les Hauts-de-France. Pour aborder les origines de ce festival, les ambitions qu'il porte et la programmation musicale, nous sommes allés à la rencontre de Pierre Gauthier. En 2010, il co-créa un festival ayant débuté sur une remorque de camion sur la place de Bourlon, avant d'en devenir le programmateur. Peut-être pour commencer l'interview, est-ce que vous pourriez nous dire quelques mots déjà sur la création de ce festival, donc c'était il y a 16 ans maintenant?
2: C'est parti d'un truc très simple. À l'époque, j'étais étudiant en BTS et j'avais un groupe. Et tout simplement, l'idée, c'était juste d'organiser un concert à Bourlon, puisque je suis originaire de Bourlon, j'ai grandi à Bourlon et j'y ai vécu pendant longtemps. Et on a tout simplement été voir un des cafés du village et on lui a demandé si on pouvait faire un concert devant son bar, sur une remorque de camion, puisque ça coûtait 0€ de ramener une remorque de camion devant le bar. Et voilà, du coup on a juste fait ça, c'était un peu à l'arrache, hein. Moi j'avais 18 ans, 18-19 ans à l'époque, avec une bande de potes du même âge, quoi. Et on a mis 4 groupes locaux sur la remorque, et puis en fait il y avait du monde, plus que ce que j'aurais imaginé finalement. Et du coup ça a fait germer un peu l'idée de faire un festival de rock à Bourlon, un vrai festival, quoi. Et on a créé du coup l'asso l'année d'après, en 2011, année où il n'y a pas eu de festival. Et ensuite, en 2012, on a bougé sur l'Abreuvoir, qui est toujours le site actuel du festival, qui est la deuxième place du village, qui se prête parfaitement à faire un festival. En gros, c'est un triangle d'herbe entouré d'arbres, donc voilà, c'est dur de faire mieux. Et le festival s'est depuis développé là-dessus. Au départ, le modèle, c'était une journée. Donc il n'y avait pas de camping, rien, c'était entrée gratuite.
1: C'est quoi un peu l'idée que vous voulez transmettre via ce festival? C'est, il y a le côté justement les bénévoles pour apprendre, il y a le côté aussi un peu humain de le faire aussi dans un espace un peu rural, hein, aussi du côté de Bourlon. C'est quoi un peu les objectifs, mais aussi un peu l'idée qui est derrière? Parce que c'est pas anodin de faire un festival dans ce genre d'endroit, et non, pas forcément dans des grosses villes, des grosses métropoles où on attire un autre public aussi, quoi.
2: Bah, c'est vrai. Alors c'est paradoxal, parce qu'à la fois ça peut paraître plus difficile, et à la fois c'est tellement plus facile. C'est-à-dire qu'il y a vraiment les deux aspects. Je pense que ce qui a fait que le Rockin' Bourlon, ça a pris, en fait, parce que maintenant, dans la population à Bourlon, on est vraiment soutenu de façon très forte, que ce soit par les riverains ou par la municipalité. On a de plus en plus de bénévoles qui sont des gens qui habitent à Bourlon, en fait. Et leur proportion, elle fait que augmenter, ce qui est forcément un bon signe. Mais je pense que si on avait débarqué du jour au lendemain avec un événement de 3 jours qui ramène 6000 personnes, ça aurait pu mal passer, plus mal passer en tout cas. Je dis pas que ça aurait pu bien se passer aussi, mais je pense qu'on aurait en tout cas eu à faire face à plus d'opposition. Là, en fait, ça a commencé avec quelques centaines de personnes, puis ça a pris petit à petit. Les gens, en fait, ils ont vu l'événement grossir de façon un peu cohérente, et du coup, ça a fait, je pense que ça a facilité l'acceptation du truc. Après, à l'inverse, bah, même si c'est un événement, voilà, alternatif avec des esthétiques musicales qu'on retrouve pas à la télé à 20h, bah c'est un village. Donc moi, étant originaire de ce village, forcément, on connaît un peu tout le monde dans un village. Tout le monde se connaît un peu, et ça facilite les choses, en fait. Quand on a besoin de quelque chose, de matériel, par exemple, bah, on peut souvent se le faire prêter. Il y a des ressources dans le village. Il y a des petites entreprises qui sont très contentes de filer un coup de main. Il y a des agriculteurs qui peuvent prêter des tracteurs, de la paille, j'en sais rien. Plein de tout ce qui peut servir, en fait. Et ça, je pense que dans un environnement de grande ville ou de grande métropole, ça aurait été beaucoup plus compliqué parce qu'on aurait dû louer ou acheter toutes ces choses-là. Et le fait qu'on ait eu accès à plein de services et de dons, en fait, comme ça, spontanés, ça aussi fait que c'était facile dans un sens.
0: Parlons maintenant donc de la 14e édition, donc qui se déroulera les 26, 27 et 28 juin. Et pour les personnes qui méconnaissent peut-être le style des concerts auxquels elles pourront assister, peut-être pouvez-vous présenter en quelques mots un peu la couleur musicale de cette programmation 2026.
2: Ouais, alors... Pour ceux qui connaissent pas le festival, il faut savoir qu'à la base, la programmation du fest, elle vient vraiment des scènes stoner, doom. Donc c'est pour vraiment les profanes, c'est un peu c'est la recette de Black Sabbath appliquée au fil des décennies sur le style, on va dire. Donc des styles qui sont un peu psychédéliques, un peu sur des tempos plutôt lents et accordés bas, voilà. Ensuite, à partir de 2022, en fait, le festival a un peu grossi, donc on a rajouté une deuxième scène, on a rajouté un troisième jour, et de là, ça a permis de diversifier un peu plus la prog. Donc, parce que là, on est quand même sur une quarantaine d'artistes sur trois jours. Et donc, en gros, l'idée, c'est d'avoir un paysage, en fait, de ce qui se fait dans l'underground rock et metal à l'instant T. Donc là, en 2026, qu'est-ce que c'est l'underground rock et metal? Donc, on exclut, en fait, un peu tous les styles qui sont très mainstream. C'est vraiment une volonté. On n'a rien contre eux, hein, mais c'est juste que, ils sont surreprésentés, en fait, dans la scène metal. Quand un média mainstream, on va dire, parle de la scène metal, il va parler toujours de styles très mainstream au sein du métal. Et donc l'idée, c'est de mettre plutôt nous en avant toutes les niches, en fait. Donc on va y retrouver les styles que je décrivais juste avant. Là, cette année, par exemple, on a pas mal d'artistes industriels. C'est pas trop une esthétique qu'on voit être mise en avant très souvent. On a du punk hardcore, forcément, aussi. Pour le coup, c'est un peu plus mis en avant, mais là, on va pas être sur des grosses têtes d'affiche. On a aussi des styles un peu expérimentaux, un peu techniques. Je pense à un groupe comme Cryptic Shift, par exemple, qui joue le samedi, qui fait du thrash metal, mais du thrash metal très, très bizarre, très spatial, presque jazzy par moment. Enfin, c'est pas le genre de groupe qu'on a l'habitude de voir très souvent. Et à ça va se venir se mélanger plusieurs sous-styles de rock et metal. Il y a du metal un peu plus extrême, donc du black ou du death metal. On retrouve des trucs plus rock comme Machina, par exemple. Et voilà, l'idée, c'est d'avoir un peu un paysage comme ça, des styles qui sont pas forcément mis en avant, des esthétiques un peu plus profondes du style, quoi.
0: Et justement, vous disiez là tout à l'heure que vous étiez en charge de la programmation du concert, enfin du festival et des différents concerts. Comment ça se passe? Vous gérez un peu tout seul de votre côté en écoutant un peu tout au long de l'année un peu ce qui se fait? Est-ce que c'est aussi un peu peut-être dépendant aussi des tournées des artistes, d'où ils viennent aussi? C'est quoi le mélange en fait qui est un peu nécessaire pour faire une prog comme ça de 40 artistes en un week-end?
2: C'est un peu les deux. Moi, j'ai un genre de plan dans ma tête. Je sais que je veux telle esthétique, j'en veux à peu près cette proportion, même si c'est pas arrêté, hein, mais y a quand même un genre de plan esthétique, on va dire, sur les 40 artistes. Il y a forcément des artistes où... Enfin, en plus, vu que je travaille dans la musique, j'ai vraiment le nez dedans tout le temps, donc j'ai forcément une shortlist qui est plus très short pour le coup. Donc oui, il y a une très longue liste. Après, tous les ans, je découvre, on me fait découvrir d'autres artistes, que ce soit locaux ou français, européens ou internationaux, quoi. Donc ça part de ça. Et après, il y a la possibilité qu'ils puissent venir jouer. Donc, si c'est un groupe qui est de Bruxelles, c'est facile. Il suffit de leur dire venez jouer et de se mettre d'accord sur des conditions. Après, pour les artistes qui sont extra-européens, c'est en fonction des périodes de tournée. Donc après, des fois, faut être patient. Là, par exemple, Uncle Acid and the Deadbeats, qui est une des têtes d'affiche du festival, ça fait littéralement 10 ans qu'on leur court après. Et enfin, ça a pu se faire là parce que les étoiles étaient alignées, qu'ils étaient là au bon moment. Et voilà quoi. Donc c'est un peu les deux. Il y a l'idée, la volonté de ramener un artiste parce qu'on veut le proposer, et aussi les circonstances qui font qu'il peut ou pas être là, quoi.
0: Après, je sais pas, est-ce que vous mettez aussi une limite en termes de tarifs aussi pour des artistes, hein? Parce que je me dis, si vous voulez garder un festival accessible pour le public, il ne s'agit pas de prendre des têtes d'affiches qui vont cramer le budget du festival.
2: L'idée, c'est pas d'avoir, comme on voit malheureusement souvent dans les festivals, d'avoir une énorme tête d'affiche qui doit en fait dépenser la moitié du budget artistique, et ensuite partager les miettes de ce qui reste entre d'autres artistes. C'est pas trop l'idée là. L'idée, alors forcément, il y a une tête d'affiche parce que même si on aimerait peut-être s'en passer, je sais pas, disons. Des fois, c'est un peu triste de dire que ce soit nécessaire d'en avoir une, mais ça reste nécessaire, forcément. C'est ça qui donne aussi de la visibilité. Et puis, nous, en l'occurrence, les têtes d'affiche qu'on programme, c'est aussi des groupes qui ont un peu, des fois, forgé le style, qui ont une importance en termes d'influence sur les groupes qui ont pu venir après, etc. Mais l'idée, c'est de rester sur un budget, raisonnable, en sachant que le budget est limité. J'en ai pas trop parlé, mais on est sur un modèle de prix libre. Donc, le festival a commencé comme un festival gratuit, pour évoluer vers un prix libre, parce que bah, il faut aussi nous qu'on s'assure un minimum de stabilité et d'entrée financière pour pas se mettre dans le rouge. Mais on est quand même sur un festival avec 40 groupes, 3 jours de scène, c'est 50€ minimum les 3 jours, ce qui est vraiment peu en fait. Une programmation comme ça, en Europe en général, c'est minimum 100-120€ les 3 jours, quoi. Donc là, nous, on est deux fois en dessous. Et la journée à 20€ minimum, bon, ça reste limité, en sachant qu'on est subventionné un peu, mais c'est pas, je veux dire, dans le budget total, ça reste quand même pas énorme. C'est plutôt un festival de découverte, en fait. Et d'ailleurs, en fait, dans les retours publics qu'on a, on sait, en fait, qu'il y a des gens même qui vont faire plusieurs centaines de kilomètres pour venir, alors qu'à la base, ils connaissent 3 groupes sur l'affiche. Parce qu'ils savent qu'ils viennent depuis plusieurs années, et ils savent qu'ils vont découvrir des artistes qu'ils vont aimer par la suite, on sent que le public fait confiance en fait au festival là-dessus, et ça, c'est vraiment une victoire, parce que c'est un peu le modèle en fait qu'on essaye d'imposer depuis qu'on existe. C'est quand même ça, c'est venir découvrir des groupes qui sont peu mis en avant et qu'on connaît pas forcément en fait. C'est aussi à ça que servent les têtes d'affiche. Du coup, c'est un peu l'aspirateur aussi. Ça te permet de faire venir des gens qui vont venir peut-être que pour un groupe. Puis bah en fait, ils vont avoir un coup de cœur sur le groupe qui jouait juste avant, et c'est ça qu'ils vont retenir plus que le groupe qu'ils étaient venus voir à la base. Et ça, c'est des histoires qu'on entend assez souvent, et c'est super satisfaisant en tant que festival, et a fortiori pour moi en tant que programmateur, quoi.
1: Toute dernière question, en termes d'infos pratiques, pour les gens, là, on est à un peu plus d'un mois maintenant du festival. Comment ça se passe aussi? C'est toujours réservation en ligne?
2: Alors ouais, on est sur Hello Asso, donc vous pouvez retrouver le lien pré-vente sur nos réseaux sociaux, Rockin Bourlon, donc Instagram et Facebook principalement, ou sur le site internet directement. Il reste des places. Il reste des places journée, il reste des passes 3 jours, il reste encore des places au camping. Et voilà, ensuite, une fois que vous êtes à Bourlon, il y a à peu près tout ce qu'il faut pour survivre sur place. Il y a un bar tabac PMU, il y a une épicerie. Et sur le festival, vous pourrez retrouver restauration, bar. Je parle juste du bar, pas longtemps, parce que c'est aussi un truc qu'on défend beaucoup, c'est qu'il n'y a pas de boisson industrielle. Toutes les boissons que vous pourrez trouver au bar sont soit issues de production locale et artisanale, que ce soit la bière ou les boissons sans alcool, ou fait maison. Voilà.
1: Et pour la bouffe, hein.
2: Et la bouffe, c'est aussi fait maison par nous. Donc il y a un stand, un barbecue, une baraque à frites, forcément, on est dans le nord, et un stand végé-vegan. Donc il y en a pour tout le monde.
1: Vous venez d'écouter Pierre Gauthier. Il est co-créateur du festival Rockin Bourlon. Les 26, 27 et 28 juin prochains, la 14e édition se déroulera à Bourlon, près de Cambrai, dans le Pas-de-Calais, en présence de près de 40 artistes rock, métal et de musique alternative.
0: Vous venez d'entendre l'interview de Pierre Gauthier du festival de musique Rockin Bourlon. Et c'est là-dessus que cette tranche d'actu se termine. 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On se quitte, bien évidemment, en musique. On va écouter Ben PLG et son titre « Le chant des oiseaux ». Restez à l'écoute de Micro Rebelle et à très vite. Ciao, ciao.
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1: Bonjour à toutes, bonjour à tous. Vous êtes à l'écoute de Micro Rebelle sur la 99.6 FM. Il est 18h et c'est l'heure de la zone d'expression populaire, ou ZEP. Un créneau de 2 heures qui fait la part belle aux habitants et habitantes du bassin minier du Pas-de-Calais qui, le temps d'une heure ou de plusieurs séances, deviennent des apprentis reporters et reportrices. Une émission également diffusée le dimanche à 17h. Aujourd'hui, une émission qui nous emmène à Lens, à Liévin, mais aussi à Hénin-Beaumont, via des productions radiophoniques réalisées par des jeunes autour des enjeux d'égalité femmes-hommes et de discrimination. On débute cette émission, cette zone d'expression populaire, en interrogeant les stéréotypes dans le travail avec une émission « Zéro cliché » réalisée par des collégiens et collégiennes du collège Jean Zay de Lens. C'était en juin 2023. Ça date un peu, mais ça n'a pas pris une ride.
2: Bonjour, moi c'est Noah.
3: Moi c'est Thibaut.
4: Moi c'est Mohamed.
3: Début juin, au collège Jean Zay, Maëlie et Camille ont fait l'interview de Mélina qui est mécanicienne.
4: Elle a accepté de répondre à nos questions.
2: On lui a demandé pourquoi elle a choisi de faire ce métier. A-t-elle déjà eu des critiques de clients? Car c'est une fille exerçant un métier que beaucoup encore considèrent comme un métier de garçon.
4: Nous voulions savoir si elle a subi des préjugés sexistes. On vous laisse écouter ses réponses.
5: Peux-tu te présenter ?
6: Alors bonjour, je m'appelle Polomski Mélina, donc je travaille chez Speedy à Lens. Et j'ai commencé donc en tant qu'apprentie chez Speedy, donc au mois de juillet l'année dernière. Et là, actuellement, je suis en période d'essai pour éventuellement un CDI. Et j'ai 19 ans.
5: Peux-tu nous présenter ton travail ?
6: Alors, dans mon quotidien, donc, je dois servir le client, je dois réparer les voitures, donc quand on a un bruit, quand on a un petit problème, on doit faire les niveaux, donc réajuster ce qui ne va pas sur la voiture. On doit faire beaucoup de changements sur la voiture et donc du coup, voilà, on est là pour intervenir sur les véhicules.
5: Pourquoi fais-tu ce métier ?
6: Alors c'est un métier qui n'est pas vraiment en rapport avec ma personnalité parce que je suis quelqu'un de très calme, de très timide. Et donc du coup, au début c'était compliqué pour moi le contact client. Donc du coup j'ai dû forcément en prendre sur moi et au final ça va un petit peu mieux parce qu'on revoit les clients assez quotidiennement, etc. Il y en a qui viennent toutes les semaines, il y en a qui viennent tous les mois. Donc au final on s'y fait et puis ça permet aussi de faire évoluer sa personnalité.
5: En tant que femme, comment as-tu réussi à t'intégrer dans un milieu masculin ?
6: Alors, faut savoir que j'ai commencé des stages donc, au mois de février l'année dernière. Et donc du coup, j'ai été tout de suite prise en charge, j'ai été très bien accueillie par le chef de centre, etc. Donc également par les collègues, ils ont fait aussi extrêmement attention au fait que j'ai mon vestiaire personnel, au fait que j'ai une clé du vestiaire pour que je puisse avoir ma propre intimité. Même les toilettes, tout était rénové en fait, simplement par ma présence. Parce qu'il faut savoir aussi que dans les entreprises, ils ont un quota homme-femme à respecter. Et donc du coup, ils sont obligés en fait de mettre en place ce genre de choses pour que les personnes du sexe opposé au métier de base se sentent en harmonie avec l'entreprise. J'ai eu des collègues qui ont été très à l'écoute aussi et qui m'ont lancée dans ce métier. Donc par exemple, quand un client n'est pas content ou par exemple il ne veut pas forcément recevoir une femme ou pas, comment dire, recevoir une information d'une femme, ça m'est déjà arrivé, et ben les collègues sont là et interviennent et ils montrent au client que on est égaux et que on sait les mêmes choses. Alors certes pas avec le même niveau puisqu'il y en a qui sont là depuis 20 ans, il y en a qui sont là depuis 5 ans, puis 3 ans, donc c'est forcément des niveaux différents. Mais ils sont là pour accompagner aussi les femmes.
2: Est-ce qu'on t'a déjà fait des remarques sur le fait que tu es une femme mécanicienne ?
6: Alors, oui, souvent quand je dis mon métier, on est assez surpris. Même mon médecin a été surpris, donc voilà. Mais au final, les gens se disent, bah oui, en fait, pourquoi pas ? Et au final, ils normalisent le truc, quoi.
5: Raconte-nous une anecdote qui t'a marqué sur ton travail.
6: Alors, une anecdote particulière, j'en ai pas spécialement, puisqu'on a toujours affaire à des personnes plus ou moins aimables. Je sais pas comment je peux expliquer autrement. Y a des personnes qui se lèvent du mauvais pied ou quelque chose comme ça. Et bah, par exemple, comme je vous disais tout à l'heure, qui veulent pas forcément avoir affaire à une femme. Et donc du coup, je me rappelle d'un client donc qui venait souvent pour la pression des pneus. Et en fait, c'est vrai qu'il y a eu un récent changement de personnel. Donc du coup, ce monsieur, je pense qu'il était aussi un petit peu perdu. En tant qu'apprenti, je m'en vais faire la pression des pneus, donc réajuster l'air dans les roues de sa voiture. Et en fait, on a une... Comment expliquer ? On a une mesure spéciale à mettre, donc ça se trouve soit sur la porte ou ça peut être partout sur la voiture. En fait, il y a une étiquette spéciale et c'est unique à chaque voiture. Et là, donc, c'était 2,5 bars qu'on devait mettre et le client ne démordait pas sur le fait que non, c'était une autre pression. Donc du coup, mon collègue est venu pour m'aider et a convaincu le client que j'avais raison.
2: Comment réagis-tu si un client te critique ?
6: Alors du coup, pour les critiques, donc on ne peut pas se permettre de dire au client ouvertement ce qu'on pense. Donc du coup, on est obligé de l'aiguiller aussi. Et après, le client a le droit de critiquer tant qu'il reste dans le respect. Sinon, nous, on est obligé de faire appel à nos supérieurs, donc du coup, pour qu'ils règlent le problème. Mais après, c'est vrai que ça fait partie du commerce aussi. Et donc du coup, on est obligé de se retrouver face aux critiques aussi, que ce soit homme ou femme, bien sûr.
5: Que faire pour qu'il n'y ait plus de discrimination dans les métiers ?
6: Alors, je vois qu'il y a déjà un petit peu moins de discrimination. Alors, ça vient pas forcément de personnes âgées ni de jeunes personnes. En fait, ça dépend vraiment de la mentalité de la personne. Il y a même des femmes qui sont assez choquées de voir des femmes dans la mécanique. Et il y a aussi des vieilles dames que j'ai déjà rencontrées et qui m'ont dit qu'ils auraient aimé faire ce métier en étant plus jeunes, mais ils ne pouvaient pas... par rapport aux stéréotypes, etc. Et donc, du coup, ce qu'on pourrait faire pour éliminer la discrimination, du moins la rendre moins visible, eh bien, ce qu'on pourrait faire, c'est... Bah, par exemple, je vois des pubs donc, où on met en avant les femmes. Donc, dernièrement, j'ai vu à la télé, je ne sais pas si j'ai le droit de citer la marque. C'était pour Bosch, donc voilà, c'est... j'ai vu ça assez récemment. Mais oui, mettre beaucoup plus en avant les femmes... Mais pas seulement les femmes, justement, faire une mixité entre les deux sexes. Et donc, du coup, je pense que ça serait beaucoup mieux. Après, ça se fera au fur et à mesure des années.
4: Bonjour, je m'appelle Kylian. Avec Maxence, Noah et Thibault, début juin, nous avons interviewé les surveillants du collège Jean Zé de Lens.
2: Nous leur avons posé des questions sur le football féminin et sur les inégalités hommes-femmes. Nous avons choisi ce sujet parce qu'il y a des inégalités de salaire, une faible médiatisation des footballeuses par rapport aux footballeurs. Belle écoute.
7: Nous sommes à 2 mois de la Coupe du Monde féminine en France. Aucune chaîne de télé n'est prévue de diffuser. Qu'en pensez-vous ?
8: Après, je comprends un petit peu parce que le foot féminin, c'est mal représenté en France. Mais ça commence à se développer. On le voit avec Lyon, avec Paris et tout ça. Je pense que mais TFA devrait déjà diffuser. Après, OK, c'est moins attrayant tout ça, mais ça serait bien de commencer à les faire passer à la télé.
7: Pourquoi pensez-vous que les chaînes de télé Canal Plus ne souhaitent pas diffuser ce match de télé féminine ?
8: Bah, Canal, comme on voit même pour la Ligue 1, ils prennent les équipes qui rapportent de l'audience, comme Paris, Marseille, c'est toujours eux qui les ont. Comme ils ont toujours les gros matchs et tout ça, et pour eux, je pense qu'ils savent qu'ils ne vont pas faire beaucoup d'audience, donc ils ne les prendront pas.
5: Si on regarde la Coupe du Monde au Qatar, les chaînes de télé et les sponsors ont dépensé des milliards pour les matchs masculins. Pourquoi cette différence ?
8: C'est une question de... Bah de, d'offre et de demande. C'est le foot féminin masculin, déjà, c'est beaucoup plus regardé, donc ça rapporte beaucoup plus. Donc les sponsors, ils savent que en les sponsorisant, ils vont vendre derrière. Alors que les féminines, c'est beaucoup moins regardé et ça leur rapportera moins d'argent d'investir dans ça.
9: En fait. Sauf que on sait très bien, Lyon a gagné plusieurs titres. Le football féminin en France en a gagné plus que le football masculin. Alors pourquoi le football féminin est aussi mis de côté alors que en France, concrètement, il y a plus de titres?
8: Oui, ouais, ça, je suis d'accord avec toi. Les filles sont meilleures en Europe que les garçons. Après, là, ça commence à bouger. Jean-Michel Aulas a fait beaucoup de choses pour les féminines. On voit que maintenant Paris commence à les concurrencer Lyon, alors qu'avant c'était Lyon tout seul. Mais là, je sais que Ola s'est arrêté à Lyon et qu'il va se concentrer sur le foot féminin en France, notamment pour que tout ça soit réglé. Ça va prendre du temps, mais ça commence tout doucement, quoi.
3: Comment expliquez-vous que le salaire moyen en Ligue 1 homme sont de 50 000 euros par mois, quand le salaire maximum chez les femmes est de 45 000 euros?
8: Bah, c'est comme les sponsors, les garçons rapportent plus, notamment en vente de maillots et tout. Donc ils se basent sur ça aussi, sur ce qu'un joueur va ramener dans le club en argent. Donc un t-shirt par exemple de Kylian Mbappé et Léo Messi se vendra mieux qu'un t-shirt de Karchaoui qui joue à Lyon.
9: Je trouve qu'en France, on normalise trop le fait qu'on met les féminines de côté et on ne les met pas assez en valeur. Comme là, on le voit à la télé, ils ne sont pas diffusés. Mais concrètement, pourquoi on fait ça alors que les féminines ont autant leur place que les masculins?
8: Ah, moi, je suis d'accord, on devrait mettre beaucoup plus. Déjà, s'ils mettraient les filles un peu plus à la télé, peut-être que ça donnerait plus envie aux gens de découvrir le foot féminin. Après, ok, c'est pas du foot masculin, c'est un peu moins physique tout ça, mais moi j'ai déjà regardé des matchs d'équipes de filles. Après, il y a des grosses équipes comme France, États-Unis et tout qui dominent. Donc eux, oui, on a plus envie de les regarder jouer que certaines petites équipes. Donc au Qatar, on a regardé un peu tous les matchs des garçons parce qu'on sait qu'en face il y a des grosses équipes. Mais les filles, il y a encore trop de pays où ils travaillent pas du tout sur les filles. Et là, on voit que, par exemple, en France et en Espagne, là, ça bouge beaucoup pour les filles et j'espère que ça va continuer. Et après, là, c'est dommage pour la Coupe du Monde qu'ils ne soient pas diffusés.
9: Nous sommes à 2 mois de la Coupe du Monde féminine en France. Aucune chaîne de télé n'a prévu de la diffuser. Qu'en pensez-vous?
10: Moi, je pense que c'est problématique dans le sens où c'est un grand événement sportif, d'une part. En plus, c'est en France, donc je comprends déjà pas pourquoi il n'y a pas une chaîne française qui s'est positionnée là-dessus. Après, le gros souci, ouais, c'est vraiment le problème financier, c'est trouver des chaînes qui sont prêtes à payer pour diffuser. Et malheureusement, aujourd'hui, c'est compliqué d'en trouver. On le constate d'ailleurs avec la Ligue 1, on a eu du mal à trouver des médias qui ont pu la payer pour la retransmettre. Et donc forcément, ça se répercute chez le football féminin aussi.
9: Pourquoi pensez-vous que les chaînes de télé ne souhaitent pas diffuser ces matchs de football féminin?
10: C'est une question d'argent et d'intérêt, c'est-à-dire que c'est avant tout du profit et de l'argent à faire et c'est ce qui compte le plus pour eux, alors que il faut se rappeler à la base que le football c'est des émotions, c'est des expériences humaines avant tout. Et malheureusement, c'est vraiment dommage qu'on soit dans une impasse, parce que ça reste un grand événement, surtout en France. C'est du football, c'est le football, c'est le sport le plus populaire, que ce soit masculin ou féminin. Et on se force est de constater que dans le football amateur, il y a beaucoup de plus de filles qui pratiquent. Donc c'est vraiment dommage qu'on soit dans une impasse.
9: Si on regarde la Coupe du Monde au Qatar, la chaîne de télé et les sponsors ont dépensé des milliards pour le match masculin. Pourquoi cette différence?
10: La différence, c'est tout ce qui tourne autour. Hein. C'est ce que je disais tout à l'heure, c'est du profit, c'est de l'argent à faire. malheureusement, il faudrait de constater que le football féminin est un peu moins médiatisé et donc un peu moins regardé par rapport au football masculin, et c'est ce qui crée des différences. Et le football masculin génère beaucoup plus d'argent et donc il y a beaucoup plus d'intérêt pour le foot masculin. Et donc c'est pour ça que ça a généré beaucoup plus d'argent la Coupe du Monde masculine. Donc voilà, c'est essentiellement ça les différences.
7: Est-ce dû à une différence de niveau ?
10: Je pense pas que ce soit dû à une différence de niveau, parce que le football féminin français est beaucoup plus titré que le football masculin dans les clubs. Donc je pense que c'est surtout une question de profit et d'intérêt avant tout.
3: Comment expliquez-vous que le salaire moyen en Ligue 1 homme soit de 50 000 euros par mois quand le salaire maximum chez les femmes est de 45 000 euros?
11: Donc on en revient forcément aux finances principales du football, qui est la médiatisation du football, donc les retransmissions à la télé qui sont payantes. Et pourquoi cette différence? Enfin, elle peut s'expliquer parce que le football masculin est plus regardé. On peut le voir avec la première question. On voit qu'il n'y a aucune chaîne qui veut diffuser la Coupe du Monde féminine pour des questions d'argent. Donc c'est qu'il y a un intérêt sportif aussi visuel. Ça attire moins. Pourquoi? Après, ça c'est une autre question. Mais... Donc c'est toujours une question de médiatisation et de rentrée d'argent en fonction des médias.
9: J'en reviens à votre question, à votre réponse. Pourquoi pensez-vous que le football masculin est plus regardé que le football féminin? Pourtant, vous l'avez dit tout à l'heure, le football féminin est largement plus titré que le football masculin. Alors pourquoi pensez-vous cette différence dans ce sport?
11: Tout à fait, ça c'est une très très bonne question et c'est une question légitime parce que en regardant les trophées, en regardant les performances, les féminines sont bien plus performantes au niveau européen, par exemple Lyon, que les hommes, que ce soit n'importe quelle équipe. On voit qu'ils gagnent avec des champions et en France, on ne gagne pas avec des champions. C'est peut-être une question un peu plus historique puisque les clubs masculins de football sont plus anciens. On a vraiment un passé historique populaire, que ce soit avec le Racing Club de Lens par exemple, ce sont des clubs masculins qui ont été plus démocratisés il y a très longtemps, donc il y a beaucoup de monde qui suit beaucoup plus les clubs depuis très longtemps. Le football féminin est apparu assez récemment, dans les années 90-2000, donc c'est peut-être une période d'adaptation, il faut du temps pour que les gens commencent à s'y faire, pour qu'ils commencent à regarder de plus en plus, mais il faut aussi que les médias ils aident à cela, et on voit que ça aide pas avec la Coupe du Monde féminine qui est pas diffusée. C'est pas en allant de l'avant comme ça qu'on va démocratiser le football féminin. On peut le voir avec Roland Garros par exemple, que ce soit masculin ou féminin, ils sont diffusés aux mêmes heures, même si des fois il n'y a pas la même affluence, mais ils sont diffusés de manière équitable au niveau de la durée. Donc il faudrait faire exactement la même chose, ça devrait être obligatoire pour tous les médias d'avoir une équité dans la durée des matchs et de diffusion pour rétablir une équité.
7: Nous sommes à deux mois de la Coupe du Monde féminine en France. Aucune chaîne de télé n'a prévu de la diffuser. Qu'en pensez-vous ?
12: Je pense que c'est une très mauvaise idée.
7: Pourquoi pensez-vous que la chaîne de télé ne souhaite pas diffuser ce match de football féminine ?
12: J'en ai aucune idée, mais tout ce que je sais, je pense que c'est de la discrimination sociale entre les hommes et les femmes, et je pense que les femmes devraient avoir la même visibilité que les hommes, même si économiquement ça ne ramène pas les mêmes ressources. Mais je trouve qu'au niveau de l'égalité, on devrait, hommes et femmes, ils devraient avoir la même visibilité. Surtout que l'équipe de France est vraiment au top, top, top au niveau du football féminin.
3: Si on regarde la Coupe du Monde au Qatar, les chaînes de télé, les sponsors ont dépensé des milliards pour les matchs masculins. Pourquoi cette différence ?
12: Parce que le football masculin, c'est un football populaire et plus vu. Et ça rapporte beaucoup plus d'argent que le football féminin. Mais je trouve que c'est quand même de l'injustice. Les deux devraient avoir la même visibilité.
3: Est-ce dû à une différence de niveau ?
12: Du tout.
9: Comment expliquez-vous que le salaire moyen en Ligue 1 homme soit de 50 000 euros par mois quand le salaire maximum chez les femmes est de 45 000 euros ?
12: Ben, faut revenir à la base des ressources. Il faut savoir que les ressources du football au niveau des clubs, ils reviennent beaucoup sur les droits TV. Et comme on revient à la question précédente, et ben, les droits TV ils sont plus élevés au niveau des garçons que les filles. Mais comme je trouve au niveau de... Surtout en France, au niveau européen, bah, les femmes françaises et les clubs français, ils ont largement plus de Ligue des Champions que les clubs français masculins. Comme l'Olympique Lyonnais, comme en ce moment le Paris Saint-Germain, qui, au niveau féminin, qui sont toujours en demi-finale en Ligue des Champions. Et comme je l'ai dit précédemment, je trouve que c'est de l'injustice, mais cette injustice, ça vient des droits TV, puisque ils mettent plus d'argent chez les hommes.

0: Bonjour, nous sommes Maëlie et Camille, élèves de 4e et 5e du collège Jean Zay de Lens.
1: Début juin 2023, nous avons interrogé des surveillants et des professeurs sur l'égalité filles et garçons.
0: On leur a demandé s'il y avait des métiers pour les filles et les garçons. Voici leurs réponses.
2: Bonjour, moi je m'appelle Lisa Girard, donc je suis la professeure documentaliste du collège Jean Zay et j'écoute tes questions.
1: Est-ce que tu penses qu'il y a des métiers pour hommes et des métiers pour femmes ?
2: Non, pas vraiment. Moi, je pense qu'un homme peut exercer n'importe quel métier et une femme n'importe quel métier, même si encore aujourd'hui, je pense qu'il y a beaucoup de personnes qui pensent qu'il y a des métiers réservés aux hommes et aux femmes. Et moi, je ne suis pas d'accord.
1: Tu as des exemples ?
2: Dans la tête des gens, par exemple, quand tu vas sur un chantier où il y a des maisons qui se construisent, bien souvent, on voit principalement des hommes et des femmes, on les voit plutôt, par exemple, dans les secrétariats. On voit plus de femmes que d'hommes. Mais moi, je trouve ça dommage parce qu'en soi, c'est des compétences que les deux sexes peuvent développer.
0: Pourquoi pensez-vous ça ?
2: Pourquoi je pense ça ? Parce que c'est ce que je peux observer, c'est ce que je peux vivre aussi. Moi, travaillant dans un collège, je vois aussi l'orientation des élèves qui est encore, à mon sens, un petit peu trop genrée, c'est-à-dire que...

0: L'orientation, c'est pas une question de sexe, mais c'est une question d'envie, en fait. Et ça, c'est parfois difficile à comprendre pour les élèves, et aussi, pas seulement pour les élèves, hein, mais aussi parfois pour les adultes.
1: Avez-vous des petits conseils à donner aux femmes?
0: Déjà, de suivre leurs envies. C'est-à-dire qu'en fait, c'est pas la société, c'est pas les hommes, c'est pas les autres, en fait, qui doivent leur motivation et leur avenir. C'est-à-dire que si une femme veut travailler sur un chantier, elle travaille sur un chantier. Si un homme veut aller dans les bureaux, qu'il aille dans les bureaux. En fait, pour moi, c'est vraiment ce que j'essaye de leur dire. Enfin, c'est pas des astuces, hein, mais essayer de leur faire comprendre que c'est à eux de choisir et eux selon leurs envies.
2: Bonjour, je suis Grégory Aubert, enseignant au collège Jean Zay de Lens.
1: Est-ce que vous pensez qu'il y a des métiers pour hommes ou pour femmes ?
2: Non, pour ma part, je ne pense pas qu'il y ait des métiers pour hommes ou pour femmes. Par contre, je peux dire que les personnes, les gens, en fait, s'attribuent des métiers, effectivement, s'ils sont filles ou garçons, en se disant « je peux faire celui-ci, peut-être pas trop celui-là, pour telle ou telle raison ».
3: Est-ce que vous avez des exemples ?
2: Alors, des exemples que je peux prendre depuis le temps que je m'occupe un peu de l'orientation des élèves. Effectivement, très souvent, les garçons ne souhaitent pas faire des métiers comme esthéticienne. D'ailleurs, ils me disent rarement esthéticien. Je parle toujours de ce métier au féminin. Alors que chez les filles, j'ai souvent, effectivement, un refus de s'orienter vers les métiers du bâtiment, la mécanique, la carrosserie. C'est très rare. Alors, je ne dis pas qu'il n'y en a jamais, mais dans toutes les classes que j'ai pu avoir, c'est des pourcentages inférieurs à 5%.
1: Pourquoi pensez-vous ça ?
2: Alors, ça s'explique, je pense, de différentes manières. Pourquoi un garçon se dirait qu'il existe des métiers de filles et pourquoi il refuserait de s'y orienter ? Ça peut être, d'une part, la première des choses, j'espère, c'est qu'on s'oriente en fonction de ce qu'on veut faire. Tout simplement, il n'a pas envie de faire ça. Après, ça peut être culturel, c'est-à-dire autour de lui, il n'a jamais rencontré vraiment de garçon dans ce type de métier, donc il se dit que ce n'est pas pour lui. Ça peut être aussi vis-à-vis des autres, avec la crainte d'être moqué, peut-être, en faisant tel ou tel métier. Et la même chose pour une fille qui aurait peur qu'on se moque d'elle si elle souhaite être carrossière.
1: Avez-vous déjà pensé à faire un métier de fille entre guillemets ?
2: Je n'ai jamais pensé à réaliser un métier de fille tout simplement parce que depuis mon plus jeune âge, j'ai envie d'être enseignant. D'accord. Donc j'ai la chance aujourd'hui de faire le métier que j'avais choisi quand j'étais encore en école primaire. Alors aujourd'hui tout de même, j'ai pas les statistiques exactes en tête, mais c'est tout de même un métier où il y a énormément de collègues féminines. Si je tire la ficelle, je fais peut-être un métier de fille.
3: Avez-vous des petits conseils à donner aux femmes qui veulent faire un métier d'homme ?
2: Il ne faut rien se refuser. Alors, après, on ne va pas être naïf. Je pense qu'effectivement, une fille ou une femme dans certains corps de métier doit peut-être en faire plus qu'un homme, ce qui est anormal. Mais faut s'accrocher. J'espère vraiment que la société va changer et qu'elle sera accompagnée pour réaliser sa passion, puisque quand on est passionné, c'est beaucoup plus facile.
1: Est-ce que vous faites des rappels aux élèves pour dire qu'il n'y a pas de métier homme ou femme ?
2: Chaque année, on mène avec ma collègue Madame Mazot des actions dans les classes pour effectivement travailler sur l'orientation et notamment travailler cette question des métiers genrés. Donc on commence toujours l'activité en demandant aux élèves : pouvez-vous nous donner des métiers de garçons et des métiers de filles ? Et on peut dire que depuis quelques années, on a très souvent, chaque classe, des élèves qui lèvent la main dès le début de la séance en disant « Mais monsieur, il n'y a pas de métier de garçon, il n'y a pas de métier de fille ». Mais on a aussi encore des élèves qui nous font parfois des remarques qui sont très genrées en disant « Mais n'importe quoi, monsieur, ce métier, ce n'est pas pour une fille ou ce n'est pas pour un garçon ». Il faut continuer parce que l'égalité est inscrite dans notre constitution, dans notre devise, d'accord, en France, hein, « Liberté, égalité, fraternité ». Et donc, l'égalité filles-garçon, c'est vraiment quelque chose qui me tient à cœur. J'espère continuer à pouvoir m'investir dans ce domaine et puis emmener avec moi dans ces projets des élèves, des collègues, parce que c'est tous ensemble qu'on va réussir à tirer vers cette égalité filles-garçon qui est primordiale.
4: Bonjour, moi c'est Madame Flamand qui suis assistante d'éducation au collège Jean Zay depuis maintenant un an.
3: Est-ce que tu penses qu'il y a des métiers pour hommes et pour femmes ?
4: Alors, des métiers pour hommes et pour femmes, à l'heure actuelle, je ne pense pas. Que ce soit un homme ou une femme, chacun peut faire le métier qu'il souhaite. Mais il est vrai que dans notre société actuellement, il y a encore des a priori sur cela.
1: Avez-vous des exemples ?
4: Alors oui, par exemple, une femme qui travaille dans les métiers du bâtiment, c'est plus méconnu qu'un homme qui travaille

0: dans les métiers du bâtiment. Et à contrario, par exemple, on a très peu de sages-femmes qui sont des hommes, parce que ces métiers-là sont encore peu développés, sont encore très sexistes.
1: Avez-vous déjà pensé à le faire ?
0: Alors oui, quand j'étais plus jeune, j'avais plein d'idées de métiers. Et donc, notamment, je voulais faire policière, donc c'est encore un métier où il y a pas mal d'hommes. Et également, je voulais m'engager dans l'armée. Donc pareil, c'est un endroit très peuplé d'hommes et très peu de femmes.
1: Avez-vous des petits conseils à donner aux femmes qui veulent faire un métier d'homme ?
0: Alors, si je pourrais donner un conseil aux femmes qui voudraient faire un métier d'homme, c'est allez-y, lancez-vous. Les femmes ont autant de capacités que les hommes et vice-versa. La société devrait faire de même.
1: Est-ce que vous faites des rappels aux élèves pour dire qu'il n'y a pas de métier homme ou femme ?
0: Alors oui, dans mon métier, on parle souvent d'orientation avec les élèves et c'est vrai qu'il m'arrive de discuter avec des garçons qui ont encore des idées bien tranchées sur les métiers et c'est à ce moment-là qu'on peut discuter et essayer de changer les mœurs.
1: Merci de nous avoir écoutés.

Vous venez d'entendre une émission sur les stéréotypes de genre réalisée par des collégiens et collégiennes du collège Jean Zay de Lens. C'était en juin 2023. Avant de passer à la suite de cette émission, on écoute les Blondes Redhead et le titre « Girl Boy ».

0: Vous êtes toujours à l'écoute de Micro Rebelle sur la 99.6 FM et à l'instant, c'était Girl Boy par les Blondes Redhead. Reprenons le cours de cette émission, zone d'expression populaire, avec une émission enregistrée en avril 2026 par des lycéens et lycéennes du lycée Henri Darras de Liévin. Une émission qui interroge la place et la représentation des femmes dans le milieu éducatif.
1: Bonjour et bienvenue sur un nouveau podcast des élèves volontaires du lycée Henri Darras à Liévin qui se mobilisent afin de mener une enquête sur la place et la représentation des femmes dans le milieu éducatif. Un groupe de la Maison des lycéens s'est mobilisé afin de faire un micro-trottoir auprès des élèves et du personnel. Ce groupe est composé de Nicolas, Axel, Adam, Clément, Elliot, Prana et Fallon. Ce projet a été réalisé dans le cadre de la semaine égalité hommes-femmes du lycée afin de mieux comprendre le point de vue général sur la question. Pour cela, le président de la MDL, Nicolas, a contacté la radio associative Micro Rebelle qui nous a accompagnés dans la réalisation technique de ce reportage. Nous sommes intervenus auprès de 50 personnes, dont 30 élèves et 20 membres du personnel. C'est une chance d'avoir pu intervenir auprès de personnes de professions variées et d'élèves de filières différentes, avec 22 en filière générale, 3 en technologique et 5 en professionnel.
2: Je suis en terminale générale avec les SP physique-chimie en SP1, SP2, SVT.
3: Je suis en général et j'ai SP maths, SVT et SES.
4: Je suis en filière STI2D et j'ai choisi la spécialité e-tech.
5: Je suis en première générale et j'ai cinéma audiovisuel, SES et LLCE anglais.
6: Je suis en terminale STI2D et j'ai pris tech.
7: Je suis en bac pro ciel, cybersécurité informatique, réseau et électronique.
8: Je suis en général avec SP maths, SES.
9: En première ciel, en lycée professionnel.
10: Général et j'ai AGGSP et cinéma audiovisuel.
11: Je suis en seconde MTN2 en filière MELEC pour l'année prochaine du coup.
12: Je suis en terminale générale et j'ai mathématiques et physique chimie.
13: Je suis en filière générale et j'ai choisi en spécialité maths physique SVT.
14: Parmi les élèves interrogés, on retrouve chez les bacs professionnels, notamment les bacs pro ciel, cybersécurité informatique et réseau électronique, une écrasante majorité de garçons avec 28 garçons sur 30 élèves. Chez les MELEC, métiers de l'électricité et de ses environnements connectés, il y a également une majorité de garçons avec 42 garçons sur 46 élèves. Pour les filières technologiques, notamment la filière STI2D, sciences technologiques de l'industrie et du développement durable, il y a également beaucoup de garçons avec un ratio de 30 garçons sur 32 élèves. Pour les filières générales, tout bascule. Les spécialités SES, sciences économiques et sociales, SVT, sciences de la vie et de la terre, mathématiques et physique-chimie sont plutôt mixtes. Alors que dans les spécialités HLP, humanité, littérature et philosophie et LLCE-AMC, littérature, civilisation et langue étrangère et anglais monde contemporain, on retrouve une majorité de filles. C'est dans les spécialités AGGSP, histoire, géographie, géopolitique, sciences politiques, ou NSI, numérique et sciences informatiques, qu'on retrouve une majorité de garçons. Ces données sont à prendre avec des pincettes, car notre échantillon est basé sur une trentaine d'élèves. Il se pourrait que ce soit des tendances ou des cas particuliers.
15: Majoritairement, des élèves, filles ou garçons, ont dit qu'ils se sentent à l'aise dans leur classe. Il y a deux filles qui sont dans des classes avec la majorité des garçons. Elles ont exprimé que des fois, elles ne se sentent pas à l'aise car les garçons sont très présents.
16: Autant en SE, je me sens assez à l'aise, mais en SVT, j'ai envie de fuir le cours, quoi.
11: Surtout quand il y a les filles avec nous, parce qu'en groupe, ils s'arrangent toujours pour nous mettre entre filles. Mais la plupart du temps, les garçons, ils sont chiants. Du coup, pas tout le temps.
1: Les personnes interviewées ont été interrogées sur des questions communes, mais aussi plus spécifiques, comme par exemple aux élèves sur les proportions de filles et de garçons dans leur classe, ou les attentes des professeurs en fonction de leur genre.
15: Au sujet des attentes des professeurs envers les filles et les garçons, majoritairement, les élèves disent que les attentes ne sont pas les mêmes par les professeurs, mais aussi par les parents.
4: Les professeurs, ils font aucune différence. Bon, parfois, ils font des, entre guillemets, des différences... Dans le sens où ils vont plus aider une fille qui est en difficulté dans la matière parce que les hommes, on est plus forts, mais enfin ils sont plus forts, mais sinon, non, il n'y a pas de différence.
17: J'ai l'impression que les professeurs, ils ont plus d'attentes par rapport aux filles vis-à-vis des notes et du comportement, genre qu'elles soient plus calmes, etc. Genre, j'ai l'impression qu'ils sont moins stricts sur le comportement avec les garçons qu'avec les filles.
18: Moins parler déjà. Quand on est une fille, ils font plus attention à si on parle ou pas.
11: selon les notes, pas forcément les professeurs, mais plus les parents.
16: Effectivement, je pense que les garçons, ils sont pas forcément plus mis en valeur, mais je pense qu'on attend un peu plus d'eux. Inconsciemment, je pense que les profs, ils donnent plus d'importance aux garçons.
7: Pas forcément, parce que je trouve que les filles sont beaucoup plus avantagées par rapport aux garçons.
18: Je pense que le préjugé du garçon qui est plus perturbateur qu'une fille, je pense qu'il est très vrai dans certains cours, contrairement à d'autres.
6: J'ai l'impression que certains profs chouchoutent un peu les filles et en demandent moins. J'ai l'impression que certains profs sous-estiment les filles.
19: Par exemple, en cours de sport, quand le professeur demande par exemple à faire 5 pompes pour les filles et 10 pompes pour les hommes. Mais en tant que fille, on est aussi plus attendu à avoir un comportement exemplaire comparé à certains garçons.
20: D'après vous, qu'est-ce qui pourrait être mis en place dans l'établissement pour tendre davantage vers l'égalité entre les filles et les garçons ?
10: Des égalités peut-être au niveau du sport, parce qu'il y a encore des efforts à faire dans le sens où des fois c'est plus adapté pour les garçons et on pense pas forcément aux filles. Enfin, on nous adapte des choses qu'on pourrait faire comme les garçons en fait, c'est surtout ça.
19: Je dirais plus une attente à peu près égalitaire sur le comportement des filles et des garçons de la part des professeurs. Une attente aussi scolaire sur les notes, enfin, ne pas sous-estimer une fille parce qu'elle a des difficultés ou un garçon parce qu'il a des difficultés comparé à des filles ou quoi.
6: Je pense que les profs devraient être plus neutres et plus équitables dans leur manière de juger les élèves, que ce soit des femmes ou que ce soit des hommes.
8: D'après vous, qu'est-ce qui pourrait être mis en place dans l'établissement pour tendre davantage vers l'égalité entre les filles et les garçons ?
7: Des toilettes mixtes.
21: La gratuité des serviettes hygiéniques.
8: Déjà, c'est pas une critique, mais je trouve que j'ai vu le programme qui a été fait et je trouve que les filles sont beaucoup plus mises en avant par rapport aux garçons.
22: Je pense que quelques activités par année, ça serait pas mal. Du genre des activités qui sensibilisent sur le métier, sur le salaire ou encore sur tout ce qui est de sorties féminines, dans le genre viol ou des choses comme ça.
23: D'après vous, qu'est-ce qui pourrait être mis en place dans l'établissement pour tendre davantage vers l'égalité entre les filles et les garçons ?
24: Ça peut paraître con, hein, mais de l'éducation en général. On est là pour ça, mais éduquer mieux. Montrer aussi que certaines filières, c'est pas réservé qu'aux hommes et que les femmes ont le droit d'y aller, avec par exemple des conférences, des intervenants. Ça me paraît vraiment très important.
25: Je pense que pour moi, ma voix qui est professionnelle, je pense qu'il pourrait tendre à avoir plus de filles et peut-être un peu plus de journées d'intégration.
7: Permettre peut-être, oui, plus aux filles de venir, donc faire plus de communication par rapport à ça.
25: Et souvent, quand il y a des filles qui sont intégrées, c'est parce qu'il y a eu une journée de découverte au sein de l'atelier, découvrir ce qu'on fait. C'est des milieux qui se font assez peur parce que c'est vrai que la tuyauterie chaudronnerie, c'est des milieux qui sont très masculins où il y a beaucoup de garçons finalement. Et le fait d'avoir des journées comme ça d'intégration où on peut découvrir le métier, découvrir les enseignants, découvrir aussi un petit peu les classes et le milieu dans lequel on évolue.
26: Dans l'établissement, les fonctions sont assez diverses. Professeur, agent de cantine, agent technique et même personnel de vie scolaire nous ont répondu. La question de la légitimité est abordée autant par les élèves que les personnels, qui dans la majorité des cas se sentent légitimes dans les postes et études qu'ils exercent.
8: Même si la société donne aux hommes et aux femmes le même droit à des études ou des postes, vous sentez-vous légitime et compétente pour cela ? Expliquez-nous.
27: Oui, je me sens légitime parce que j'ai fait les études pour pouvoir accéder à ce poste et que je me sens plutôt compétente dans mes fonctions.
28: Ah, bon, complètement. Enfin, franchement, alors effectivement, on est une majorité de femmes. Je ne sais pas si c'est la même chose pour tous les établissements, mais personnellement, je me sens complètement à ma place sur le poste que j'occupe, légitime, compétente, professionnelle.
29: Moi, je suis infirmière, alors c'est une profession qui est quand même à dominante féminine. Donc forcément, je me sens à l'aise ma condition de femme ne m'a jamais posé problème dans ce métier. Par contre, c'est une profession qui a tendance quand même à se masculiniser. Il y a de plus en plus de garçons qui font des études d'infirmière. d'infirmier, du coup. Et je ne sais pas si par la suite, ça va équilibrer, mais en tout cas, moi, je me suis plus sentie des fois mal à l'aise et moins légitime par rapport à une hiérarchie, à des supérieurs, hommes ou femmes, hein, qui nous traitaient moins bien, mais pas par rapport à ma condition de femme.
0: Oui, je pense que le métier de prof est aussi bien pour les hommes que pour les femmes, donc je me sens tout à fait à ma place à ce poste-là.
1: Pour moi, il n'y a pas d'études et ni de métier fait pour les hommes ou les femmes. Et, selon moi, les hommes et les femmes peuvent faire ce qu'ils veulent, du coup... Je me sens légitime d'être à ma place.
2: Oui, je vois pas pourquoi les femmes pourraient pas assurer le rôle en cuisine, même si parfois ça peut être difficile parce qu'il y a le port des charges lourdes et beaucoup de manutention, mais après on s'entraide et puis si j'ai du mal, je demande à d'autres personnes de m'aider.
3: Alors c'est le terme légitime, je pense pas à la légitimité, je pense que c'est une opportunité. Et donc voilà, j'essaye de saisir les opportunités qui s'offrent à moi. Parfois, effectivement, je peux avoir l'impression d'être privilégié. Il y a la question de l'égalité homme-femme, mais il y a beaucoup d'autres questions, puisqu'il y a beaucoup d'autres inégalités qui existent. Donc je pense avoir conscience de certaines. Il y en a d'autres, il y aurait effectivement un travail de sensibilisation à faire encore davantage.
0: Dans notre lycée professionnel, on est très très peu de femmes. On est plutôt entouré d'hommes. Donc ça lie aussi principalement aux filières professionnelles qui sont dispensées, qui sont l'ELEC, la cybersécurité et la chaudronnerie. Alors oui, je me sens à l'aise. J'ai été très vite intégrée et puis j'ai l'habitude de toute façon en lycée professionnel de travailler avec des équipes constituées principalement d'hommes. Même si les femmes parfois sont sous-représentées dans certaines matières, on se retrouve quand même entre nous sans problème. Sachant que justement dans ma matière, en lettres histoire, on est beaucoup plus représentées en tant que femmes que les hommes justement. Donc j'ai aucun problème avec ça.
5: En tant que femme, on se sent compétente. Après, est-ce que au sein des différents services et dans les différents métiers, on nous donne nos chances ? Là, c'est différent.
29: À compétence égale. Il ne devrait pas y avoir de distinguo à faire entre les personnes selon leur genre ou après à nous femmes à démontrer que nous en sommes tout autant capables qu'un homme.
9: Alors, le problème, c'est qu'on est sur un héritage patriarcal, c'est-à-dire qu'en fait, même dans nos missions aujourd'hui, par exemple, dans mes missions, mais c'est pareil sur tous les postes en général de direction, on a moins de femmes que d'hommes, même si les choses sont en train de changer, progressivement et tant mieux.
2: Même si la société donne aux hommes et aux femmes le même droit à des études ou des postes, vous sentez-vous légitime et compétent pour cela ? Expliquez-nous.
4: Ah oui, je me sens totalement légitime. Maintenant, comme vous l'avez dit, on a la même égalité et je trouve ça bien parce que maintenant, on peut avoir toutes les études qu'on veut, même si avant, c'était pas forcément ça. Et je trouve ça bien parce que au moins, je peux aller dans la filière que je veux.
12: Je vais faire de la maçonnerie, mais t'es une fille, donc tu peux pas, ou des choses comme ça. C'est pas, c'est plus des stéréotypes, je pense. C'est plus des idées reçues et pensées.
22: Est-ce que je me sens... Oui, je me sens légitime. Après... Comme je dis souvent, il y a des métiers qui ne sont pas forcément appropriés à un genre. Donc s'il y a quelques différences, c'est un peu compréhensible, mais sinon...
0: Forcément, avec les stéréotypes et tout, il n'y a pas forcément... on sait très bien que les femmes, c'est pas forcément les mêmes métiers qu'on se sent légitime de faire que les hommes.
13: Même si la société donne aux hommes et aux femmes le même droit, que ce soit à des études ou à des postes, est-ce que vous vous sentez légitime et compétente pour cela ?
18: Non, pas forcément, parce que je pense que les hommes seront toujours plus privilégiés et toujours plus aimés et plus faciles à aborder au sujet de plein de choses, que ce soit les travaux, tout ça.
19: En tant que femme, je trouve que certes on a les mêmes droits que les hommes, mais il y a certaines choses où on ne se sent pas légitime, comme par exemple avoir la place en politique ou des places en tant que médecin et tout.
13: D'après vous, les stéréotypes de genre influencent-ils les choix d'orientation des élèves ?
14: Carrément, et c'est de la faute des environnements, de la société, de certains professeurs, des parents qui peut-être même malgré eux, oriente un peu les filles vers certains secteurs et les garçons vers d'autres.
27: Elles ont tendance à avoir moins confiance en elles, notamment dans certaines matières, et du coup elles vont choisir plutôt des matières littéraires, alors que les garçons, on les incite à avoir beaucoup plus confiance en eux et à être plus confiants, même si ils n'ont pas les mêmes, même s'ils ont des résultats plus faibles, et donc un résultat équivalent, ils iront dans des filières plus élitistes et plus reconnu dans la société, enfin plus valorisé dans la société que les filles.
6: C'est factuel ça, parce que là je le vois notamment au lycée pro où il y a peu de filles, parce qu'il y a des freins, il y a des freins sociaux, il y a des freins familiaux avec les représentations et les stéréotypes qu'on peut en avoir. Et puis aussi nous, en tant qu'institution, je pense qu'il faut qu'on améliore l'attractivité pour les filles et puis aussi la capacité à les recevoir aussi bien que les garçons.
10: Oui, surtout pour mes élèves qui sont des élèves étrangers, qui ont une culture différente. Certains élèves considèrent que certains métiers ne sont pas faits pour eux parce qu'ils sont des garçons. Et donc j'ai beaucoup d'élèves qui sont en électricité, en chaudronnerie, dans des choses très manuelles. Et oui, on en a déjà discuté avec eux en classe. C'est vrai que le stéréotype de genre est très marqué chez eux.
1: Il faudrait faire découvrir davantage les filières peut-être aux élèves pour que, par exemple, les femmes aillent dans des filières peut-être professionnelles et pas destinées, par exemple, à l'esthétique ou des choses comme ça, mais plus des filières professionnelles comme on peut trouver dans notre établissement, du coup, chaudronnerie, électricité, tout ça.
13: D'après vous, les stéréotypes de genre influencent-ils les choix d'orientation des élèves ? Expliquez-nous un peu.
29: Sur les bacs généraux, les sciences de l'ingénieur ou le bac STI2D par exemple, on a beaucoup de garçons et je ne vois pas en fait comment on pourrait arriver à faire en sorte qu'il y ait des filles qui choisissent ces filières. Quoi. Enfin, moi je suis un peu impuissante, je dirais, à ce niveau-là. Puis je ne sais pas en fait si je peux y faire quelque chose. Donc. Parfois un peu maltraitée dans ces filières-là. Je sais qu'en chaudronnerie, par exemple, il n'y a que deux filles. Et moi j'ai déjà entendu des garçons dire « Ah ben nous, on ne travaille pas avec les meufs, on ne les veut pas dans notre groupe. » Alors qu'en fait, au niveau scolaire, au niveau professionnel, elles sont toutes aussi bonnes, elles ont des très bonnes notes, elles sont même meilleures que certains garçons. Mais c'est des idées reçues, des clichés, un manque de motivation, peut-être aussi une mauvaise foi qui font que les filles, elles ne sont pas forcément très bien accueillies par leurs égaux garçons.
11: Je rajouterais peut-être aussi qu'il y a l'effet de groupe ou bien le fait d'avoir peur de se sentir seul.
15: On incite plus facilement un garçon à continuer ses études dans les filières scientifiques, notamment. Dans les filières d'ingénieurs aussi, les filles sont sous-représentées dans les filières d'ingénieurs alors qu'elles ont tout à fait leur place.
16: Des exemples, surtout les filières scientifiques souvent. Encore trop peu de femmes sont représentées, par exemple en NSI, il n'y a pas de femmes dans ma classe. Sinon, oui, globalement, dans les filières scientifiques, partout, même en littéraire, casser un peu les clichés également, où le littéraire, c'est que pour les femmes, ou quoi. Ou le scientifique, que pour les hommes, c'est important de réduire les inégalités, même de salaire, ou quoi, en général.
3: Il y a des effets, il y a des professions qui sont genrées, même si effectivement on essaye de lutter contre ça, mais c'est ancré dans les consciences et dans les imaginaires collectifs, et c'est très très difficile de lutter contre ça, parce que même quand on arrive à convaincre les élèves, derrière il y a des familles aussi qui influencent les choix des élèves, et on arrive pas forcément à désengager les vecteurs qui vont justement alimenter ces inégalités.
29: Ça remonte au plus jeune âge où spontanément peut-être que les familles vont amener une poupée à une petite fille et amener des voitures, offrir des voitures à un petit garçon.
9: Évidemment que les stéréotypes, ils influencent les choix d'orientation. Et c'est d'ailleurs pour ça qu'on fait cette semaine égalité filles-garçons ou femmes-hommes. Parce que dans les problématiques qui sont centrales pour l'école, effectivement, il y a ce qu'on appelle des biais d'orientation. C'est-à-dire qu'en fait, aujourd'hui, que ce soit les enseignants, que ce soit dans les pratiques pédagogiques, que ce soit même les élèves eux-mêmes et même les familles, renforcent les stéréotypes. Et parfois, on a des jeunes filles, par exemple, qui font des choix, ce qu'on appelle contraints, alors qu'elles pensent faire peut-être des choix libres. Et en réalité, elles sont prises dans une sorte de ce qu'on appelle le déterminisme genré, qui fait qu'à un moment donné, elles vont sur des professions, des métiers, des formations, mais pas forcément là où elles auraient pu être, parce qu'on ne les reconnaissait pas forcément en termes de compétences, etc., etc. Donc effectivement, moi, la première réponse que j'ai envie de dire, c'est de travailler à l'interne, pour justement peut-être faire aussi amener les équipes enseignantes, les équipes tout court, à prendre conscience aussi de ces biais d'orientation. Voilà, c'est un gros travail.

0: Les personnels interviewés montrent aussi des pistes d'amélioration pour l'égalité hommes-femmes dans l'éducation et donnent des conseils aux jeunes à ce sujet.
1: D'après vous, qu'est-ce qui pourrait être mis en place dans l'établissement pour tendre davantage vers l'égalité entre les filles et les garçons ?
2: Déjà, c'est combattre les idées reçues, faire des immersions des filles dans les filières où elles sont mal représentées et inversement.
3: Et peut-être former aussi les enseignants sur la manière de valoriser les filles et aussi sur leur faire prendre conscience que des fois, même si c'est inconscient, ils peuvent aussi traiter différemment les filles et les garçons. Donc essayer de leur faire prendre conscience de ça.
4: Est-ce qu'on ne devrait pas non plus faire prendre, enfin non pas parler des jeunes demoiselles, mais faire prendre conscience aux garçons que les filles ont les mêmes droits, le même niveau, la même place, et dans ce cas-là, faire un travail plus sur la jante masculine que sur la jante féminine.
5: On essaye de faire des choses. Après, on a l'impression que les élèves sont blasés de beaucoup de choses. Il y en a qui en ont conscience par leur éducation. Et donc, tant mieux. Le travail, en quelque sorte, il est en partie engagé. Et puis, il y en a d'autres sur lesquels il faudrait vraiment œuvrer. Mais c'est difficile de savoir à quel niveau les élèves sont de cette éducation sur ces sujets sociétaux et du coup d'apporter des réponses qui soient appropriées à chacun. Souvent on mène des actions collectives qui n'ont pas forcément beaucoup de portée parce que je crois vraiment que c'est quelque chose, c'est une prise de conscience individuelle et que il faudrait prendre chaque élève cas par cas.
6: Alors, moi, je pense que la semaine égalité filles-garçons, elle est très, très bien. Le seul truc, c'est que comme on est quand même une très grosse structure, je pense qu'il faudrait que tout le monde puisse bénéficier justement de ces ateliers, en particulier les classes entrantes. Mais c'est vrai que c'est compliqué d'organiser ce genre de choses, quoi.
7: Je pense que le traitement des élèves est le même, que vous soyez un garçon ou que vous soyez une fille, chacun avec vos particularités, votre individualité. Donc du coup, j'ai du mal à voir comment pourrions-nous faire autrement. Maintenant, si les élèves ont des idées ou si vous avez un ressenti qui est différent d'une autre, alors je suis prête à l'entendre parce qu'effectivement, il serait normal que vous ne viviez pas la chose de la même manière de votre point de vue à vous, quoi.
8: Alors la première chose que j'ai envie de dire, c'est qu'il faudrait qu'on crée un observatoire presque indépendant pour justement, alors composé, j'allais dire de façon paritaire, avec des adultes et des élèves, pour justement observer les pratiques pédagogiques, observer tout ce qui se passe en matière d'orientation.
9: Quel message aimeriez-vous transmettre aux jeunes sur l'égalité entre femmes et hommes ?
10: Je dis aux jeunes, osez, et je dis aux filles, osez vraiment.
2: Déjà, les filles, de ne pas se laisser faire par le machisme des garçons.
4: Je pense qu'effectivement, il serait bien que ce soit les gars qui prennent conscience que les filles, elles sont égales à eux, quoi, point barre.
5: Que ce sera bien quand on ne verra plus. Les genres, mais juste les personnes.
6: Alors, pour les jeunes, on va dire, il faut passer outre les stéréotypes et faire ce qu'on a envie de faire, en fait. Tout simplement, pas se poser de questions et foncer.
11: Surtout un message aux femmes, du coup. Femmes et filles, ou adolescentes, de pas se laisser marcher dessus par les hommes, de bien se renseigner sur leurs droits, parce que de toute façon, c'est les mêmes que pour les hommes. Et voilà, de les appliquer, peu importe ce qu'on leur dit.
7: À partir du moment, je pense que, à partir du moment où on est bien dans notre corps, on est bien dans notre tête, alors le respect de l'autre va peut-être plus facilement s'imposer.
1: Quel message aimeriez-vous transmettre aux jeunes sur l'égalité entre les femmes et les hommes ?
8: Alors moi je vais dire que bon, il y a un message qui doit être transmis, c'est effectivement d'abord un message, j'allais dire, d'encouragement, parce qu'il y a aussi je pense une prise de conscience par rapport à mon époque, à moi qui ai plus de 50 ans, qui suis ce qu'on appelle un mâle blanc, avec tous les défauts, on voit que les choses bougent. Mais elles bougeront nécessairement si en fait les jeunes sont aussi formés sur ces problématiques-là. On a des garçons, par exemple, qui ont des difficultés dans leur relation avec les filles, notamment sur la notion de possession, par exemple, sur la notion de consentement. C'est-à-dire que voilà, il y a beaucoup de choses qui sont encore à travailler. Le rapport garçon-fille, parfois, je ne vais pas vous faire un dessin, mais je pense que vous comprenez, il est encore à travailler avec une conception patriarcale, un peu des mâles blancs qui se comportent encore comme il y a 40, 50, 60, 70 ans, quoi. Pour les adultes, c'est plus compliqué, mais par contre, pour vous, c'est pour ça aussi qu'on fait une semaine de l'égalité filles-garçons, on peut interroger un certain nombre de problématiques, celle-là notamment, la place des filles à l'école, la place des filles dans la société, la place des filles en matière d'orientation, l'égalité salariale, tout ça.
12: Merci d'avoir suivi ce micro-trottoir enregistré par Nicolas, Axel, Adam, Clément, Elliot, Prana et Fallon au lycée Henri d'Arras. Merci à la CPE, Madame Dinis, à Elsa, la journaliste chez Micro Rebelle, et à toutes les personnes qui ont répondu à nos questions. Ce podcast est disponible sur le site de Micro Rebelle. Merci pour votre attention. C'est ici que s'achève cette enquête sur la place et la représentation des femmes dans le milieu éducatif.

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Avant d'entrer dans la troisième et dernière partie de cette zone d'expression populaire, on va écouter la rappeuse Laze et le titre TDP2.

La rappeuse Laze et le morceau TDP 2 sur Micro Rebelle 99.6 FM. Pour la toute dernière partie de cette zone d'expression populaire, on va aller du côté d'Ena Beaumont, où les jeunes de la Maison des Ados ont produit une émission portant sur les questions de transidentité, de sexisme dans les jeux vidéo, ainsi que de coming out queer.

Bonjour, nous nous retrouvons aujourd'hui avec la Maison des adolescents de l'Artois, située à Hénin-Beaumont, pour évoquer la discrimination et les inégalités hommes et femmes. Nous commencerons par vous présenter un micro-trottoir sur cette thématique, animé par Amélia, Shaina et Lola. Ensuite, Yumi nous parlera de transidentité dans sa rubrique, suivi d'un débat sur le sexisme dans les jeux vidéo, animé par Ethan. Je suis Shaina, je conclurai en vous interprétant en live une chanson que j'ai écrite. Et tout de suite, nous débutons cette émission avec Lola, qui nous interprète Taren, de Angèle.

0: Nous avons réalisé un micro-trottoir sur Réna Beaumont au sujet du mouvement LGBT avec des personnes de tout âge rencontrées au hasard dans le centre-ville. Nous les avons interrogées pour savoir et comprendre ce qu'elles pensent à ce sujet. Pour rappel, queer, Q-U-2-E-R, de l'anglais étrange est désormais valorisant. Régulièrement utilisé et revendiqué par les personnes qui ne souhaitent pas se définir par les catégories normative de genre et d'orientation sexuelle par la communauté LGBTQIA+. Pour rappel, LGBTQIA+, veut dire lesbienne, gay, bi, trans, queer, intersexe, asexuel et plus. Les passants ont pu nous citer plusieurs personnalités publiques connues qui, eux-mêmes, sont queer ou font partie de la communauté LGBT. Ils ont pu nous confier quelques témoignages personnels sur les coming out avec les réactions de leurs proches. Pour rappel, le coming out est le fait de révéler publiquement son homosexualité à une ou plusieurs personnes. Et voici le micro-trottoir.
1: Si je vous dis le mot queer, à quoi pensez-vous ?
2: C'est une histoire de genre ? On se sent ni femme ni homme ? Quelque chose comme ça ?
3: La communauté LGBT.
4: Mon queer ? Mon queer. Non, je sais pas. C'est du javanais, ça. Moi, c'est un vieux, moi.
0: Je vous dis le mot queer, à quoi vous pensez ?
5: Pour un vêtement. LGBT,
6: c'est ça.
5: Ouais, franchement. Ouais.
0: Queer.
3: Oh, rien du tout. Je connais pas ce mot.
0: Qu'est-ce que c'est pour vous le mot queer ? Est-ce que ça vous dit quelque chose ?
3: Pas du tout.
7: Et queer ? Je sais pas du tout. Ah, rien, je connais pas trop ce mot, mais c'est pas une orientation ou un truc du genre.
0: Si je vous dis le mot queer, à quoi pensez-vous ?
8: Non, rien.
3: Non, je suis pas bilingue.
2: Ça se voit ? Ça se voit, rien du tout, là, pour eux.
1: Connaissez-vous un ou plusieurs artistes queer ?
2: Un chanteur qui chante la chanson Roi. Vous voyez quoi ?
9: Bilal,
2: ouais. Est-ce qu'on peut dire qu'il est queer ou pas ?
9: Oui.
2: Voilà.
3: Je me semble que Adèle, il me semble que oui. Et puis Bruno Mars aussi, je crois.
4: Je n'y connais rien à la minute d'avant.
5: J'en ai déjà vu plusieurs sur TikTok, mais bon, moi ce que j'en dis, enfin voilà quoi.
0: Connaissez-vous un ou plusieurs artistes dans cette communauté ?
7: Pas du tout, je suis pas très renseigné au niveau artiste, donc malheureusement non.
3: Oshi.
10: Bah, il y a Jarry, il y a comment celui qui présentait Slam avant, Cyril Ferraud.
1: Connaissez-vous quelqu'un dans votre entourage qui a fait son coming out ?
2: Alors oui, beaucoup, parce que je suis dans le milieu artistique, donc moi je côtoie plein d'homosexuels ou même des ados. Aujourd'hui, je trouve que j'ai beaucoup d'élèves qui sont ados, qui savent pas trop dans quelle case se mettre, donc voilà.
1: D'accord. Et comment sa famille ou ses amis ont réagi ? Enfin, leurs amis, leur famille ?
2: Ça dépend. Ça dépend. Il y en a pour qui ça s'est très bien passé parce que les parents sont très ouverts. Et il y en a, j'ai des amis qui ont 35 ans, qui ont décidé de l'annoncer à leurs proches et ils se sont fait complètement rejeter par leurs parents. Alors qu'ils sont adultes aujourd'hui.
1: Connaissez-vous quelqu'un dans votre entourage qui a fait son coming out ?
3: Mon ancien meilleur ami avec ses parents.
1: D'accord, et comment sa famille et ses amis ont réagi ?
3: Plutôt bien, ils lui ont dit qu'ils étaient pour ça et que ça les dérangeait pas, qu'ils le soutenaient quoi.
0: Et est-ce que vous connaissez quelqu'un dans votre entourage qui aurait fait son coming out ?
5: Non, personne qui est homosexuel.
0: Connaissez-vous quelqu'un dans votre entourage qui a fait son coming out ?
11: Moi aussi, j'ai une copine à moi qui l'a annoncé au lycée et après nous, en tant qu'amis, on l'a bien pris et on n'a pas été homophobe envers elle, quoi.
0: D'accord, et vous savez comment sa famille a réagi ?
11: Je sais qu'au niveau de sa famille, ils ont eu un peu de mal, mais ils ont quand même accepté parce que c'est quand même leur enfant.
0: Dans votre entourage, pardon, vous connaissez quelqu'un qui a fait son coming out ?
10: J'ai ma belle-sœur et puis on a un couple d'amis qui se sont mariés il y a une dizaine d'années maintenant, mais qui étaient paxés deux hommes quoi. Donc j'en connais. Après on avait notre petite voisine, il y en a de plus en plus. Enfin disons qu'on en parle de plus en plus. Hein, c'est voilà.
0: Et vous savez comment la famille et les amis a réagi à ça?
10: Alors, pour ma belle-sœur, à l'époque, ça date des années 80. Donc, je veux dire, les parents ont très très mal réagi. Bon, à l'époque, voilà. Et bon, après, ça s'est remis, mais une vingtaine d'années après. Enfin, je veux dire, il a fallu un long travail, enfin, surtout sur mon beau-père, pour vous dire, elle a dû faire ses valises, hein, quand, voilà. Et puis, après, notre petite voisine, bon, bah, c'était pas dans, enfin, c'était plus tard, hein, mais en fait, bah, les parents acceptaient sans accepter. Enfin, voilà, disons que c'était pour éviter qu'il y ait une rupture avec, avec la petite, quoi. Enfin, la petite. Qui était adulte, mais voilà.
6: Connaissez-vous quelqu'un dans votre entourage qui a fait son coming out?
7: Oui, j'en connais plein. Qu'ils en ont fait, qu'ils l'ont fait au moins à moi et après à leurs parents. Et ça s'est bien passé pour la plupart d'entre eux. Après, j'en connais aussi qui ça s'est mal passé, mais ils arrivent quand même à reprendre.
6: Connaissez-vous quelqu'un dans votre entourage qui a fait son coming out?
8: Oui. Oui, j'ai ma belle-sœur. Après... J'ai aussi eu le fils de ma copine qui, lui, c'est différent. En fait, il est garçon, mais il sent femme. Enfin, il va se faire opérer. Donc, oui, voilà, oui.
6: D'accord. Comment sa famille a réagi?
8: Bien. Enfin, on est là pour l'accompagner, donc sans difficulté.
0: Si c'était votre enfant, frère, sœur, comment réagiriez-vous?
2: Alors moi je suis maman de deux enfants et j'ai déjà un discours où quand je parle à mon fils, si je lui parle de ses copains et ses copines et puis qu'il y a des gens dans mon entourage qui disent c'est ton amoureuse, je fais attention à dire tu sais ça pourrait aussi être un amoureux, donc je suis ouverte pour ça.
0: Si c'était votre enfant, frère, sœur, comment réagiriez-vous?
3: Bah, je dirais que dans tous les cas, ça reste mon enfant et que je l'accepte comme il est, quoi.
5: Rien, c'est sa vie, il fait ce qu'il veut.
11: Bah, je pense que ça ferait bizarre, mais après, comme je dis, c'est mon frère ou ma sœur, donc je l'accepterais normalement, quoi. Dans la famille, on n'est pas lesbienne ou gay, enfin oui. Donc ça ferait bizarre d'avoir quelqu'un comme ça dans la famille, mais sinon je l'accepterais normalement, quoi.
0: Si ça aurait été votre enfant, sœur, frère, comment vous auriez réagi?
10: Ben, je pense qu'au départ, j'aurais été étonnée, hein, parce que, bon, il y a quand même un peu de sidération, parce que, ben, on n'imagine pas ça. Mais en fait, moi, je me dis que, ben, il faut passer outre. Et puis, bon, ben, c'est le bonheur avant tout. Et comme je dis tout le temps, les couples homo sont plus amoureux que les couples hétéros, parce qu'à mon avis, il y a tellement de problèmes qui doivent passer outre, et ils sont plus conciliants. Après, c'est sûr que ça m'aurait quand même sidéré au départ, parce que franchement, c'est pas dans l'ordre des choses, on n'a pas été élevés comme ça, en fait, la normalité, vous voyez ce que je veux dire. Mais non, moi, j'aurais passé outre, parce que ma belle-sœur, on n'a jamais coupé les ponts, et puis nos amis... Ben, je les ai encore vus dimanche et puis on est allé à leur mariage et qu'est-ce qu'on s'est marré, enfin voilà. Non mais c'est vrai.
6: Si c'était votre enfant ou sœur, frère, comment auriez-vous réagi?
7: Ben, je le soutiendrai parce que je sais que dans ce genre de situation, ben, la personne soit se sent mal dans sa peau, soit il y a des problèmes par derrière. Et donc si je commence à l'insulter ou autre, ou même lui faire des reproches, je sais que ça ne va pas améliorer la chose.
8: Tout pareil en fait, le principal d'être en bonne santé, peu importe, voilà, ouvert, enfin, je parle pas anglais mais après.
1: Et si c'était quelqu'un de votre famille à vous, proche, ou vos amis, comment réagirez-vous?
3: Bah bien, chacun ses choix en vrai.

0: Les artistes cités par les passants n'ont pas tous déclaré publiquement l'être. Nous pouvons affirmer certaines personnes publiques qui ont fait leur coming out. Angèle, Joséphine Baker, Freddie Mercury, Lady Gaga, Oshi, Suzanne, Marguerite et encore plein d'autres. Majoritairement, nous avons rencontré des personnes plutôt à l'aise sur le sujet. Cependant, nous avons entendu des remarques stigmatisantes, voire des propos et des réactions désobligeantes et parfois discriminantes.
1: À présent, je vous laisse avec Yumi et sa chronique.
2: Bonjour, je m'appelle Yumi, j'ai 18 ans et je suis une personne transgenre. Plus précisément, une femme transgenre. Une personne transgenre, c'est une personne qui ne se reconnaît pas dans le genre qu'on lui a assigné à la naissance. Cela peut se manifester d'autant de manières qu'il y a de personnes concernées par le sujet. Le genre est plus comme un spectre d'infinies possibilités que la définition classique dictée par la société patriarcale capitaliste. Mais on peut majoritairement définir le genre en trois catégories, les personnes féminines, les personnes masculines et les personnes non-binaires. Les personnes transgenres sont une minorité. En effet, elles représentent entre 1 et 2% de la population mondiale selon trajectoiretrans.fr. Et sont pourtant extrêmement stigmatisés et discriminés, que cela soit dans l'espace public, privé, au travail, à l'école, dans les relations familiales et dans les relations romantiques et amoureuses. En effet, en France, près de 60% des personnes trans ont subi des violences familiales, un ou une jeune trans sur 5 se retrouve exclue du domicile familial et près de 80% ont déjà subi des violences dans l'espace public. De fait, cette exclusion de la société impacte la vie économique et précarise les personnes trans. En effet, 64% d'entre elles vivent sous le seuil de pauvreté et toute cette stigmatisation, discrimination et cette violence se reflètent sur les comportements auto-agressifs et suicidaires. Une étude américaine de l'UCLA en 2019 nous montre que 86% des jeunes trans ont songé à se suicider et 42% l'ont tenté. Je vais vous laisser avec une petite interlude musicale avec Gender is Boring de She, Her, Hers.

0: Certains disent que ce n'est qu'un effet de mode, qu'on fait ça pour l'attention, pour se faire voir, ou encore qu'il y aurait un lobby trans. Mais c'est stupide. Les chiffres que j'ai mentionnés précédemment montrent bien que l'impact sur la vie des personnes trans, personnellement, socialement, professionnellement et mentalement, est bien trop important pour faire ça pour l'attention. Ça n'en vaut pas le coup. D'autres disent « mais il n'y avait pas ça à mon époque ». Mais c'est faux. C'est juste que depuis que la parole s'est dénouée, beaucoup plus de personnes s'expriment sur le sujet, de ce qu'elles ressentent, et elles ont moins peur de s'assumer, de faire ce qu'elles ont vraiment envie. Ça a aussi permis à certaines personnes de mettre des mots sur ce qu'elles ressentaient et ce qu'elles étaient. Et nous avons aussi des preuves que cela existe depuis bien longtemps, car, par exemple, en Mésopotamie, des textes des 4500 avant Jésus-Christ parlent des prêtresses nommées Gala qui étaient nées hommes, ou encore avant la colonisation britannique du Nigeria. Dans des peuples Igbo, le titre Ekwe existe pour nommer les personnes nées femmes qui sont possédées par la déesse Idemili. Une fois que ces personnes sont possédées, elles sont considérées comme hommes au sein de leur société. Cela montre bien que ce n'est pas apparu hier sous l'effet d'une mode des réseaux et que cela existe aussi dans le règne animal avec le poisson clown, le mérou, le poisson perroquet et certains escargots qui peuvent changer de sexe. Concernant ceux qui disent que ce n'est qu'une phase, sachez que seulement 4% des personnes ayant débuté une transition dans l'enfance détransitionnent, selon l'étude de l'université de Princeton. Et dans une autre étude qui s'intéresse aux transitions démarrées à tout âge, le chiffre descend à 0,3% de détransition, selon un rapport d'Hilary Cass. Donc non, ce n'est pas une lubie ou une phase qui passera, mais une vraie réalité à prendre au sérieux, car le qualifier ainsi et décrédibiliser la chose peut avoir un impact terrible sur la vie de ces personnes, qui est déjà assez compliqué comme ça. Je vais parler au nom des femmes trans, car j'en suis une, et que je ne me sens pas légitime de parler au nom des hommes trans et des personnes non-binaires. Mais si vous m'écoutez, vous avez tout mon soutien. Je vais parler plus particulièrement de la transmisogynie que les personnes transfemmes peuvent subir dans le sport, par exemple. Beaucoup de femmes trans voient leur participation à des compétitions dans les catégories féminines remise en cause, la qualifiant de déloyale car la testostérone leur donnerait un trop gros avantage. Le président Donald Trump voulait faire interdire à une jeune athlète trans, Abby Hernandez, ses participations à une compétition féminine parce qu'elle est trans. Mais sachez que pour pouvoir participer à ces compétitions de haut niveau, les contrôles hormonaux sont stricts et d'après Anaïs Bauchuon, professeur en sociologie et histoire du sport à l'université Paris-Saclay, aucune étude scientifique ne parvient à démontrer que les femmes trans auraient un avantage. Ou encore, ils essentialisent les femmes trans en partant du principe que comme elles ont été assignées hommes à la naissance, elles doivent éclater les femmes cisgenres. Mais c'est la même chose qui porte sur l'essentialisation des femmes cisgenres. Fin de citation. Cela montre bien que les femmes trans sont victimes de transphobie et de misogynie, plus communément la transmisogynie. Il y aura encore beaucoup de choses à dire sur le sujet, mais je m'arrête là. Pour les personnes concernées ou en questionnement, vous pouvez retrouver de nombreux témoignages de personnes trans sur Internet. Et j'espère avoir pu aider à mieux comprendre ce qu'est la transidentité aux personnes qui l'ignorent. Gros bisous à toutes les personnes trans, on est ensemble.
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1: C'était Malkout de Petite Sœur. Merci Yumi. Maintenant, donnons la parole à Ethan pour son débat.
2: Bonjour, bonsoir. Je suis Ethan, j'ai 20 ans et je suis fan de jeux vidéo depuis mes 4 ans. J'aimerais porter un débat sur le sexisme dans les jeux vidéo. Dans un premier temps, je souhaitais vous demander quelle est votre relation aux jeux vidéo dans votre foyer personnel? Avez-vous subi des discriminations par rapport au fait que vous soyez des femmes?
1: Bah, je prends la parole du coup. J'ai toujours joué aux jeux vidéo. Est-ce que j'ai subi des discriminations parce que j'étais une femme? Je pense pas. Peut-être pour rigoler de la part de mes cousins ou autres, mais sans plus. Mais non, ouais, je pense pas.
3: Moi, j'ai longuement joué à League of Legends. J'y joue toujours. Et pendant une petite période, j'avais un pseudo qui... Je m'en souviens plus très bien, mais qui indiquait que j'étais une femme, quoi. Et je me faisais intentionnellement troll mes parties. Troll, pour préciser, c'est des gens qui font exprès de perdre. Parce que y a une femme dans leur game, quoi.
2: Ouais, malheureusement, ce sont des choses qui arrivent beaucoup. Je peux citer un autre jeu facilement, Marvel Rivals. Il y a beaucoup d'extraits sur Internet de femmes qui juste parlent un coup en jeu et des personnes dans le vocal leur disent d'aller faire un sandwich ou d'aller à la cuisine. C'est des choses qui malheureusement ne sont pas aussi rares qu'on puisse le penser. C'est des choses qui arrivent malheureusement assez souvent, surtout sur les jeux multijoueurs du coup. Et c'est triste. À voir. Ça devrait pas arriver, et pourtant ça arrive.
3: Ouais.
2: Et ça me permet aussi de rebondir un peu sur le cas d'Ultia, une streameuse qui a porté plainte pour cyberharcèlement, car après avoir dénoncé des propos misogynes d'un autre streamer Inoxtag au Zen Event de 2021, c'est un événement caritatif, Ultia a subi une vague de cyberharcèlement avec des messages divers et des messages de gens souhaitant qu'elle se fasse violer. Sur près de ces 700 personnes qui lui ont envoyé ces messages, 4 ont été identifiées et appelées à comparaître au tribunal le 21 janvier 2025. Un homme a écopé de 12 mois de prison, dont 6 avec sursis. 2 autres hommes ont écopé de 10 et 12 mois de prison avec sursis. Et le dernier était relaxé, car le tribunal a estimé l'infraction comme étant insuffisamment caractérisée. Pardon. Des cas de cyberharcèlement chez les streamers, il y en a beaucoup, que ce soit streamer masculin ou streameuse. Et bah, c'est à différentes échelles selon leur notoriété et leur communauté, du coup, donc c'est triste. C'est triste à voir. Bon, passons à la question suivante. Les jeux vidéo sont-ils un espace dominé par les stéréotypes sexistes malgré leur évolution? Qu'est-ce que vous en pensez?
3: Eh bien, j'aimerais bien prendre la parole sur ça, pour reparler du jeu que je connais bien, qui est League of Legends, qui est un jeu assez vieux, étant donné qu'il a commencé sa bêta, bêta étant le moment où tu peux jouer au jeu avant qu'il soit officiellement sorti, en 2009, donc ça commence à dater. Et au début du jeu,

0: Les personnages féminins représentés dans le jeu que tu pouvais jouer étaient vraiment que des stéréotypes de la femme parfaite, mannequin, taille
1: en pierre, je sais pas.
0: en ouais, je sais pas comment dire, en sablier, exactement, c'est ça que je cherchais, le mot sablier. Des gros arguments, maquillage parfait, chevelure, voilà. Et au fil des années, ils ont évolué, leur design, la diversité aussi, beaucoup plus de personnages de couleur, des femmes musclées, des femmes fortes, qui sont indépendantes, des femmes rebelles, qui participent activement à la rébellion dans l'histoire du jeu. Et avec leur série Arcane,
2: Très bonne série, je recommande.
0: Oui, moi aussi. Les représentations LGBT, notamment portées par le couple lesbien Kathleen et Vi dans la série. Et ils ont beaucoup avancé sur ça. Et bon, c'est une très bonne chose.
2: Oui, ça fait plaisir à voir des choses comme ça.
3: Si je peux parler d'évolution dans les jeux, je peux parler beaucoup de GTA. Là, il y a le 6 qui sort normalement en novembre, il me semble. Ou un petit peu avant, je suis plus sûre des dates. Le 5 était sorti en 2013, il me semble bien.
2: Oui, et, quelque chose par là.
3: Quand on regarde GTA 5, c'est très cliché. Très, très stéréotype de la femme parfaite, stripteaseuse, boîte de nuit, tout ça, tout ça. Les hommes peuvent faire ce qu'ils veulent d'elle. Ils font vraiment ce qu'ils veulent d'elle. Jusqu'à les tuer. Donc ça va jusqu'au féminicide. Et là, cette année, dans le nouveau GTA, on va pouvoir choisir un personnage féminin. Ce qu'on pouvait pas faire à l'époque. À l'époque, on pouvait jouer qu'avec 3 hommes différents. Donc on choisissait celui qu'on voulait, mais il y avait que des hommes. Et là, ils ont instauré le truc de mettre des femmes donc dans l'intégration au jeu. Et je pense que c'est une belle évolution. Après, à voir les designs, c'est pas sorti, donc à voir comment ils représentent l'image de la femme et l'image de l'homme aussi, hein, parce que quand on regarde l'image de l'homme sur le jeu, très bad boy, très j'ai de l'argent, très je suis riche, très je suis fort, mais bon. Passons sur ça, mais en espérant que ça évolue, comme tu dis, sur le temps, voire par rapport à la représentation féminine aussi dans les jeux.
2: Oui, après je pense qu'il faut quand même que préciser que GTA c'est censé être une parodie, c'est censé être justement très très dans les clichés, très dans l'absurde, justement c'est un peu comme si qui dénonçait justement tout ça en rentrant dans ces clichés.
3: Je suis d'accord, mais sauf que quand on regarde le jeu, on voit très bien que malgré que c'est fait pour, ça a causé beaucoup de violence envers les jeunes qui y jouent. Beaucoup de parents qui se posaient des questions sur le comportement de leurs enfants après avoir joué à ce genre de jeu, y compris Fortnite quand il est sorti en 2018. Beaucoup de jeunes en dessous de 10 ans y jouaient. Et à l'école, on peut voir les répercussions que ça a. Et je pense que ça joue sur la façon de penser des jeunes en jouant à ce genre de jeu. Ça peut jouer sur leur façon de penser, par exemple, envers la femme, leur façon de penser, les femmes doivent s'habiller comme ça, les femmes doivent porter ça, les femmes doivent se maquiller, les femmes doivent être comme ça. Mais en réalité, je pense que ça devrait pas, même si c'est le but du jeu, ça devrait pas être le but, justement, d'un jeu, d'être comme ça.
2: Je suis entièrement d'accord. Voilà. Je suis entièrement d'accord. Et je peux en dire sur les designs des caractères, du coup, des personnages. Donc leur apparence, design. Sur World of Warcraft, un jeu que j'ai énormément joué dans ma jeunesse et que ma mère aussi jouait énormément. Les designs des armures des femmes dans ce jeu sont bien souvent dénudées. Pas au point où ce soit des bikinis, mais il y a quand même beaucoup de peaux qui sont montrées.
3: Mais je viens sur un jeu totalement différent, mais Just Dance, c'est pareil. La plupart des personnages qu'on voit dans Just Dance qui sont féminins portent des jupes ultra courtes, ultra serrées. Mais par contre, quand on va mettre une musique de rap, là, les femmes sont totalement habillées en mode ultra large, ultra... Enfin, ça reste cliché de fou. Je pense que ça, c'est dans tous les jeux. Et même si ça évolue avec le temps, ça restera comme ça.
2: Oui, forcément. Très bien. Passons tout de suite à la prochaine question. Les jeux vidéo sont-ils responsables du sexisme ou ne font-ils que refléter celui de la société ?
3: Je pense qu'on peut être tous d'accord pour dire que la société nuit sur les jeux, mais nuit sur tout, en général. Je pense que
2: oui.
3: Je peux être d'accord, pas être d'accord.
2: Quels sont vos pensées à vous ?
0: Je pense que c'est beaucoup plus la société qui forcément influence les représentations féminines ou encourage la diversité ou quoi dans les jeux vidéo. On peut le remarquer tout simplement. Pour reprendre l'exemple que j'ai donné avec League of Legends, en 2009, il suivait le courant de la société qui était d'exposer les femmes comme des désirs sexuels pour les hommes, qui était designé pour ça, et qu'au fil des temps, en même temps que la société qui a évolué, ils ont eux aussi évolué dans le même sens que la société, donc plus de diversité, plus de corps différents. Voilà quoi, genre la société influence activement comment les femmes se représentaient dans les jeux vidéo, je pense.
2: Très bien. Eh bien, merci à toi. Quelque chose à dire, Shana ?
3: Non, du tout.
2: Très bien.
3: Je récupérais le micro.
2: Très bien. Alors, pour terminer ce débat, je souhaiterais parler de quelques studios de jeux vidéo qui ont eu beaucoup de polémiques. Je vais commencer par Electronic Arts, EA pour faire court. Sur un article de leur forum officiel, un post approuvé a dit que pour leur jeu, les Sims, il y a chez les joueurs et joueuses 21% d'hommes, pour 64% de femmes et 17% de trans. Ils en profitent donc pour sortir une florilège de contenus additionnels payants qui peuvent varier entre 5 et 50 euros. Ce qui amène à un prix total de 1044 euros pour le tout.
3: C'est énorme.
2: C'est incroyablement énorme. Et en dollars, c'est un SMIC. C'est 1 500 $. C'est vraiment absurde. Mais maintenant, j'aimerais rappeler qu'en 2021, la polémique de l'affaire Activision Blizzard, le studio derrière Call of Duty, Overwatch et World of Warcraft. Plusieurs employés ont déposé plainte pour harcèlement, sexisme et discrimination au sein de l'entreprise, ce qui a conduit à une vingtaine de licenciements et une autre vingtaine de sanctions. Dans un article du Monde de 2021, indique que l'éditeur, qui n'emploie que 20% de femmes, y est accusé de moins bien traiter ses salariés que leurs collègues masculins à toutes les étapes de leur carrière, du salaire de départ aux promotions. Et donc, avant de se quitter, j'ai une dernière question. À votre avis, qu'est-il possible de faire pour lutter contre ça ?
3: C'est compliqué.
2: Oui.
3: Parce que... Enfin, le monde des jeux vidéo, déjà, c'est un monde qui, à la base, est connu pour être un monde d'hommes. Donc, quand une femme s'insère dans un monde d'hommes, on a tendance à tout le temps la dénigrer. Voilà, la dénigrer, excuse-moi. Et que ce soit dans les jeux vidéo comme dans le sport. Et je pense que pour changer les choses, il faudrait qu'il y ait plus de femmes qui travaillent dans ce genre de métier. Après... Même en ayant énormément de femmes, je pense que ce genre de propos et ce genre de faits, bah, ça va même du temps à évoluer concrètement. Ça va être assez long, je pense, mais c'est pas impossible. Après, pour moi, rien n'est impossible.
2: On le voit bien avec les États-Unis.
4: Après, je pense aussi que pour changer les choses, il faudrait aussi même niveau éducation. Pour comment les enfants ils sont éduqués à que ben faut faire attention aux filles et les garçons ça peut plus aller jouer dehors, qu'une fille ça doit bien rester sage à l'intérieur, etc. Faudrait qu'aussi ça change, même l'éducation niveau des jeunes garçons, tout simplement, de plus dire les choses, il y a des façons aussi d'éduquer et d'expliquer.
3: Après, je suis d'accord, mais c'est bien de parler d'éducation, mais une fois que l'enfant va arriver à l'école, il va se faire des amis, des fréquentations, et ces fréquentations, ils vont pouvoir changer toute l'éducation que les parents ont fait. Donc même si les parents vont dire que oui, non, c'est pas bien, c'est bien, c'est mal, voilà. C'est blanc, c'est bleu. Ben, l'enfant, s'il veut pas que ce soit bleu et que ce soit blanc, ben, ce sera blanc. Enfin, ce sera bleu, pardon, excusez-moi, vous avez compris. C'est dans le sens où, pour moi, l'éducation, elle part, oui, certes, à la base des parents, mais après, l'enfant se la fait elle-même, une fois arrivée dans l'école, dans le domaine éducatif, etc. Une fois qu'on arrive dans les collèges, etc., surtout au collège, primaire, après, très honnêtement, à l'époque, tout du moins, quand j'étais en primaire, on parlait pas de ça. Mais au collège, en tout cas, je pense qu'on évolue sur ça, parce que forcément, on se fait des fréquentations et on est en crise d'adolescence un petit peu, donc on n'a plus trop envie d'écouter les parents. Donc, bah forcément, on va faire des choses qui leur déplaisent. Donc, même s'ils vont nous dire que être un garçon, c'est ça, et être une fille, c'est ça, ou enfin, qu'ils soient inclusifs, ça n'empêche pas que nous, par la suite, on devienne exclusifs. Tu vois?
2: Puis il y a aussi la question des réseaux sociaux qui arrive aussi à ce moment-là. Où est-ce aussi, que ça... Quand sur les réseaux sociaux, t'as beaucoup de mecs qui dénigrent les femmes aussi, qui sont sexistes. Bon, là aussi, ça influence beaucoup, surtout quand t'es adolescent et que tu commences à te faire vraiment une idée du monde et des autres.
3: Complètement. Moi, je suis d'accord. Complètement. Les réseaux, après, c'est un autre monde. Hein.
2: Ouais, c'est complètement un autre monde.
5: Moi, je rejoins Shaina sur le, enfin, et toi sur les réseaux sociaux. En fait, il y a vraiment beaucoup d'hommes qui dénigrent les femmes, surtout par message et des fois par des vidéos où ils laissent passer des messages.
3: Je suis d'accord.
2: C'est très bien. Eh bien, merveilleux. Merci à vous pour ce débat.
3: Merci à toi. Cette émission touche à sa fin. Merci à vous pour votre écoute. Sachez que si vous êtes concerné par l'un des sujets évoqués, orientation sexuelle, identité de genre, violence sexuelle, harcèlement et discrimination sexiste, vous pouvez vous rendre à la Maison des Ados de l'Artois à Hénin-Beaumont, ouverte pour les 10-20 ans, au Fil d'Ariane à Lens, au Sagittaire à Carvin, au Planning Familial à Lens et une permanence du CIDFF, excusez-moi j'ai oublié, au Planning Familial et au Centre de Santé Sexuelle à Lens, à une permanence de CIDFF où retrouver les numéros d'urgence sur le podcast de l'émission. Nous remercions Mélanie et Delphine de la Maison des Ados, merci à Elsa et Micro Rebelle et merci aux personnes qui ont accepté de répondre à nos questions. Retrouvez cette émission en podcast sur le site de Micro Rebelle. On se quitte en musique avec un titre original que je vais vous interpréter et dont je cherche encore le titre.

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Vous êtes toujours dans la zone d'expression populaire et à l'instant, vous venez d'entendre une émission réalisée par des jeunes de la Maison des Ados d'Hénin-Beaumont. Et c'est là-dessus que cette émission, zone d'expression populaire, se termine. Pour rappel, cette émission donne la parole aux habitants et habitantes du bassin minier du Pas-de-Calais et aux productions réalisées par le public lors de nos ateliers radiophoniques. Si vous souhaitez vous aussi mener des ateliers radiophoniques dans votre structure ou si vous souhaitez vous former à la radio, n'hésitez surtout pas à nous contacter par mail à l'adresse suivante contact@micro-rebelle.fr. On se dit à bientôt sur Micro Rebelle 99.6 FM et on se quitte en musique, bien évidemment, avec Marianne Faithfull et le titre Summer Nights. Ciao, ciao!

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5: Et voilà, Mine Rochebache, camarades auditeurs et auditrices, vous êtes bien sûr Microbel et c'est Moul Pacha qui vous parle pour une nouvelle émission des ondes hypnotiques. Après l'émission de mars dernier sur la pop iranienne à l'occasion du Nowruz, je vous propose de rester au Moyen-Orient le temps de deux émissions consacrées à l'histoire, la culture et à la musique du Kurdistan, la terre des Kurdes. Autoproclamés oubliés de l'histoire, les Kurdes n'en sont pas moins des acteurs de premier plan de l'évolution du Moyen-Orient. Et s'ils constituent le plus grand peuple sans état indépendant, ils jouissent d'une culture commune plurimillénaire qu'ils n'hésitent pas à défendre les armes à la main si nécessaire. Pour ce premier volet des deux émissions consacrées à cette thématique, direction la Turquie et le nord de la Syrie, onde hypnotique, épisode 28, Kurdologie, c'est parti.

0: On commence avec le titre Aïlé Aïlé de la chanteuse Feyrusha dans un style propre aux Dengbej, les bardes traditionnels du Kurdistan, gardiens par l'oralité de la culture kurde. Ces derniers enchantent l'histoire, racontent l'actualité en chanson ou se remémorent les amours impossibles de couples devenus mythiques tels même Ozin, genre de Romelio et Juliette dont le tombeau se situerait à Cizre, ville à cheval sur la frontière turco-syrienne. C'est de ces deux espaces dont il sera question ici, c'est-à-dire le nord et l'ouest de l'aire de peuplement kurde, respectivement appelée Bakur en Turquie et Rojava, la partie syrienne. Une question se pose alors, qui sont les Kurdes ?
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1: 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Un titre à valeur d'hymne que ce Kinem, c'est-à-dire Qui sommes-nous, que l'on doit au chanteur et joueur de saz né en 1955, Shivan Perver. Héritier de la tradition des Dengbej, Shivan Perver, de son vrai nom Ismail Aygun, est originaire de Midiyat, dans le sud-est de la Turquie. Il reprend des airs traditionnels qu'il interprète énergiquement et se fait très tôt le porte-voix des revendications politiques kurdes, depuis le début des années 1970. Confronté à la répression, il s'exile en Allemagne à partir de 1976 et ses cassettes sont à l'époque l'objet d'une intense contrebande entre la Turquie et l'Irak où écouter ses chansons peuvent alors mener en prison, voire même à la mort. Il revient en Turquie pour la première fois en 2013 après son rapprochement avec le leader kurde irakien Massoud Barzani et se produit à Diyarbakir, plus grande ville du sud-est anatolien et capitale culturelle des Kurdes de Turquie. Sur ce titre aussi rageur qu'hypnotique de 10 minutes, il répond à la question essentielle « Qui sommes-nous ?» avec un texte d'une grande profondeur poétique dont je vous propose maintenant quelques extraits traduits. « Qui sommes-nous, agriculteurs et travailleurs, villageois et prolétaires, tous des prolétaires ? Le peuple du Kurdistan, révolution et volcan, tous nous sommes de la dynamite, du feu et des flammes, rouges comme l'enfer, le feu atteint le bâton. Qui sommes-nous ? Peuple fier, l'ennemi des ennemis, l'ami des pacifistes, nous sommes des êtres bons, ni ours, ni sauvages, mais que pouvons-nous faire sans guerre? L'ennemi ne part pas, nos pères et nos aïeux vivaient complètement libres, nous ne voulons pas vivre, nous, opprimés pour toujours, qui sommes-nous? Même s'il a délaissé ses opinions les plus révolutionnaires, un bon nombre de ses textes et chansons restent interdites dans la Turquie du président Recep Tayyip Erdogan, bien que ce dernier ait pensé un temps pouvoir récupérer l'aura du chanteur kurde en l'autorisant à se produire en Turquie. On poursuit maintenant avec Ozan Diyar Bilbilo, le rossignol.

Sandiar Bilbilo, une chanson traditionnelle qui raconte les pérégrinations d'un rossignol interprété par donc Ozan Diyar et sur laquelle on retrouve au premier plan le saz, un luth le plus employé dans la musique kurde de Turquie et de Syrie. On y trouve également du ney, une flûte en bambou très prisée par les mystiques ou dans la musique classique en Turquie et en Iran. Ozan Diyar chante cette chanson en Kurmanji, la langue principalement parlée par les Kurdes de Turquie et du Rojava au nord-est de la Syrie. Les Kurdes se distinguent en effet par des dialectes différents en fonction des régions. Outre le Kurmanji majoritairement parlé, on trouve le Zaza dans le centre-est de l'Anatolie turque, le Sorani parlé en Iran et en Irak, et enfin le Gorani et le Laki, deux dialectes principalement parlés par les Kurdes d'Iran. La majeure partie des populations kurdes vivent ainsi à cheval sur ces quatre états, Turquie avec 18 millions de Kurdes, Iran environ 8 millions, Irak 6 millions et Syrie environ 2 millions de kurdophones. Il existe de plus des communautés disséminées dans le Caucase, notamment en Arménie et en Géorgie, ainsi qu'une importante diaspora à l'étranger avec environ 1 million de Kurdes en Allemagne et 300 000 en France. On estime donc à environ une quarantaine de millions la population kurde au total. Il s'agit d'un peuple indo-européen que certains font descendre du peuple antique vivant dans cette zone montagneuse, les Mèdes. Les Kurdes partagent un grand nombre d'éléments culturels avec les autres peuples iraniens, comme par exemple le Nouvel An, le Nowruz, fêté lors de l'arrivée du printemps. Mais la culture kurde est également riche d'apports culturels anatoliens, arabes et turcs, comme par exemple la légende de Shamiran, la femme serpent. Peuple des montagnes dans lesquelles ils ont maintes fois trouvé refuge lors de persécutions, les Kurdes ont un long passé d'opposition aux pouvoirs centraux, que ce soit dans l'Empire ottoman ou dans les États modernes qui y ont succédé. Ainsi, le chanteur que l'on vient d'entendre, Ozan Diyar, est engagé aux côtés du HDP, principal parti de gauche en Turquie dans les années 2010. Le musicien est par ailleurs né dans la région de Tunceli, dans l'est de la Turquie, une région qui s'appelait avant Dersim et dont le soulèvement est commémoré par la chanson que l'on écoute maintenant, Taracaf, Malan Barkir.

Malan Barkir, la chanteuse et harpiste irakienne Tara Jaff, accompagnée par une percussion DAF dans ce titre chargé d'une douloureuse mémoire, celle de la révolte de Dersim. Dersim est une région peuplée de Kurdes Zaza et Kurmanji qui ont la particularité d'appartenir majoritairement à la religion Alevi, un courant mystique de l'islam chiite, dans laquelle les fidèles, hommes et femmes ensemble, participent à des cérémonies religieuses au son du saz. Les Kurdes du Dersim se soulèvent en 1936 pour protester contre la politique de turquisation de la société par Mustafa Kemal Atatürk, le fondateur de la Turquie moderne, qui n'envisageait la Turquie que comme un état-nation ethniquement homogène. Après avoir écrasé la République kurde de l'Ararat en 1930, Mustafa Kemal entreprend de vider Dersim de ses habitants pour y installer des Turcs. Il fait occuper militairement la province, dont il change le nom en Tunceli. Or, un dignitaire religieux va alors tenter d'unifier les Kurdes pour s'opposer à ce nettoyage ethnique, son nom, Sayed Reza, qui a alors 70 ans et s'est illustré en sauvant des milliers d'Arméniens durant le génocide de 1915 auquel les Kurdes de Dersim ne prennent pas part. Réclamant des droits culturels et politiques pour les Kurdes, ainsi que la justice pour son fils assassiné par des supplétifs de l'armée turque, Sayed Reza se heurte à une répression d'une violence inouïe. Fait prisonnier, il est jugé et pendu en 1937 avec ses fils et d'autres chefs kurdes de la région. Pourtant, la révolte se poursuit. Face à une guérilla insaisissable dans les montagnes, l'armée turque met tous ses moyens modernes au service de la guerre, aviation, chars, mitrailleuses et gaz toxiques utilisés contre des civils entassés dans des grottes. De nombreux villages sont rasés et des massacres perpétrés contre les civils au point que l'on assiste à des suicides collectifs de jeunes filles qui se jettent dans le fleuve Munzur pour échapper aux soldats de l'armée turque.

Shivan Perver, que l'on retrouve avec son titre APO. Si la société kurde est religieuse et marquée par le tribalisme peut s'avérer à certains endroits conservatrice, la génération qui a 20 ans en 1970 prend part à l'ébullition politique qui a lieu dans les universités et les associations de travailleurs. Les jeunes kurdes entrent en masse dans les partis d'extrême gauche et se reconnaissent dans les grandes figures du communisme et du tiers-mondisme comme Che Guevara, Mao Tse-tung ou encore Ho Chi Minh, leader de la révolution vietnamienne qui combat alors les impérialistes américains. C'est à lui que Shivan Perver rend ici hommage avec son titre APO, c'est-à-dire l'oncle O, comme Ho Chi Minh, la figure de l'oncle étant un gage de respect dans la culture kurde. Il s'agit pour la Turquie d'une période extrêmement violente durant laquelle les loups d'extrême droite affrontent les militants de gauche au prix de nombreux morts. Or, de nombreux Kurdes présents dans les formations d'extrême gauche turques font le constat d'une totale indifférence face à leur situation propre, et c'est en 1978 qu'un certain Abdullah Öcalan va décider de trouver une solution politique avec la création du Parti des travailleurs du Kurdistan, le PKK.

Rochebash Guerrilla, c'est-à-dire Bonjour Guerrilla, une chanson où l'on entend du Zurna, cette genre de bombarde kurde au son assez nasillard, qui énergise le titre chanté par la chanteuse kurde Alevi Becher Şahin, née en 1969 dans la région de Kocaeli, berceau d'une grande révolte kurde en 1920 et 1921. Après avoir participé à la création d'un centre culturel mésopotamien à Istanbul dans les années 90, alors que l'usage de la langue kurde en public n'est toujours pas autorisé par l'État turc, elle passe ensuite par le groupe Koma Şehirdan et Koma Çiğ. Un mandat d'arrêt est émis à son encontre et elle choisit alors de se réfugier en Allemagne. Comme elle, de nombreux artistes choisissent de s'engager politiquement et culturellement pour la cause kurde. Ce constat, un kurde de 27 ans, originaire d'Alfeti, Abdullah Öcalan, le fait également en 1978 quand il crée avec une poignée d'hommes et de femmes le PKK. S'il existe des mouvements politiques kurdes en Irak et en Iran, ce n'est à ce moment pas le cas en Turquie. Très marqué par le marxisme-léninisme en vogue à l'époque, le PKK veut la création d'un État kurde indépendant et socialiste. Pour cela, il opère deux ruptures, une avec la gauche turque qu'il qualifie de quasi-colonialiste, et l'autre avec les nationalistes kurdes, bien trop bourgeois à son goût. Après quelques actions de propagande non violente, le PKK est confronté au coup d'État de 1980, fomenté par le général Kenan Evren, qui a pour but d'éradiquer l'extrême gauche. Plusieurs membres fondateurs sont arrêtés et torturés. Deux d'entre eux, Mazlum Doğan et Kemal Pir, sont emprisonnés et vont lancer un mouvement appelé Résistance des prisons en se sacrifiant. Le premier s'immole par le feu à l'occasion de Nowruz et le deuxième fait une grève de la faim jusqu'à la mort. Ils deviennent ainsi, avec Aki Karer et un autre membre fondateur du PKK, les premiers martyrs du mouvement. La lutte politique est alors dans l'impasse, l'option militaire sur la table et les armes bientôt vont parler entre les mains de la guérilla.

0: Le chanteur Rotinda et son titre Lejon Lejon Guerrilla. Les premiers combats d'ampleur se déroulent le 15 août 1984. Les militants ont reçu une formation militaire dans la plaine de la Beka au Liban, plaque tournante des groupes révolutionnaires du monde entier, avec parmi eux les mouvements palestiniens, la fraction armée rouge allemande ou encore les Arméniens de la Salah. La répression de l'armée turque va alors être implacable, ratissage, organisation de villages d'autodéfense, 4000 villages sont alors vidés de leurs habitants et environ 2000 exécutions extrajudiciaires commises. À l'approche du Nowruz de l'année 1990, les villes kurdes s'embrasent et la jeunesse y affronte les forces de l'ordre, c'est le soulèvement en Kurmanji, le Serhidan. On compte alors 300 morts et les actions se diversifient, grèves, manifestations, sit-in de soutien se multiplient jusque dans les villes d'Ankara et d'Istanbul. C'est alors que le PKK propose en vain un cessez-le-feu au gouvernement turc qui refuse. La lutte va alors également prendre le chemin des urnes. On écoute Sheriban Akurdi, Leyla Zana.
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Cheribana Kurdi Leyla Zana. En 1991, Leyla Zana, qui est l'épouse du maire de Diyarbakir que le coup d'état de 1980 a jeté en prison. En 1991, donc, Leyla Zana est élue députée de la circonscription de Diyarbakir. Lors de la cérémonie de prestation de serment à l'Assemblée, elle suscite la rage et la haine des députés turcs en proclamant en Kurmanji, la langue kurde, alors interdite en Turquie, « Vive la paix entre les peuples turcs et kurdes ». Son parti, le Parti de la démocratie, est alors interdit et son immunité parlementaire est levée. En 1994, elle est condamnée à 15 ans de prison pour trahison et l'État turc inaugure là une pratique qu'il répétera maintes fois. Des condamnations de parti ou de personnalité pour des liens non fondés ou non prouvés avec le PKK. En cette même année, elle reçoit le prix Sakharov du Parlement européen et ensuite, un an après, le soutien d'un groupe de travail des Nations Unies sur la détention arbitraire. On écoute maintenant Einur Doğan Yarmerekeh, un titre paru en 2013 sur l'album Evra.

Micro-rebelle, ondes hypnotiques, épisode 28, une émission consacrée à la culture et à l'histoire des Kurdes de Turquie et de Syrie. La chanteuse Aynur Doğan est considérée comme l'une des plus grandes de sa génération. Elle aussi originaire d'un petit village de la province de Dersim, elle naît en 1975 et étudie le saz et le chant à la prestigieuse Arif Sag Music Okulu à Istanbul. Sa popularité explose avec l'album Ketçak Ordan en 2004, dont on a pu entendre un extrait dans une précédente émission des Ondes Hypnotiques. Porte-étendard de la culture kurde dont elle tire son inspiration, elle collabore avec de grands noms comme le musicien kurde iranien Kehan Kalor ou encore le Silk Road Ensemble et apparaît dans le film documentaire de Fatih Akin, Crossing the Bridge. Victime de pression de la part de groupes nationalistes turcs qui n'acceptent pas qu'une femme puisse chanter en Kurmanji, elle s'installe aux Pays-Bas et se lance dans une fusion entre jazz et répertoire traditionnel kurde et anatolien, comme on peut l'entendre avec ce titre enregistré en live. Aynur Doğan exerce une grande influence sur les générations de chanteuses qui viennent après elle, comme par exemple Rukan Yilmaz, que l'on écoute maintenant avec le titre Çi çeme çeme.

0: Rukun Yilmaz Çiçemecemek, la chanteuse est née à Istanbul en 1990 dans une famille originaire de Sirte. Il faut noter que la métropole turque, d'environ 15 millions d'habitants, est la plus grande ville kurde, notamment du fait de l'exode rural qui a poussé une grande partie de la communauté kurde. Rukun Yilmaz a enregistré deux albums, Zeli en 2018 et Seçia en 2022. Notez que les femmes jouent un rôle à part entière dans le mouvement kurde. Traditionnellement plus autonome que dans les autres sociétés du Moyen-Orient, les femmes kurdes vont bénéficier de l'idéologie émancipatrice au sein du mouvement de libération du Kurdistan, et ce à toutes les échelles, que ce soit en tant qu'élues, en tant que combattantes au sein de la guérilla, ou encore des associations et d'actions de soutien aux prisonniers. C'est dans ce contexte qu'émerge la généalogie, la science féministe élaborée par les militantes du PKK, comme par exemple la membre fondatrice du parti, Sakine Jönsöz, assassinée à Paris par les services secrets turcs en 2013 avec deux autres de ses camarades. Le leader du PKK, Abdullah Öcalan, déclare qu'un pays ne peut être libre si les femmes ne le sont pas. Ainsi, l'organisation est strictement paritaire et cette pensée va se retrouver dans les partis politiques civils kurdes en Turquie et en Syrie. Alors même que les sociétés kurdes et turques, profondément attachées à l'honneur de la famille, sont souvent promptes à faire des femmes les boucs émissaires du déshonneur, en témoignent les nombreux féminicides couramment appelés là-bas « crimes d'honneur ». On écoute maintenant Koma Berhudan, Demirtaş.
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Koma Berhuedan Demirtas, une chanson du groupe affilié au PKK Koma Berhuedan, dont plusieurs membres sont tombés sous les balles de l'armée turque, comme le chanteur Ozan Sherhed, qui rend hommage donc ici à l'homme politique kurde Selahattin Demirtas, issu de la communauté Zaza. Il prend la tête du DTP, puis du BDP, puis du HDP au fil des dissolutions successives des partis kurdes par l'État turc, et il est élu député dès 1991. Il est réélu constamment et inflige un revers de taille à Recep Tayyip Erdogan qu'il prive dans les années 2010 de majorité absolue. Foudrage alors que plusieurs villes kurdes se soulèvent en réaction à la guerre qui oppose Daesh aux Kurdes du Rojava en Syrie, Erdogan fait arrêter Demirtas et sa coprésidente du HDP, Figen Yüksekdag, pour propagande terroriste et insulte au président. 8 ans après son arrestation, Selahattin Demirtas est condamné à 42 ans de prison pour atteinte à la sûreté de l'État, et il y est encore aujourd'hui. Il faut dire ici que la donne géopolitique a changé pour les Kurdes de l'Est et du Nord en cette fin de la décennie 2010.

Et la Rojava, en 2012, éclate le printemps arabe en Syrie et voit la dictature de Bachar el-Assad contestée par une large partie de la population syrienne. Des manifestations ont lieu dans le nord-est du pays, cette région peuplée de Kurdes et de chrétiens chaldéens que l'on appelle le Rojava. C'est à ce moment que le parti de l'Union démocratique, le PYD, qui s'inspire de la doctrine du PKK, du confédéralisme démocratique, qui prend le pouvoir et organise une véritable révolution. Rompant avec le marxisme-léninisme et abandonnant le rêve d'un État-nation kurde, Abdullah Öcalan a en effet opéré une mutation idéologique vers un idéal libertaire de confédération à démocratie directe et autogestionnaire, féministe et écologique. Si le PYD est toléré par le pouvoir syrien trop occupé à massacrer ses concitoyens, il doit faire face à l'avancée de groupes islamistes comme le Front al-Nusra et plus encore Daesh, l'État islamique. En 2014, ces derniers encerclent la ville de Kobané ainsi que les montagnes irakiennes du Sinjar, peuplées de yézidis. Dès lors, les troupes du PKK viennent renforcer les deux principales forces militaires du PYD, les YPG, unité de protection du peuple, et les YPG, unité de protection des femmes, essentiellement féminins, qui deviennent vite le symbole de la lutte pour l'émancipation. La bataille de Kobané est remportée et ce sont les YPG et YPG regroupés au sein d'une plus large alliance, les FDS, Force démocratique syrienne, qui s'emparent de Raqqa, la capitale syrienne de l'État islamique en 2016. Face à leur influence croissante et à leur maîtrise territoriale de plus en plus large, le président turc Erdogan décide de projeter ses troupes en Syrie pour chasser les Kurdes du PYD de la frontière et éviter tout risque de contagion révolutionnaire dans le Kurdistan de Turquie. L'armée turque va alors s'appuyer sur des supplétifs islamistes qui se rendent coupables de nombreux crimes de guerre, tortures et exécutions de civils. Un nettoyage ethnique a lieu dans les cantons d'Afrin, contrôlés par la Turquie, et une politique de déforestation est entreprise pour défigurer la région et la rendre inhabitable. En 2025, la prise du pouvoir en Syrie par un ancien membre du Front al-Nusra, Ahmed al-Shara, fait entrer le mouvement kurde dans une zone d'incertitude, d'autant que depuis sa prison où il est enfermé depuis 1999, Abdullah Öcalan a annoncé l'autodissolution du PKK en mai 2025. Et même si les puissances occidentales qui soutenaient les Kurdes contre Daesh les ont abandonnés depuis longtemps, il reste l'espoir que le mouvement kurde en Turquie et en Syrie se réinvente, comme il l'a toujours fait dans les moments les plus difficiles de son histoire, pour maintenir vivante sa culture et sa soif de liberté. Onde Hypnotique, épisode 28, c'est terminé, mais on se retrouve le mois prochain sur les ondes et le site de Microbelle pour la suite de cette série Kurdologie. En attendant, portez-vous bien. On écoute un dernier morceau, celui de Kendall Manish Marche Korojava, Biji Azadi, Biji Kurdistan.

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doit se livrer chaque jour à la méditation sur une mort inévitable. Chaque jour, quand le corps et l'esprit sont en paix, on doit méditer sur l'idée d'être déchiré par des flèches, des fusils, des lances et des épées. Enlevé par le déferlement des vagues, projeté au cœur d'un immense feu, frappé par un éclair, secoué à mort par un grand tremblement de terre, précipité du haut de falaises de 30 000 mètres,

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1: Bonjour à toutes, bonjour à tous. Vous êtes à l'écoute de Micro-Rebelle sur la 99.6 FM et vous écoutez La Tranche d'Actu. Un programme d'actualité d'une heure, diffusé à midi, puis rediffusé le même jour à 17h et le lendemain à 8h. Donc au programme de cette émission du mercredi 20 mai 2026, nous débuterons par une revue de presse de l'actualité de ces derniers jours, avant d'aborder avec l'équipe de Culture Commune le programme des jours et semaines à venir. Nous écouterons également l'interview de Pierre Gauthier du festival Rock in Bourlon qui nous parlera de l'édition 2026 qui se déroulera fin juin. Et bien évidemment, nous écouterons un peu de musique. Débutons cette émission par une revue de presse de l'actualité de ces derniers jours. On démarre avec une menace invisible qui s'accumule dans nos organismes. Dans un article publié par le média Reporter le lundi 18 mai, la journaliste Clarisse Albertini dévoile les données clés d'une contamination massive au cadmium en France. Ce métal lourd, classé cancérogène, est présent dans l'air et l'eau, mais il s'est surtout accumulé dans les sols agricoles à cause de l'utilisation intensive d'engrais phosphatés. Les chiffres de l'ANSES sont alarmants. Le cadmium est détecté dans 89% des aliments étudiés. S'il s'élimine très lentement par le corps, le danger vient de notre consommation quotidienne de produits de base comme le pain, les pâtes ou les pommes de terre. La situation est particulièrement préoccupante chez les enfants. 100% des petits de 25 à 36 mois dépassent aujourd'hui les valeurs sanitaires de référence. Les niveaux mesurés chez les adultes français sont quant à eux jusqu'à 4 fois supérieurs à ceux de certains voisins européens. À l'échelle individuelle, l'ANSES recommande de varier l'alimentation, mais la véritable solution est collective, donc le débat se cristallise désormais à l'Assemblée nationale où une proposition de loi vise à réduire drastiquement la teneur en cadmium des engrais d'ici 2030, une ambition qui bouscule les pratiques agricoles conventionnelles. Ensuite, on va aborder la question des déchets nucléaires avec une accélération politique qui suscite de vives controverses. Dans un article publié par le média Reporter le lundi 18 mai, la journaliste Émilie Massémin met en lumière le démarrage contesté de l'enquête publique sur Cigéo, le futur centre de stockage profond des déchets hautement radioactifs à Bure. Prévue initialement pour l'automne, cette consultation obligatoire de 45 jours a été avancée de 3 mois sous l'impulsion de Matignon, afin de sécuriser le décret d'autorisation avant l'élection présidentielle de 2027. On observe ainsi un mécontentement qui dépasse largement le cercle des opposants historiques. Des instances officielles comme le Comité local d'information ou le Haut Comité pour la transparence nucléaire dénoncent un manque total de concertation, ayant appris la décision par la presse. Plus grave encore, le dossier est jugé incomplet. Des rapports parlementaires clairs ne seront remis qu'en cours d'enquête, tandis que des incertitudes techniques majeures, notamment sur les risques d'explosion liés à l'accumulation d'hydrogène en sous-sol, ne sont toujours pas résolues. Face à l'urgence gouvernementale de valider la relance du nucléaire, les associations dénoncent un passage en force et un déni de la parole citoyenne. Parlons maintenant d'oxygène et de rivières, parce que dans un article publié le 18 mai 2026, le média Reporter, à nouveau, relaie une étude scientifique internationale majeure parue quelques jours plus tôt dans la revue Science Advances. Les conclusions sont sans appel. À l'échelle mondiale, les rivières s'étouffent. En analysant les données de plus de 21 000 cours d'eau sur près de 40 ans, grâce à un algorithme d'apprentissage automatique, les chercheurs ont établi que plus de 78% d'entre eux ont perdu une part significative de leur oxygène dissous. Le principal coupable est le changement climatique. En effet, la hausse des températures globales est responsable de plus de 62% de cette désoxygénation, car plus l'eau se réchauffe, moins elle possède la capacité d'absorber et de retenir l'oxygène. Cette baisse d'oxygène transforme des cours d'eau entiers en habitats totalement inappropriés pour des espèces fragiles et emblématiques, telles que les saumons ou les truites. De plus, ce déficit d'oxygénation favorise la prolifération d'algues toxiques, menaçant l'ensemble de la chaîne trophique et la qualité des ressources. Parlons maintenant d'élevage intensif et de dérégulation agricole. On va citer à nouveau Reporter dans un article publié donc hier, le mardi 19 mai. La journaliste Marie Astier décrypte le projet de loi d'urgence pour la souveraineté agricole dont l'examen débutait hier à l'Assemblée nationale. Au cœur des critiques, notamment l'article 17 qui prévoit de sortir les élevages du régime des installations classées pour la protection de l'environnement. Un cadre juridique jusqu'ici commun aux usines et aux sites industriels. Le gouvernement souhaite légiférer par ordonnance pour créer un régime d'exception spécifique aux exploitations. L'exécutif pourrait ainsi modifier seul les règles de fonctionnement, les contrôles sanitaires et l'évaluation des impacts environnementaux. Sous prétexte de simplifier les démarches administratives et de renforcer la compétitivité face aux importations. Les filières de l'agriculture industrielle, comme l'interprofession de la volaille, soutiennent cette réforme pour accélérer l'agrandissement des structures. A l'inverse, les syndicats minoritaires et les associations écologiques dénoncent un contournement du Parlement et un chèque en blanc qui va accélérer l'industrialisation des élevages, tout en limitant drastiquement le droit de recours des riverains et la consultation du public. Pour finir cette revue de presse, on va citer cette fois un article de Basta sur la question des plans de performance. Donc c'est une méthode managériale importée des États-Unis qui bouscule le droit du travail en France. Dans une enquête donc publiée le 20 mai, donc ce jour, les journalistes Guillaume Bernard et Rosen Le Carboulec, donc du média Basta, révèlent comment les plans de performance, connus sous les acronymes de PIP, PAP ou PRFA, broient les salariés du secteur du numérique de la tech. Théoriquement conçus pour accompagner un employé jugé en sous-performance, ces plans de 30 à 90 jours sont massivement détournés. Chez Capgemini, dans la branche cybersécurité, 10% des effectifs ont été visés en 2024 et plus de la moitié d'entre eux ont quitté l'entreprise. Chez Le Bon Coin ou encore Red Hat, ces dispositifs se multiplient également sans consultation préalable des représentants du personnel. Les objectifs imposés s'avèrent souvent flous ou inatteignables, servant en réalité d'antichambre à des licenciements pour insuffisance professionnelle ou à des suppressions de postes déguisés à moindre frais. Alors que les géants du secteur affichent des bénéfices records, les syndicats et les avocats dénoncent des outils de mise sous pression psychologique extrême, menant fréquemment au burn-out et à l'isolement des salariés. Ainsi se termine cette revue de presse et avant de passer à la suite, nous allons faire une première pause musicale. On écoute John Glacier et le titre « Homme ».

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1: Vous êtes de retour dans la tranche d'actu de Micro Rebelle sur la 99.6 FM et à l'instant c'était John Glacier et le titre Homme. Maintenant on va passer à l'interview du jour.

0: Donc nous sommes en compagnie de Marine, Chloé et Quentin de l'association Culture Commune, donc une association qui depuis 1990 fait vivre la culture dans le bassin minier sur la base 11-19, lieu de spectacle, de cirque, de danse, de théâtre, c'est aussi un lieu de vie. Culture Commune, c'est une programmation riche et variée tout au long de l'année, notamment ces prochains jours et prochaines semaines que nous allons aborder dans les minutes qui viennent. Donc salut Marine, salut Chloé, salut Quentin et merci d'être avec nous aujourd'hui.
1: Salut.
2: Bonjour.
1: Bonjour.
0: Alors pour débuter donc cette interview, on a l'occasion à plusieurs reprises depuis quelques mois maintenant, quelques années même, de vous inviter au micro de Micro Rebelle. Mais juste dire quelques mots pour les auditeurs, auditrices qui peut-être nous méconnaissent ce qu'est Culture Commune. Donc pour vous, c'est quoi Culture Commune? Comment le présenter cet espace?
1: Bah, tu l'as déjà très bien dit, mais Culture Commune, c'est une scène nationale qui a la particularité d'être itinérante. Donc on n'a pas juste un seul lieu de spectacle, c'est vraiment sur tout le territoire. On programme des spectacles dans différentes salles, des espaces municipaux, même des collèges, enfin, des lieux non dédiés. Et Culture Commune, les valeurs, c'est vraiment d'être accessible à toutes et tous, des personnes habituées à aller voir des spectacles ou pas du tout. On fait aussi beaucoup de choses participatives. On a vraiment envie d'inclure les habitants dans la création. Donc, ces cultures communes, on dit souvent, c'est pas faire seulement pour, mais faire avec. Voilà, ça représente bien, je trouve, les valeurs de culture commune, selon moi.
0: Et justement, pour avancer un peu sur les différents événements, mais aussi en dire un peu plus sur Culture Commune, sur comment vous travaillez tout au long de l'année, c'est aussi, Culture Commune, c'est un lieu de résidence, de oui, création,
1: exactement,
0: mais aussi de diffusion de spectacles. Et il y a notamment Alexandre Kouchevski, donc qui est un peu la parfaite illustration de ces différents aspects, et avec son spectacle En Friche, donc c'est les 22 et 23 mai prochains. Et peut-être en dire quelques mots aussi sur, plus que sur le spectacle, c'est qui est-il en fait cet Alexandre?
3: Alors Alexandre, c'est un metteur en scène de la compagnie Lumière d'août, qui est basée à Rennes. Et en fait, c'est une personne qui est venue à Culture Commune il y a quelques années.
1: C'est 2019.
3: Et Laurent Coutouli, le directeur de Culture Commune, lui a proposé d'inventer un spectacle sur la base 11-19, sur là où on est basé. Et voilà, il lui a dit d'accord, mais il va falloir beaucoup de temps. Donc il y a eu un long processus avec voilà 5 résidences, donc 5 fois où Alexandre Kouchevski est venu sur la base 11-19 pour créer ce spectacle. Ces résidences, elles ont été composées notamment de d'abord faire le tour tout seul de la base 11-19, mais aussi de Le Sang Goël. Ça a été aussi de se poser en fait sur la base dans une tente avec un canapé et du café, et d'inviter en fait les personnes qui passaient là à venir s'asseoir et à raconter un petit peu ce qu'ils y font sur cette base, pourquoi ils y vont, leur attachement, voilà, qu'est-ce qui a fait qu'ils venaient ici. Donc il a rencontré des personnes du CPIE, par exemple, de le CPIE Chaîne des Théries, qui sont là pour l'environnement, le patrimoine. Voilà, on peut gérer tout ce qu'il y a derrière la gestion environnementale des théries. Il a rencontré aussi des personnes qui se baladaient, qui promenaient leurs chiens. Il y a des personnes qui faisaient partie de l'organisation de l'UNESCO, par exemple. Vu que le patrimoine est classé UNESCO, il y a des personnes qui venaient pour ça. Voilà, donc il en a créé un spectacle qui aura lieu là ce
1: week-end. Il est même encore
3: week-end.
1: En train d'être créé ces prochains jours.
0: Parce que c'est quoi? C'est une création permanente en fonction des rencontres au niveau du lieu, justement?
1: En fait, je ne sais plus s'il a fait des résidences dans d'autres endroits que Culture Commune. Je pense que oui, dans d'autres friches. Mais en tout cas, ouais, comme disait Chloé, ça fait 5 fois qu'il vient. Et lui, sa particularité, c'est de faire du théâtre paysage. Je peux laisser Chloé en parler aussi après. Mais là, à chaque fois qu'il est venu en résidence, c'était au début l'écriture du projet. Après, c'était, il y a eu la visite du territoire. Je me souviens, je venais d'arriver à Culture Commune et on était avec une association du coin qui s'appelle les Caribous des Théries. Et on a vraiment fait tout le tour dans les champs. Enfin bref, on a vraiment exploré tous les coins de Los Angeles pour qu'il ait vraiment une vue d'ensemble Je pense que lui, il aime bien dire j'aime bien me rapprocher petit à petit de. Enfin, il avait besoin de voir d'une façon globale le Sangoël pour ensuite se rapprocher et être sur la base 11-19 et vraiment discuter avec les gens, les habitants, les touristes, etc. Et c'est comme ça qu'il a écrit ces histoires-là, qu'il a un peu romancé aussi. Et donc, nous, on n'a pas encore vu le spectacle terminé, mais. Il répète sous la pluie là depuis 2 semaines et heureusement il va faire beau le jour J.
0: Vous n'avez pas vu le spectacle, mais à quoi ça ressemble pour les spectacles précédents? À quoi en fait faut s'attendre pour les gens qui pourraient être curieux, curieuses de venir?
3: Alors c'est un spectacle qui est en déambulation, donc on part d'un endroit et il y a des petites scènes qui se passent à différents endroits de la base et en fait toutes les 10-15 minutes je pense on bouge d'endroits, et donc c'est déjà assez intéressant de voir comment on peut créer quelque chose comme ça. C'est ce que je dirais, à quoi on peut s'attendre, et c'est aussi plus généralement d'imaginer qu'est-ce qu'on peut faire sur cette base dans le futur. Avec, en fait, c'est un peu l'objectif du spectacle, c'est de faire se rencontrer des personnages qui, eux ensemble, imaginent ce qui va se passer. En tout cas, ce qui pourrait se passer, qu'est-ce qu'on peut inventer d'autre sur la base. Théâtre paysage, c'est en fait un théâtre qui se passe sur un paysage donné. Donc, c'est pas seulement le paysage qui devient l'endroit de représentation, mais la représentation, l'écriture se base elle-même sur l'endroit où ça va se passer. Donc, il y a vraiment une sorte d'inclusion du paysage dans la pièce. Et en friche, ça va être un spectacle qui va pas seulement être joué sur la base 11-19, mais aussi dans d'autres friches, et des friches qui sont notamment pas forcément revalorisées comme l'a été fait la base 11-19. Et c'est ça aussi qui intéresse beaucoup Alexandre, et de aussi se baser, d'imaginer les friches sur d'autres friches aussi.
1: Sur tout le territoire. En France.
0: Il fait dialoguer les friches entre elles aussi à travers ces spectacles, ou pas? Ou c'est vraiment... Un spectacle, c'est sur l'espace en question, de travail de recherche, de rencontre, ou est-ce qu'en fait il est fait dialoguer
3: Alors là, je
1: pense qu'il va. Que le spectacle pourra jouer dans plein de friches différentes, mais qui s'adaptent à chaque fois au paysage dans lequel il est. Donc il y a peut-être des petites choses qui vont changer en fonction du lieu, mais je pense que l'histoire restera la même. D'ailleurs, on peut peut-être parler un peu plus de l'histoire avec. Oui. Ces trois personnages qui se rencontrent, qui sont au même endroit, mais qui n'ont pas les mêmes idées du lieu sur lequel ils sont, je pense.
3: Alors, dans les trois personnages, il y a notamment Polisson, qui est un ancien ouvrier et qui habite clandestinement le site, depuis assez longtemps. Il y a aussi Anna Saint-Il, qui... cherche à écrire une phrase mystérieuse sur le mur, et Mathilde Esterel, qui est la responsable culturelle du site et qui est mandatée pour penser sa requalification. Donc voilà, on a trois personnes différentes, trois visions, trois histoires différentes qui se rencontrent au même endroit.
0: Et donc ça, c'est 22-23 mai.
3: C'est ça.
0: Comment ça se passe sur réservation? C'est les gens viennent et assistent au spectacle ou autre?
1: Alors, c'est complètement gratuit, mais il vaut mieux réserver sur le site de Culture Commune, culturecommune.fr. Et même si vous ne pouvez pas réserver en amont, venez quand même. Je pense qu'il restera de la place. C'est l'avantage d'être dehors aussi. C'est à partir de 15 ans. Parce que ça dure 1h30, c'est pas, enfin, ça veut pas forcément dire qu'il y a des propos qui vont être choquants du tout, c'est plus le fait que ça dure 1h30 et qu'on va parler de choses que des enfants peuvent peut-être moins comprendre, ou, enfin, par exemple cette idée de faire partie du patrimoine de l'UNESCO, l'avenir d'un site en friche, comment le réhabiliter, etc. Pour en friche. On incite les gens à venir à vélo dans le cadre de Mai à vélo. On a fait une petite vidéo qui vaut le coup d'œil aussi. On a fait venir un vidéaste qui a fait du drone, etc. pour montrer aussi tous les paysages depuis la gare de Lens jusqu'à le Sangoël. Donc on a mobilisé une partie de l'équipe pour venir faire le chemin. Et donc chaque personne qui vient à vélo a une conso gratuite au bar.
0: passer à la suite, parce qu'en fait, les événements à Culture Commune, c'est pas juste cette semaine. Il y a aussi début juin, donc les 9, 10 et 11 juin, il y a notamment les Constellettes. Donc c'est pas la première édition, ça fait quelques temps que ça se déroule. Et justement, ça se déroule, mais pas à Culture Commune. C'est ce principe-là d'itinérance. Et justement, peut-être pour cette édition... comment on pourrait aborder les différents territoires un peu que vous avez choisis pour mener ce festival?
3: Alors, le Festival des Constellettes s'est organisé en collaboration avec la communauté d'agglomération de la Caballère. Et en fait, il y a une sorte de concours des différentes villes de moins de 3500 habitants de la Caballère qui proposent de faire ce festival dans leur commune. Et donc, c'est la Caballère qui décide de quelles villes seront choisies. Et là, il y a en fait aussi une volonté que ça soit des villes assez étalées sur le territoire de l'agglomération pour qu'un maximum de personnes puissent venir. Et voilà.
2: Ouais, c'est surtout, en gros, amener l'art dans l'espace public et surtout offrir des opportunités aux gens qui ne peuvent pas aller en salle voir des spectacles. Du coup, le spectacle vient à eux, en fait.
0: Comment, en fait, on arpente un peu différents territoires? Comment, en fait, on va d'un endroit à un autre? Comment on fait différents types de spectacles pour justement dire, on va toute la palette des différents arts qui existent, soit le théâtre, la danse, le cirque ou autre. Comment, en fait, vous le faites vivre toute l'année dans le sens, comment on choisit des lieux? Comment, en fait, on va choisir tel type de spectacle? Comment on fait participer aussi un peu les gens, peut-être aussi un peu d'une certaine manière dans la programmation pour aller avec eux, mais aussi faire avec eux.
1: En fait, il y a des... Nous, donc, on est à la communication et Chloé accompagne Angèle en ce moment dans la programmation des spectacles en art, en espace public, en danse et en cirque. Et donc, c'est les programmatrices avec la direction qui un peu choisissent... Elles se font contacter par les compagnies ou elles contactent des compagnies, des artistes. Et ensuite, c'est vraiment un travail de partenariat, un travail partenarial avec et les communes et les lieux, les personnes, même parfois il y a des institutionnels ou des associations du territoire pour voir quel est le meilleur endroit pour programmer. Et aussi, parfois, il y a des partenaires qui ont des idées, qui nous transmettent, ou nous, on n'avait pas forcément pensé à tel lieu. C'est vraiment un travail de collaboration, parfois un peu fastidieux, mais ça vaut le coup parce que c'est vraiment hyper intéressant de travailler avec autant d'associations, partenaires différents.
3: C'est ça, c'est un travail avec beaucoup de partenariats, que ça soit avec des communes, comme avec les Constellettes, ou avec des salles de spectacle, comme par exemple la MAC de Salomine. Mais il y a seulement déjà ce partenariat-là, mais il y a aussi une équipe de médiation qui est sur le territoire et qui, en amont des spectacles, en fait, va dans les collèges, les lycées, les écoles, plus les structures sociales aussi.
1: Pour les sensibiliser avant d'aller voir un spectacle ou après. Mais là, peut-être que tu parlais plus des Constellettes. Mm-hmm. Et donc là, particulièrement donc, pour cette année à Richebourg, à La Beuvrière et à Garbec, on organise des réunions, les comités de pilotage avec toutes les associations du coin. Et on construit la programmation avec eux. Donc nous, on a des spectacles à leur proposer. Et en plus, eux vont venir avec des propositions. Par exemple, à La Beuvrière, il y a aussi il y aura des stands faites du slip. Enfin bref, c'est vraiment hyper varié.
2: Il y a de la Zumba, il y a du yoga.
1: Ouais, on essaie vraiment d'impliquer les habitants et les associations dans cet événement pour pas que ce soit juste Culture Commune qui porte cette Constellette, mais vraiment que ce soit un truc qui implique tout le monde et chacun a son petit grain de sel à mettre.
0: Non, mais c'est pour ça que moi je posais la question, c'est cette question un peu de l'appropriation aussi, de se dire c'est pas juste Culture Commune qui vient en fait avec son programme et puis ça sera comme ça et pas autrement. C'est cette question aussi de comment faire participer les habitants, habitantes aussi, mais un peu pas juste en tant que spectateur un peu passif quoi.
1: Ouais.
0: Et justement pour les gens là qui vont peut-être passer donc du côté de Richebourg, La Beuvrière et de Garbec, À quoi faut s'attendre pour les constellettes?
2: On peut s'attendre à énormément de bons spectacles et surtout des belles apparitions éphémères. Donc déjà, je peux vous citer Macadam Caravan, donc organisé par le Crack de l'Homme et de la compagnie Presque Siamoise. Donc le Crack de l'Homme, c'est le centre régional des arts du cirque. Donc ils vont faire des apparitions imminentes. Donc ça veut dire qu'il y aura plusieurs apparitions au fil de la journée, dans le village, etc. Donc on appelle ça aussi des impromptus. Voilà, impromptu, ça va. Donc, voilà, ils organisent des spectacles dans le bus, sur des arrêts, dans un parc, etc.
1: Ils jouent avec le mobilier urbain.
2: C'est ça, voilà. Et ensuite, on a la disco mobilette. On a apparition éphémère de la compagnie La Gazinière. Donc, la disco mobilette, en gros, son but, c'est de rencontrer les habitants. Donc, voilà, elle a une mobilette avec un disque, etc. C'est un peu ça, Chloé.
3: Oui. C'est un personnage en fait qui a baroudé la terre entière et qui a rencontré plein de monde. Et en fait, là, dans les différentes villes, La Beuvrière, Richebourg et Carbec, elle va venir à la rencontre des habitants et des habitantes et voilà, proposer de raconter une histoire, de partager un disque. En fait, ça va partir forcément de parler de la météo ou d'une conversation

0: imaginé à être écochi, en fait, au Constellet après. Voilà.
1: Et pour terminer, on pourra aussi parler du spectacle Friterie mon ami. Donc là, c'est pas une apparition éphémère, donc c'est complètement un spectacle de la compagnie Bonjour Désordre. Donc c'est un spectacle tout public. Et dans ce spectacle, ils mettent vraiment en avant la festivité, la convivialité. C'est une compagnie qui a travaillé beaucoup sur le territoire à plusieurs reprises, du coup, pour rencontrer les gens. Ils ont rencontré des associations, ils ont rencontré des friteries, etc. Et leur envie, c'est surtout de parler de ce territoire, des Hauts-de-France, et surtout de leur hospitalité. La question qu'ils se sont posée, c'est surtout, est-ce que les gens du Nord, ils sont vraiment accueillants? Et comment nous on accueille, est-ce qu'on est vraiment chaleureux? Et c'est cool parce que ce spectacle il parle beaucoup d'intime, de politique et de convivialité. Et surtout ce qui est chouette, c'est qu'à la fin on mange des frites.
2: Mais ça faut pas trop le dire.
3: Faut pas le dire parce que c'est les gens vont venir juste pour les frites. Ils vont venir à la fin. Et justement, ouais, c'est différents événements là sur les trois jours. Est-ce que ça s'adresse à tout public? Est-ce qu'il y a des moments un peu plutôt d'atelier, de création aussi, ou est-ce que c'est uniquement des spectacles à voir?
4: Il n'y a pas vraiment d'atelier, sauf proposé par les associations des communes. Donc je sais qu'il va y avoir un peu des choses créatives, des dessins, des décors, etc. Mais par contre, qu'est-ce que j'allais dire?
1: Ouais, c'est du tout public.
0: C'est du tout public.
4: Ah oui, c'est du tout public et il y a aussi des représentations scolaires. Donc là, c'est la compagnie La Rustine, une compagnie lilloise, qui va proposer son spectacle Quincaillerie pour les écoles des différentes communes.
3: Donc, et peut-être d'autres mots sur les infos pratiques, pareil, sur la gratuité, sur un peu les horaires et aussi... il y en a les villes, mais c'est quoi? C'est sur l'espace public, sur la place du village?
1: Bah alors déjà, tout ce qui est apparition éphémère, c'est tout au long de la journée. Donc ça peut être aléatoire. Ça peut être à 9h comme à 10h comme à
4: 11h. À la sortie du collège,
1: C'est ça, à la sortie d'une école.
3: C'est quoi? C'est des moments où les gens s'y attendent pas?
4: Ouais.
1: Voilà, c'est ça.
4: Mais on essaie de faire en sorte qu'il y ait des gens quand même. Donc tu vois, par exemple, à la Beuvrière, je sais qu'on va essayer d'arriver au moment du début du club des aînés, avant que ça commence, ou alors à la sortie du collège. Toute la programmation en ligne sur notre site internet. Et on a distribué des flyers dans chaque commune aussi concernée, mais tout se trouve sur culturecommune.fr.
0: C'est ça. Et aussi, ce qui peut être sympa, c'est qu'en amont de la représentation de Friterie Mon Ami, il y aura un petit sorte de village moment convivial avec donc les associations de chaque ville qui proposent voilà une buvette, des activités. C'est à la Beuvrière qu'on a l'association Ribouledingue qui propose la fête du cible. Donc ça peut être aussi sympa de venir se recueillir en amont du spectacle.
4: Se rassembler.
0: Ça
4: se recueillir devant le dieu patate.
0: Ça peut être sympa aussi.
3: Donc pour rappel, les Constellettes, donc c'est les 9, 10 et 11 juin, donc dans trois villages, donc à Richebourg, La Beuvrière et Garbec. Et pour la suite, ouais, c'est le 13 juin avec la Fabrique en sueur. Donc c'est quoi? C'est de l'aérobic, du tuning, mais aussi des visites guidées. C'est quoi un peu ce petit délire sportif et culturel?
4: C'est vrai que c'est un petit délire. Alors en fait, c'est parti des journées 11-19 qu'on a commencé à mettre en place à la fin de l'année 2025. Donc la première a été dédiée plutôt aux familles avec un peu des contes de Noël, une fausse cheminée projetée sur grand écran à la Fabrique théâtrale. Enfin, c'est vraiment des journées pour ouvrir la Fabrique théâtrale à tout le monde et pour montrer que vraiment enfin, faut vraiment pas se sentir intimidé pour rentrer. C'est vraiment pour toutes et tous. Cette journée 11-19 du 13 juin, là, ce sera un peu plus tourné vers les jeunes adultes, les ados. Avec notamment un peu le clou du spectacle, c'est le spectacle Bolide de la compagnie La Ponctuelle avec Aurore Manier. Donc ça, c'est à 17h. Et avant tout ça, donc on a un atelier tuning en carton. Là, on va pouvoir construire avec Raoul Lamoule, une artiste lilloise qui a fait l'affiche d'ailleurs. Je vous conseille d'aller la voir, ça vaut le coup d'œil. Un atelier tuning où chacun va pouvoir tuner une Clio ou une Twingo, je sais plus ce que c'est la voiture.

0: voiture,
1: c'est
0: mais.
1: C'est une C1. Une Citroën C1.
0: Ouais.
2: Et c'est quoi? C'est une vraie voiture ou c'est.
0: Ouais, c'est une vraie voiture. C'est une vraie voiture et c'est vraiment du. C'est de l'art plastique en fait. On va construire des choses en carton.
1: Des ailerons, des bas de caisse.
0: Ouais. Et ça, c'est donc en continu de 11h à 16h. Ensuite, de 11h à 12h, il y a un atelier à Tuletov d'un cavalettiste. Donc ça, ça fait référence à notre événement de septembre où une funambule va traverser les deux terris et on a besoin de bénévoles. Pour ça, notamment des cavalettistes. Donc c'est des personnes qui vont maintenir le câble sur lequel va traverser la funambule. En fait, tout le monde peut le faire à partir de. Enfin, il suffit d'être majeur et de peser quand même 50 kilos. Mais là, l'atelier, c'est un peu aussi pour relancer cet appel à bénévoles. Et donc, c'est une séance de sport avec le coach Pruvot de Lance Tourisme qui va faire des petits mouvements de squat, de gym, d'aérobic en musique pour un peu se réveiller pour cette journée. Ensuite, à 15h30, on a la visite guidée de la fabrique théâtrale. Donc ça, c'est l'équipe de Culture Commune qui est bien formée et qui va pouvoir vous faire découvrir ce lieu et les petits secrets. Autant historique, comment c'était avant et les secrets aussi du monde du spectacle, puisque c'est une salle de spectacle. Et enfin, à 17h, le spectacle en extérieur, donc Bolide, ça raconte l'histoire de Jo qui vient de se faire virer du péage où elle a toujours travaillé. Donc elle est au bout du rouleau et au bout de son plein aussi, elle n'a plus d'essence. Donc elle va finir par rencontrer les fées de la casse qui vont un peu la guider dans son parcours, dans son aventure. C'est sous forme de comédie musicale, quelque part entre le film Titane et Thelma et Louise. Pour ceux qui connaissent,
2: c'est deux générations différentes.
0: Ouais, complètement. Non, mais c'est un peu, il y a un peu des moments absurdes, mais c'est drôle et c'est beau. Enfin, voilà, c'est tout public à partir de 13 ans, et le reste c'est plutôt tout public. Enfin, chacun peut venir, même le tuning, on peut trouver aussi des tout petits trucs à faire en carton, un petit sapin à accrocher au.
1: Et sur place, il y aura aussi des petites activités. Comme du molki, de la pétanque, je crois.
0: Ouais.
1: Donc, plein d'activités à faire en famille. Donc, c'est ça qui est cool.
2: Non, ça, c'est le retour de l'été, le retour des événements extérieurs.
1: Exactement.
0: Fabrique en sueur, donc c'est sur la base 11-19, rue de Bourgogne, à Los Angeles, et qui a un bar et petite restauration sur place.
2: Et tu as commencé à l'évoquer en septembre. Donc, c'est la compagnie Bazinga qui propose un spectacle, donc Ligne ouverte. Et... tu as commencé à expliquer justement qu'il y avait un besoin de bénévoles et peut-être rappeler justement pourquoi un besoin de bénévoles, mais surtout en fait à quoi s'attendre avec ces lignes ouvertes.
3: Alors avec lignes ouvertes, il faut s'attendre à un moment vraiment unique, inoubliable, qui n'a jamais été fait finalement sur la base 11-19, mais aussi dans le monde, parce qu'en fait, il va y avoir une funambule qui va traverser les deux terris de la base 11-19, qui sont les terris les plus hauts d'Europe, il faut le rappeler.
2: Les terris jumeaux.
1: 180 mètres de haut, on rappelle.
3: Voilà. Et donc, c'est une longue traversée.
1: De 400 mètres.
3: Donc déjà, ça va être un super moment. Je vous invite à déjà noter dans vos agendas 20 septembre, moment unique et inoubliable. Et aussi à préparer un petit message WhatsApp pour envoyer aux personnes qui seraient intéressées. Donc voilà. Et aussi, pour rendre ce moment inoubliable, nous, on fait appel, et la compagnie fait appel, à de nombreux bénévoles. Nombreux et nombreuses bénévoles. Pour être médiateur, médiatrice, ça va être les personnes qui vont orienter le public, expliquer un petit peu l'événement et aussi le patrimoine des terris. Il va y avoir un orchestre amateur de musiciens, musiciennes et des choristes. Et il va aussi avoir besoin de beaucoup de cavalettistes. Qu'est-ce que c'est les cavalettistes ? C'est des personnes qui aident à stabiliser le fil de marche en tenant en fait une corde qui relie ce fil de marche au sol. Donc grâce à leur poids et au fait qu'ils restent stationnés sur place, ça permet de stabiliser. On a besoin en tout de 100 cavalettistes. Et voilà, donc c'est une mission qui est déjà assez unique et aussi qui permet de vivre l'événement au plus près, quoi. Parce que déjà, on est super bien placé, on voit vraiment la funambule traverser. Et aussi, grâce au fil qu'on va tenir, on va sentir chaque vibration, chaque pause de l'avancée, en fait. Ça va être vraiment comme si on vivait le moment avec la Funambule. Et c'est ce qui est un peu extraordinaire dans ce qu'on propose dans ces missions de bénévoles. Donc voilà, Marine l'a dit, il faut avoir au moins 18 ans et peser plus de 50 kilos. Mais c'est en fait et savoir aussi rester debout pendant une heure, il faut noter. Mais sinon, si ça vous intéresse, vous pouvez regarder sur le site de Culture Commune et trouver le formulaire pour s'inscrire en tant que bénévole. Ou alors envoyer un mail à l'adresse mail bénévole avec un S, destination Terry avec un S, @gmail.com. Voilà.
2: Ça marche. Et tu disais que c'est quelque chose d'exceptionnel, c'est-à-dire c'est quelque chose qui se fait déjà pour la première fois dans le coin, mais est-ce que justement ce type de funambulisme, on va dire, avec justement la présence de personnes qui tiennent les câbles, c'est quelque chose qui est aussi exceptionnel ou c'est quelque chose qui a déjà mené?
1: Non, en fait, elle l'a déjà fait à plusieurs reprises. Je pense que Tatiana, elle a fait déjà le tour du monde, pour être honnête, et elle a déjà fait de la Tour Eiffel à Montmartre, je crois.
0: Puis elle était à Lens aussi, en fait, en 2019.
1: Aussi, oui.
0: Et là, il y avait déjà une mobilisation de cavalettistes, mais moindre. Là, on en a besoin de beaucoup.
1: Et c'est sa plus longue traversée. Elle n'a jamais fait une traversée aussi longue.
2: 400 mètres, c'est ça?
1: C'est ça, ouais.
0: Et jamais sur des terris.
2: Ah, merci beaucoup.
0: Merci à toi.
1: Merci beaucoup.
0: Merci.
2: Donc, pour rappeler les dates à venir, donc on a donc les 22 et 23 mai, donc c'est à Culture Commune, donc c'est en Friche. Ensuite, on a du 9, du 10 et 11 juin, donc à Richebourg, La Beuvrière et Garbec, c'est les fameuses Constellettes. On a également donc la Fabrique en Sueur, donc qui sera le 13 juin prochain. Donc enfin, le 20 septembre, donc Ligne Ouverte, avec le funambulisme participatif, on va dire, avec la participation donc, du public à cette traversée des deux terris jumeaux de Lens-en-Goëlle. Avant de passer à la suite de cette émission, on va écouter Mero et Hôpital avec le titre Paramount.
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0: Donc vous êtes toujours à l'écoute de la tranche d'actu de Micro Rebelle sur la 99.6 FM et à l'instant c'était le rappeur suisse francophone Mairo avec le titre Paramount. Pour la toute dernière partie de cette émission, je vous propose d'écouter une interview réalisée il y a quelques jours, c'était avec Pierre Gauthier. Il est co-créateur et programmateur pour le festival de rock, de métal et de musique alternative Rockin' Bourlon qui se déroulera fin juin à Bourlon, un village situé à proximité de Cambrai.
1: Les 26, 27 et 28 juin 2026, le festival Rockin' Bourlon organise sa 14e édition. Un festival situé à Bourlon, un village d'un peu plus de 1000 habitants et situé dans le Pas-de-Calais, à proximité de Cambrai. Durant 3 jours, Bourlon recevra près de 6000 festivaliers venus écouter du rock, du métal et autres musiques alternatives. Près de 40 concerts sont prévus dans un festival devenu une référence pour les fans du genre dans les Hauts-de-France. Pour aborder les origines de ce festival, les ambitions qu'il porte et la programmation musicale, nous sommes allés à la rencontre de Pierre Gauthier. En 2010, il co-créa un festival ayant débuté sur une remorque de camion sur la place de Bourlon, avant d'en devenir le programmateur. Peut-être pour commencer l'interview, est-ce que vous pourriez nous dire quelques mots déjà sur la création de ce festival, donc c'était il y a 16 ans maintenant?
2: C'est parti d'un truc très simple. À l'époque, j'étais étudiant en BTS et j'avais un groupe. Et tout simplement, l'idée, c'était juste d'organiser un concert à Bourlon, puisque je suis originaire de Bourlon. J'ai grandi à Bourlon et j'y ai vécu pendant longtemps. Et on a tout simplement été voir un des cafés du village et on lui a demandé si on pouvait faire un concert devant son bar, sur une remorque de camion, puisque ça coûtait 0€ de ramener une remorque de camion devant le bar. Et voilà, du coup on a juste fait ça, c'était un peu à l'arrache, hein. Moi j'avais 18 ans, 18-19 ans à l'époque, avec une bande de potes du même âge, quoi. Et on a mis 4 groupes locaux sur la remorque, et puis en fait il y avait du monde, plus que ce que j'aurais imaginé finalement. Et du coup ça a fait germer un peu l'idée de faire un festival de rock à Bourlon, un vrai festival, quoi. Et on a créé du coup l'asso l'année d'après, en 2011, année où il n'y a pas eu de festival. Et ensuite, en 2012, on a bougé sur l'Abreuvoir, qui est le site toujours le site actuel du festival, qui est la deuxième place du village, qui se prête parfaitement à faire un festival. En gros, c'est un triangle d'herbe entouré d'arbres, donc voilà, c'est dur de faire mieux. Et le festival s'est depuis développé là-dessus. Au départ, le modèle, c'était une journée. Donc il n'y avait pas de camping, rien, c'était entrée gratuite.
1: C'est quoi un peu l'idée que vous voulez transmettre via ce festival? C'est, il y a le côté justement les bénévoles pour apprendre, il y a le côté aussi un peu humain de le faire aussi dans un espace un peu rural, hein, aussi du côté de Bourlon. C'est quoi un peu les objectifs, mais aussi un peu l'idée qui est derrière? Parce que c'est pas anodin de faire un festival dans ce genre d'endroit, et non, pas forcément dans des grosses villes, des grosses métropoles où on attire un autre public aussi, quoi.
2: Bah, c'est vrai. Alors c'est paradoxal, parce qu'à la fois ça peut paraître plus difficile, et à la fois c'est tellement plus facile. C'est-à-dire qu'il y a vraiment les deux aspects. Je pense que ce qui a fait que le Rockin' Bourlon, ça a pris, en fait, parce que maintenant dans la population à Bourlon, on est vraiment soutenu de façon très forte, que ce soit par les riverains ou par la municipalité. On a de plus en plus de bénévoles qui sont des gens qui habitent à Bourlon, en fait. Et leur proportion, elle fait que augmenter, ce qui est forcément un bon signe. Mais je pense que si on avait débarqué du jour au lendemain avec un événement de 3 jours qui ramène 6000 personnes, ça aurait pu mal passer, plus mal passer en tout cas. Je dis pas que ça aurait pu bien se passer aussi, mais je pense qu'on aurait en tout cas eu à faire face à plus d'opposition. Là, en fait, ça a commencé avec quelques centaines de personnes, puis ça a pris petit à petit. Les gens, en fait, ils ont vu l'événement grossir de façon un peu cohérente, et du coup, ça a fait, je pense que ça a facilité l'acceptation du truc. Après, à l'inverse, bah, même si c'est un événement, voilà, alternatif avec des esthétiques musicales qu'on retrouve pas à la télé à 20h, bah c'est un village. Donc moi, étant originaire de ce village, forcément, on connaît un peu tout le monde dans un village. Tout le monde se connaît un peu, et ça facilite les choses, en fait. Quand on a besoin de quelque chose, de matériel, par exemple, bah, on peut souvent se le faire prêter. Il y a des ressources dans le village. Il y a des petites entreprises qui sont très contentes de filer un coup de main. Il y a des agriculteurs qui peuvent prêter des tracteurs, de la paille, j'en sais rien. Plein de tout ce qui peut servir, en fait. Et ça, je pense que dans un environnement de grande ville ou de grande métropole, ça aurait été beaucoup plus compliqué parce qu'on aurait dû louer ou acheter toutes ces choses-là. Et le fait qu'on ait eu accès à plein de services et de dons, en fait, comme ça, spontanés, ça aussi fait que c'était facile dans un sens.
1: Parlons maintenant donc de la 14e édition, donc qui se déroulera les 26, 27 et 28 juin. Et pour les personnes qui méconnaissent peut-être le style des concerts auxquels elles pourront assister, peut-être pouvez-vous présenter en quelques mots un peu la couleur musicale de cette programmation 2026.
2: Ouais, alors... Pour ceux qui connaissent pas le festival, il faut savoir qu'à la base, la programmation du fest, elle vient vraiment des scènes stoner, doom. Donc c'est pour vraiment les profanes, c'est un peu c'est la recette de Black Sabbath appliquée au fil des décennies sur le style, on va dire. Donc des styles qui sont un peu psychédéliques, un peu sur des tempos plutôt lents et accordés bas, voilà. Ensuite, à partir de 2022, en fait, le festival a un peu grossi, donc on a rajouté une deuxième scène, on a rajouté un troisième jour, et de là, ça a permis de diversifier un peu plus la prog. Donc, parce que là, on est quand même sur une quarantaine d'artistes sur trois jours. Et donc, en gros, l'idée, c'est d'avoir un paysage, en fait, de ce qui se fait dans l'underground rock et metal à l'instant T. Donc là, en 2026, qu'est-ce que c'est l'underground rock et metal? Donc, on exclut, en fait, un peu tous les styles qui sont très mainstream. C'est vraiment une volonté. On n'a rien contre eux, hein, mais c'est juste que ils sont surreprésentés, en fait, dans la scène metal. Quand un média mainstream, on va dire, parle de la scène metal, il va parler toujours de styles très mainstream au sein du métal. Et donc l'idée, c'est de mettre plutôt nous en avant toutes les niches, en fait. Donc on va y retrouver les styles que je décrivais juste avant. Là, cette année, par exemple, on a pas mal d'artistes industriels. C'est pas trop une esthétique qu'on voit être mise en avant très souvent. On a du punk hardcore, forcément, aussi. Pour le coup, c'est un peu plus mis en avant, mais là, on va pas être sur des grosses têtes d'affiche. On a aussi des styles un peu expérimentaux, un peu techniques. Je pense à un groupe comme Cryptic Shift, par exemple, qui joue le samedi, qui fait du thrash metal, mais du thrash metal très, très bizarre, très spatial, presque jazzy par moment. Enfin, c'est pas le genre de groupe qu'on a l'habitude de voir très souvent. Et à ça va se venir se mélanger plusieurs sous-styles de rock et metal. Il y a du metal un peu plus extrême, donc du black ou du death metal. On retrouve des trucs plus rock comme Machina, par exemple. Et voilà, l'idée, c'est d'avoir un peu un paysage comme ça, des styles qui sont pas forcément mis en avant, des esthétiques un peu plus profondes du style, quoi.
1: Et justement, vous disiez là tout à l'heure que vous étiez en charge de la programmation du concert, enfin du festival et des différents concerts. Comment ça se passe? Vous gérez un peu tout seul de votre côté en écoutant un peu tout au long de l'année un peu ce qui se fait? Est-ce que c'est aussi un peu peut-être dépendant aussi des tournées des artistes, d'où ils viennent aussi? C'est quoi le mélange, en fait, qui est un peu nécessaire pour faire une prog comme ça de 40 artistes en un week-end?
2: C'est un peu les deux. Moi, j'ai un genre de plan dans ma tête. Je sais que je veux telle esthétique, j'en veux à peu près cette proportion, même si c'est pas arrêté, hein, mais y a quand même un genre de plan esthétique, on va dire, sur les 40 artistes. Il y a forcément des artistes où... Enfin, en plus, vu que je travaille dans la musique, j'ai vraiment le nez dedans tout le temps, donc j'ai forcément une shortlist qui est plus très short pour le coup. Donc oui, il y a une très longue liste. Après, tous les ans, je découvre, on me fait découvrir d'autres artistes, que ce soit locaux ou français, européens ou internationaux, quoi. Donc ça part de ça. Et après, il y a la possibilité qu'ils puissent venir jouer. Donc, si c'est un groupe qui est de Bruxelles, c'est facile. Il suffit de leur dire venez jouer et de se mettre d'accord sur des conditions. Après, pour les artistes qui sont extra-européens, c'est en fonction des périodes de tournée. Donc après, des fois, faut être patient. Là, par exemple, Uncle Acid and the Deadbeats, qui est une des têtes d'affiche du festival, ça fait littéralement 10 ans qu'on leur court après. Et enfin, ça a pu se faire là parce que les étoiles étaient alignées, qu'ils étaient là au bon moment. Et voilà, quoi. Donc c'est un peu les deux. Il y a l'idée, la volonté de ramener un artiste parce qu'on veut le proposer, et aussi les circonstances qui font qu'il peut ou pas être là, quoi.
1: Après, je sais pas, est-ce que vous mettez aussi une limite en termes de tarifs aussi pour des artistes? Parce que je me dis, si vous voulez garder un festival accessible pour le public, il ne s'agit pas de prendre des têtes d'affiches qui vont cramer le budget du festival.
2: L'idée, c'est pas d'avoir, comme on voit malheureusement souvent dans les festivals, d'avoir une énorme tête d'affiche qui doit en fait dépenser la moitié du budget artistique et ensuite partager les miettes de ce qui reste entre d'autres artistes. C'est pas trop l'idée là. l'idée. Alors forcément, il y a une tête d'affiche, parce que même si on veut s'en... on aimerait peut-être s'en passer, je sais pas, disons. Des fois, c'est un peu triste de dire que ce soit nécessaire d'en avoir une, mais ça reste nécessaire, forcément. C'est ça qui donne aussi de la visibilité. Et puis, nous, en l'occurrence, les têtes d'affiche qu'on programme, c'est aussi des groupes qui ont un peu, des fois, forgé le style, qui ont une importance en termes d'influence sur les groupes qui ont pu venir après, etc. Mais l'idée, c'est de rester sur un budget, raisonnable, en sachant que le budget est limité. J'en ai pas trop parlé, mais on est sur un modèle de prix libre. Donc, le festival a commencé comme un festival gratuit, pour évoluer vers un prix libre, parce que bah, il faut aussi nous qu'on s'assure un minimum de stabilité et d'entrée financière pour pas se mettre dans le rouge. Mais on est quand même sur un festival avec 40 groupes, 3 jours de scène, c'est 50 euros minimum les 3 jours, ce qui est vraiment peu en fait. Une programmation comme ça, en Europe en général, c'est minimum 100-120 euros les 3 jours, quoi. Donc là, nous, on est deux fois en dessous. Et la journée à 20 euros minimum, bon, ça reste limité, en sachant qu'on est subventionné un peu, mais c'est pas, je veux dire, dans le budget total, ça reste quand même pas énorme. C'est plutôt un festival de découverte, en fait. Et d'ailleurs, en fait, dans les retours publics qu'on a, on sait, en fait, qu'il y a des gens même qui vont faire plusieurs centaines de kilomètres pour venir, alors qu'à la base, ils connaissent 3 groupes sur l'affiche. Parce qu'ils savent qu'ils viennent depuis plusieurs années, et ils savent qu'ils vont découvrir des artistes qu'ils vont aimer par la suite, et on sent que le public fait confiance en fait au festival là-dessus, et ça, c'est vraiment une victoire, parce que c'est un peu le modèle en fait qu'on essaye d'imposer depuis qu'on existe. C'est quand même ça, c'est venir découvrir des groupes qui sont peu mis en avant et qu'on connaît pas forcément en fait. C'est aussi à ça que servent les têtes d'affiche. Du coup, c'est un peu l'aspirateur aussi. Ça te permet de faire venir des gens qui vont venir peut-être que pour un groupe. Puis bah en fait, ils vont avoir un coup de cœur sur le groupe qui jouait juste avant, et c'est ça qu'ils vont retenir plus que le groupe qu'ils étaient venus voir à la base. Et ça, c'est des histoires qu'on entend assez souvent, et c'est super satisfaisant en tant que festival, et a fortiori pour moi en tant que programmateur, quoi.
1: Toute dernière question, en termes d'infos pratiques, pour les gens, là, on est à un peu plus d'un mois maintenant du festival. Comment ça se passe aussi? C'est toujours réservation en ligne?
2: Alors ouais, on est sur Hello Asso, donc vous pouvez retrouver le lien pré-vente sur nos réseaux sociaux, Rockin Bourlon, donc Instagram et Facebook principalement, ou sur le site internet directement. Il reste des places. Il reste des places journée, il reste des passes 3 jours, il reste encore des places au camping. Et voilà, ensuite, une fois que vous êtes à Bourlon, il y a à peu près tout ce qu'il faut pour survivre sur place. Il y a un bar tabac PMU, il y a une épicerie. Et sur le festival, vous pourrez retrouver restauration, bar. Je parle juste du bar, pas longtemps, parce que c'est aussi un truc qu'on défend beaucoup, c'est qu'il n'y a pas de boisson industrielle. Toutes les boissons que vous pourrez trouver au bar sont soit issues de production locale et artisanale, que ce soit la bière ou les boissons sans alcool, ou fait maison. Voilà.
1: Et pour la bouffe, hein.
2: Et la bouffe, c'est aussi fait maison par nous. Donc il y a un stand, un barbecue, une baraque à frites, forcément, on est dans le nord, et un stand végé-vegan. Donc il y en a pour tout le monde.
1: Vous venez d'écouter Pierre Gauthier. Il est co-créateur du festival Rockin Bourlon. Les 26, 27 et 28 juin prochains, la 14e édition se déroulera à Bourlon, près de Cambrai, dans le Pas-de-Calais, en présence de près de 40 artistes rock, métal et de musique alternative.
0: Vous venez d'entendre l'interview de Pierre Gauthier du festival de musique Rockin Bourlon. Et c'est là-dessus que cette tranche d'actu se termine. Pour rappel, sur l'antenne de Micro Rebelle, vous pouvez écouter différentes tranches d'actu, du lundi au vendredi à 8h, à midi et à 17h, tandis que de 18h à 20h, différentes émissions thématiques sur des enjeux de société sont diffusées. Si vous avez une information à nous transmettre, une actualité, un événement que vous souhaitez partager, vous pouvez nous contacter via cette adresse redaction@micro-rebelle.fr. Et ensuite, si vous avez pris cette émission en cours de route, sur notre site micro-rebelle.fr, vous retrouverez au format podcast différentes interviews, reportages et émissions. On se quitte, bien évidemment, en musique. On va écouter Ben PLG et son titre, Le chant des oiseaux. Restez à l'écoute de Micro Rebelle et à très vite. Ciao, ciao.
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1: Bonjour à toutes, bonjour à tous. Vous êtes à l'écoute de Micro Rebelle sur la 99.6 FM. Il est 18h et c'est l'heure de la zone d'expression populaire, ou ZEP. Un créneau de 2h qui fait la part belle aux habitants et habitantes du bassin minier du Pas-de-Calais qui, le temps d'une heure ou de plusieurs séances, deviennent des apprentis reporters et reportrices. Une émission également diffusée le dimanche à 17h. Aujourd'hui, une émission qui nous emmène à Lens, à Liévin, mais aussi à Hénin-Beaumont, via des productions radiophoniques réalisées par des jeunes autour des enjeux d'égalité femmes-hommes et de discrimination. On débute cette émission, cette zone d'expression populaire, en interrogeant les stéréotypes dans le travail avec une émission « Zéro cliché » réalisée par des collégiens et collégiennes du collège Jean Zay de Lens. C'était en juin 2023, ça date un peu, mais ça n'a pas pris une ride.
2: Bonjour, moi c'est Noah.
3: Moi c'est Thibaut.
4: Moi c'est Mohamed.
3: Début juin, au collège Jean Zay, Maëlie et Camille ont fait l'interview de Mélina qui est mécanicienne.
4: Elle a accepté de répondre à nos questions.
2: On lui a demandé pourquoi elle a choisi de faire ce métier. A-t-elle déjà eu des critiques de clients? Car c'est une fille exerçant un métier que beaucoup encore considèrent comme un métier de garçon.
4: Nous voulions savoir si elle a subi des préjugés sexistes. On vous laisse écouter ses réponses.
5: Peux-tu te présenter ?
6: Alors bonjour, je m'appelle Polomski Mélina, donc je travaille chez Speedy à Lens. Et j'ai commencé donc en tant qu'apprentie chez Speedy, donc au mois de juillet l'année dernière. Et là, actuellement, je suis en période d'essai pour éventuellement un CDI. Et j'ai 19 ans.
5: Peux-tu nous présenter ton travail ?
6: Alors, dans mon quotidien, je dois servir le client, je dois réparer les voitures, donc quand on a un bruit, quand on a un petit problème, on doit faire les niveaux, donc réajuster ce qui ne va pas sur la voiture. On doit faire beaucoup de changements sur la voiture et donc du coup, voilà, on est là pour intervenir sur les véhicules.
5: Pourquoi fais-tu ce métier ?
6: Alors c'est un métier qui n'est pas vraiment en rapport avec ma personnalité parce que je suis quelqu'un de très calme, de très timide. Et donc du coup, au début c'était compliqué pour moi le contact client. Donc du coup j'ai dû forcément en prendre sur moi et au final ça va un petit peu mieux parce qu'on revoit les clients assez quotidiennement, etc. Il y en a qui viennent toutes les semaines, il y en a qui viennent tous les mois. Donc au final on s'y fait et puis ça permet aussi de faire évoluer sa personnalité.
5: En tant que femme, comment as-tu réussi à t'intégrer dans un milieu masculin ?
6: Alors, faut savoir que j'ai commencé des stages au mois de février l'année dernière. Et donc du coup, j'ai été tout de suite prise en charge, j'ai été très bien accueillie par le chef de centre, etc. Donc également par les collègues, ils ont fait aussi extrêmement attention au fait que j'ai mon vestiaire personnel, au fait que j'ai une clé du vestiaire pour que je puisse avoir ma propre intimité. Même les toilettes, tout était rénové en fait, simplement par ma présence. Parce qu'il faut savoir aussi que dans les entreprises, ils ont un quota homme-femme à respecter. Et donc du coup, ils sont obligés en fait de mettre en place ce genre de choses pour que les personnes du sexe opposé au métier de base se sentent en harmonie avec l'entreprise. J'ai eu des collègues qui ont été très à l'écoute aussi et qui m'ont lancée dans ce métier. Donc par exemple, quand un client n'est pas content ou par exemple il ne veut pas forcément recevoir une femme ou pas, comment dire, recevoir une information d'une femme, ça m'est déjà arrivé, et ben les collègues sont là et interviennent et ils montrent au client que on est égaux et qu'on sait les mêmes choses. Alors certes pas avec le même niveau puisqu'il y en a qui sont là depuis 20 ans, il y en a qui sont là depuis 5 ans, puis 3 ans, donc c'est forcément des niveaux différents. Mais ils sont là pour accompagner aussi les femmes.
2: Est-ce qu'on t'a déjà fait des remarques sur le fait que tu es une femme mécanicienne ?
6: Alors, oui, souvent quand je dis mon métier, on est assez surpris. Même mon médecin a été surpris, donc voilà. Mais au final, les gens se disent « bah oui, en fait, pourquoi pas ?» Et au final, ils normalisent le truc, quoi.
5: Raconte-nous une anecdote qui t'a marqué sur ton travail.
6: Alors, une anecdote particulière, j'en ai pas spécialement, puisqu'on a toujours affaire à des personnes plus ou moins aimables. Je sais pas comment je peux expliquer autrement. Il y a des personnes qui se lèvent du mauvais pied ou quelque chose comme ça. Et bah, par exemple, comme je vous disais tout à l'heure, qui veulent pas forcément avoir affaire à une femme. Et donc du coup, je me rappelle d'un client donc qui venait souvent pour la pression des pneus. Et en fait, c'est vrai qu'il y a eu un récent changement de personnel. Donc du coup, ce monsieur, je pense qu'il était aussi un petit peu perdu. En tant qu'apprenti, je m'en vais faire la pression des pneus, donc réajuster l'air dans les roues de sa voiture. Et en fait, on a une... Comment expliquer ? On a une mesure spéciale à mettre, donc ça se trouve soit sur la porte ou ça peut être partout sur la voiture. En fait, il y a une étiquette spéciale et c'est unique à chaque voiture. Et là, donc c'était 2,5 bars qu'on devait mettre et le client ne démordait pas sur le fait que non, c'était une autre pression. Donc du coup, mon collègue est venu pour m'aider et a convaincu le client que j'avais raison.
2: Comment réagis-tu si un client te critique ?
6: Alors du coup, pour les critiques, donc on ne peut pas se permettre de dire aux clients ouvertement ce qu'on pense. Donc du coup, on est obligé de l'aiguiller aussi. Et après, le client a le droit de critiquer tant qu'il reste dans le respect. Sinon, nous, on est obligé de faire appel à nos supérieurs, donc du coup, pour qu'ils règlent le problème. Mais après, c'est vrai que ça fait partie du commerce aussi. Et donc du coup, on est obligé de se retrouver face aux critiques aussi, que ce soit homme ou femme, bien sûr.
5: Que faire pour qu'il n'y ait plus de discrimination dans les métiers ?
6: Alors, je vois qu'il y a déjà un petit peu moins de discrimination. Alors, ça vient pas forcément de personnes âgées ni de jeunes personnes. En fait, ça dépend vraiment de la mentalité de la personne. Il y a même des femmes qui sont assez choquées de voir des femmes dans la mécanique. Et il y a aussi des vieilles dames que j'ai déjà rencontrées et qui m'ont dit qu'ils auraient aimé faire ce métier en étant plus jeunes, mais ils ne pouvaient pas... par rapport aux stéréotypes, etc. Et donc, du coup, ce qu'on pourrait faire pour éliminer la discrimination, du moins la rendre moins visible, eh bien, ce qu'on pourrait faire, c'est... Bah, par exemple, je vois des pubs où on met en avant les femmes. Donc, dernièrement, j'ai vu à la télé, je ne sais pas si j'ai le droit de citer la marque. C'était pour Bosch, donc voilà, c'est... j'ai vu ça assez récemment. Mais oui, mettre beaucoup plus en avant les femmes... Mais pas seulement les femmes, justement, faire une mixité entre les deux sexes. Et donc, du coup, je pense que ça serait beaucoup mieux. Après, ça se fera au fur et à mesure des années.
4: Bonjour, je m'appelle Kylian. Avec Maxence, Noah et Thibault, début juin, nous avons interviewé les surveillants du collège Jean-Zé de Lens.
2: Nous leur avons posé des questions sur le football féminin et sur les inégalités hommes-femmes. Nous avons choisi ce sujet parce qu'il y a des inégalités de salaire, une faible médiatisation des footballeuses par rapport aux footballeurs. Belle écoute.
7: Nous sommes à 2 mois de la Coupe du Monde féminine en France. Aucune chaîne de télé n'est prévue de diffuser. Qu'en pensez-vous ?
8: Après, je comprends un petit peu parce que le foot féminin, c'est mal représenté en France. Mais ça commence à se développer. On le voit avec Lyon, avec Paris et tout ça. Je pense que TFA devrait déjà diffuser. Après, OK, c'est moins attrayant tout ça, mais ça serait bien de commencer à les faire passer à la télé.
7: Pourquoi pensez-vous que les chaînes de télé Canal Plus ne souhaitent pas diffuser ce match de télé féminine ?
8: Bah, Canal, comme on voit même pour la Ligue 1, ils prennent les équipes qui rapportent de l'audience, comme Paris, Marseille, c'est toujours eux qui les ont. Ils ont toujours les gros matchs et tout ça, et pour eux, je pense qu'ils savent qu'ils ne vont pas faire beaucoup d'audience, donc ils ne les prendront pas.
5: Si on regarde la Coupe du Monde au Qatar, les chaînes de télé et les sponsors ont dépensé des milliards pour les matchs masculins. Pourquoi cette différence ?
8: C'est une question de... Bah, de d'offre et de demande. C'est le foot masculin, déjà, c'est beaucoup plus regardé, donc ça rapporte beaucoup plus. Donc les sponsors, ils savent que en les sponsorisant, ils vont vendre derrière. Alors que les féminines, c'est beaucoup moins regardé et ça leur rapportera moins d'argent d'investir dans ça.
5: En fait. Sauf que on sait très bien, Lyon a gagné plusieurs titres. Le football féminin en France en a gagné plus que le football masculin. Alors pourquoi le football féminin est aussi mis de côté alors que en France, concrètement, il y a plus de titres?
8: Oui, bah, ça, je suis d'accord avec toi. Les filles sont meilleures en Europe que les garçons. Après, là, ça commence à bouger. Jean-Michel Aulas a fait beaucoup de choses pour les féminines. On voit que maintenant Paris commence à les concurrencer Lyon, alors qu'avant c'était Lyon tout seul. Mais là, je sais que Aulas a arrêté à Lyon et qu'il va se concentrer sur le foot féminin en France, notamment pour que tout ça soit réglé. Ça va prendre du temps, mais ça commence tout doucement, quoi.
3: Comment expliquer, vous, que le salaire moyen en Ligue 1 homme sont de 50 000 euros par mois, quand le salaire maximum chez les femmes est de 45 000 euros?
8: Bah, c'est comme les sponsors, les garçons rapportent plus, notamment en vente de maillots et tout. Donc ils se basent sur ça aussi, sur ce qu'un joueur va ramener dans le club en argent. Donc un t-shirt par exemple de Kylian Mbappé et Léo Messi se vendra mieux qu'un t-shirt de Karchaoui qui joue à Lyon.
5: Je trouve qu'en France, on normalise trop le fait qu'on met les féminines de côté et on ne les met pas assez en valeur. Comme là, on le voit à la télé, ils ne sont pas diffusés. Mais concrètement, pourquoi on fait ça alors que les féminines ont autant leur place que les masculins?
8: Ouais, moi, je suis d'accord, on devrait mettre beaucoup plus. Déjà, s'ils mettraient les filles un peu plus à la télé, peut-être que ça donnerait plus envie aux gens de découvrir le foot féminin. Après, ok, c'est pas du foot masculin, c'est un peu moins physique tout ça, mais moi j'ai déjà regardé des matchs d'équipes de filles. Après, il y a des grosses équipes comme France, États-Unis et tout qui dominent. Donc eux, oui, on a plus envie de les regarder jouer que certaines petites équipes. Donc au Qatar, on a regardé un peu tous les matchs des garçons parce qu'on sait qu'en face, il y a des grosses équipes. Mais les filles, il y a encore trop de pays où ils ne travaillent pas du tout sur les filles. Et là, on voit que, par exemple, en France et en Espagne, là, ça bouge beaucoup pour les filles et j'espère que ça va continuer. Et après, là, c'est dommage pour la Coupe du Monde qu'ils ne soient pas diffusés.
5: Nous sommes à 2 mois de la Coupe du Monde féminine en France. Aucune chaîne de télé n'a prévu de la diffuser. Qu'en pensez-vous?
9: Moi, je pense que c'est problématique dans le sens où c'est un grand événement sportif, d'une part. En plus, c'est en France. Donc, je comprends déjà pas pourquoi il n'y a pas une chaîne française qui s'est positionnée là-dessus. Après, le gros souci, ouais, c'est vraiment le problème financier. C'est trouver des chaînes qui sont prêtes à payer pour diffuser. Et malheureusement, aujourd'hui, c'est compliqué d'en trouver. On le constate d'ailleurs avec la Ligue 1. On a eu du mal à trouver des médias qui ont pu la payer pour la retransmettre. Et donc, forcément, ça se répercute chez le football féminin aussi.
5: Pourquoi pensez-vous que les chaînes de télé ne souhaitent pas diffuser ces matchs de football féminin?
9: C'est une question d'argent et d'intérêt, c'est-à-dire que c'est avant tout du profit et de l'argent à faire et c'est ce qui compte le plus pour eux, alors que il faut se rappeler à la base que le football c'est des émotions, c'est des expériences humaines avant tout. Et malheureusement, c'est vraiment dommage qu'on soit dans une impasse, parce que ça reste un grand événement, surtout en France. C'est du football, c'est le sport le plus populaire, que ce soit masculin ou féminin. Et force est de constater que dans le football amateur, il y a beaucoup plus de filles qui pratiquent. Donc c'est vraiment dommage qu'on soit dans une impasse.
5: Si on regarde la Coupe du Monde au Qatar, la chaîne de télé et les sponsors ont dépensé des milliards pour le match masculin. Pourquoi cette différence?
9: La différence, c'est tout ce qui tourne autour. Hein. C'est ce que je disais tout à l'heure, c'est du profit, c'est de l'argent à faire. malheureusement, il faudrait de constater que le football féminin est un peu moins médiatisé et donc un peu moins regardé par rapport au football masculin, et c'est ce qui crée des différences. Et le football masculin génère beaucoup plus d'argent et donc il y a beaucoup plus d'intérêt pour le foot masculin. Et donc c'est pour ça que ça a généré beaucoup plus d'argent la Coupe du Monde masculine. Donc voilà, c'est essentiellement ça les différences.
7: Est-ce dû à une différence de niveau ?
9: Je pense pas que ce soit dû à une différence de niveau, parce que le football féminin français est beaucoup plus titré que le football masculin dans les clubs. Donc je pense que c'est surtout une question de profit et d'intérêt avant tout.
3: Comment expliquez-vous que le salaire moyen en Ligue 1 homme saute de 50 000 euros par mois quand le salaire maximum chez les femmes est de 45 000 euros?
10: Donc on en revient forcément aux finances principales du football, qui est la médiatisation du football, donc les retransmissions à la télé qui sont payantes. Et pourquoi cette différence? Enfin, elle peut s'expliquer parce que le football masculin est plus regardé. On peut le voir avec la première question. On voit qu'il n'y a aucune chaîne qui veut diffuser la Coupe du Monde féminine pour des questions d'argent. Donc c'est qu'il y a un intérêt sportif aussi visuel. Ça attire moins. Pourquoi? Après, ça c'est une autre question. Mais... Donc c'est toujours une question de médiatisation et de rentrée d'argent en fonction des médias.
5: J'en reviens à votre question, à votre réponse. Pourquoi pensez-vous que le football masculin est plus regardé que le football féminin? Pourtant, vous l'avez dit tout à l'heure, le football féminin est largement plus titré que le football masculin. Alors pourquoi pensez-vous cette différence dans ce sport?
10: Tout à fait, ça c'est une très très bonne question et c'est une question légitime parce que en regardant les trophées, en regardant les performances, les féminines sont bien plus performantes au niveau européen, par exemple Lyon, que les hommes, que ce soit n'importe quelle équipe. On voit qu'ils gagnent avec des champions et en France, on ne gagne pas avec des champions. C'est peut-être une question un peu plus historique puisque les clubs masculins de football sont plus anciens. On a vraiment un passé historique populaire, que ce soit avec le Racing Club de Lens par exemple, qui est... Ce sont des clubs masculins qui ont été plus démocratisés il y a très longtemps, donc il y a beaucoup de monde qui suit beaucoup plus les clubs depuis très longtemps. Le football féminin est apparu assez récemment, dans les années 90-2000, donc c'est peut-être une période d'adaptation. Il faut du temps pour que les gens commencent à s'y faire, pour qu'ils commencent à regarder de plus en plus. Mais il faut aussi que les médias ils aident à cela, et on voit que ça aide pas avec la Coupe du Monde féminine qui est pas diffusée. C'est pas en allant de l'avant comme ça qu'on va démocratiser le football féminin. On peut le voir avec Roland Garros par exemple, que ce soit masculin ou féminin, ils sont diffusés aux mêmes heures, même si des fois il n'y a pas la même affluence, mais ils sont diffusés de manière équitable au niveau de la durée. Donc il faudrait faire exactement la même chose, ça devrait être obligatoire pour tous les médias d'avoir une équité dans la durée des matchs et de diffusion pour rétablir une équité.
7: Nous sommes à deux mois de la Coupe du Monde féminine en France. Aucune chaîne de télé n'a prévu de la diffuser. Qu'en pensez-vous ?
11: Je pense que c'est une très mauvaise idée.
7: Pourquoi pensez-vous que la chaîne de télé ne souhaite pas diffuser ce match de football féminine ?
11: J'en ai aucune idée, mais tout ce que je sais, je pense que c'est de la discrimination sociale entre les hommes et les femmes, et je pense que les femmes devraient avoir la même visibilité que les hommes, même si économiquement ça ne ramène pas les mêmes ressources. Mais je trouve qu'au niveau de l'égalité, on devrait, hommes et femmes, ils devraient avoir la même visibilité. Surtout que l'équipe de France est vraiment au top, top, top au niveau du football féminin.
3: Si on regarde la Coupe du Monde au Qatar, les chaînes de télé, les sponsors ont dépensé des milliards pour les matchs masculins. Pourquoi cette différence ?
11: Parce que le football masculin, c'est un football populaire et plus vu. Et ça rapporte beaucoup plus d'argent que le football féminin. Mais je trouve que c'est quand même de l'injustice. Les deux devraient avoir la même visibilité.
3: Est-ce dû à une différence de niveau ?
11: Du tout.
5: Comment expliquez-vous que le salaire moyen en Ligue 1 homme soit de 50 000 euros par mois quand le salaire maximum chez les femmes est de 45 000 euros ?
11: Il faut revenir à la base des ressources. Il faut savoir que les ressources du football au niveau des clubs, ils reviennent beaucoup sur les droits TV. Et comme on revient à la question précédente, les droits TV sont plus élevés au niveau des garçons que les filles. Et comme je trouve au niveau de... Surtout en France, au niveau européen, les femmes françaises et les clubs français, ils ont largement plus de Ligue des Champions que les clubs français masculins, comme l'Olympique Lyonnais, comme en ce moment le Paris Saint-Germain, qui, au niveau féminin, qui sont toujours en demi-finale en Ligue des Champions. Et comme je l'ai dit précédemment, je trouve que c'est de l'injustice, mais cette injustice, ça vient des droits TV, puisque ils mettent plus d'argent chez les hommes.

0: Bonjour, nous sommes Maëlie et Camille, élèves de 4e et 5e du collège Jean Zé de Lens.
1: Début juin 2023, nous avons interrogé des surveillants et des professeurs sur l'égalité filles et garçons.
0: On leur a demandé s'il y avait des métiers pour les filles et les garçons. Voici leurs réponses.
2: Bonjour, moi je m'appelle Lisa Girard, donc je suis la professeure documentaliste du collège Jean Zé et j'écoute tes questions.
1: Est-ce que tu penses qu'il y a des métiers pour hommes et des métiers pour femmes ?
2: Non, pas vraiment. Moi je pense qu'un homme peut exercer n'importe quel métier et une femme n'importe quel métier, même si encore aujourd'hui je pense qu'il y a beaucoup de personnes qui pensent qu'il y a des métiers réservés aux hommes et aux femmes et moi je suis pas d'accord.
1: Tu as des exemples ?
2: Dans la tête des gens, par exemple, par exemple, quand tu vas sur un chantier où il y a des maisons qui se construisent, bien souvent, on voit principalement des hommes et des femmes, on les voit plutôt, par exemple, dans les secrétariats. On voit plus de femmes que d'hommes. Mais moi, je trouve ça dommage parce qu'en soi, c'est des compétences que les deux sexes peuvent développer.
0: Pourquoi pensez-vous ça ?
2: Pourquoi je pense ça ? Parce que c'est ce que je peux observer, c'est ce que je peux vivre aussi. Moi, travaillant dans un collège, je vois aussi l'orientation des élèves qui est encore, à mon sens, un petit peu trop genrée. C'est-à-dire que, par exemple, s'il y a des élèves qui vont en lycée pro en menuiserie, moi, je n'ai jamais vu encore ici, en 7 ans, ça fait 7 ans que je travaille ici, je n'ai jamais vu une seule fille s'orienter en menuiserie, par exemple. Et moi, je trouve ça vraiment dommage parce que c'est des portes qui peuvent se fermer, en fait.
0: Est-ce que vous faites des rappels aux élèves comme quoi que les métiers, il n'y a pas de métier pour les filles et pour les garçons ?
2: J'essaye de faire passer ce message-là qui me semble très important à mon sens et qui justement va aussi jouer sur l'égalité homme-femme dans la société en général. C'est-à-dire que pour moi, ça passe aussi par le travail. Et oui, effectivement, on essaye de sensibiliser les élèves au fait que l'orientation, ce n'est pas une question de sexe, mais c'est une question d'envie, en fait. Et ça, c'est parfois difficile à comprendre pour les élèves et aussi, pas seulement pour les élèves, mais aussi parfois pour les adultes.
0: Avez-vous des petits conseils à donner aux femmes ?
2: Déjà de suivre leurs envies, c'est-à-dire qu'en fait c'est pas la société, c'est pas les hommes, c'est pas les autres en fait qui doivent leur motivation et leur avenir, c'est-à-dire que si une femme veut travailler sur un chantier, elle travaille sur un chantier. Si un homme veut aller dans les bureaux, qu'il aille dans les bureaux. En fait pour moi c'est vraiment ce que j'essaye de leur dire, c'est pas des astuces, mais essayer de leur faire comprendre que c'est à eux de choisir et eux selon leurs envies.
3: Bonjour, je suis Grégory Aubert, enseignant au collège Jean Zé de Lens.
0: Est-ce que vous pensez qu'il y a des métiers pour hommes ou pour femmes ?
3: Non, pour ma part, je ne pense pas qu'il y ait des métiers pour hommes ou pour femmes. Par contre, je peux dire que les personnes, les gens, en fait, s'attribuent des métiers, effectivement, s'ils sont filles ou garçons, en se disant « je peux faire celui-ci, peut-être pas trop celui-là, pour telle ou telle raison ».
1: Est-ce que vous avez des exemples ?
3: Alors, des exemples que je peux prendre depuis le temps que je m'occupe un peu de l'orientation des élèves, effectivement, très souvent, les garçons ne souhaitent pas faire des métiers comme esthéticienne. D'ailleurs, ils me disent rarement esthéticien. Je parle toujours de ce métier au féminin. Alors que chez les filles, j'ai souvent, effectivement, un refus de s'orienter vers les métiers du bâtiment, la mécanique, la carrosserie. C'est très rare. Alors, je ne dis pas qu'il y en a jamais, mais dans toutes les classes que j'ai pu avoir, c'est des pourcentages inférieurs à 5%.
0: Pourquoi pensez-vous ça ?
3: Alors, ça s'explique, je pense, de différentes manières. Pourquoi un garçon se dirait qu'il existe des métiers de filles et pourquoi il refuserait de s'y orienter ? Ça peut être, d'une part, la première des choses, j'espère, c'est qu'on s'oriente en fonction de ce qu'on veut faire. Tout simplement, il n'a pas envie de faire ça. Après, ça peut être culturel, c'est-à-dire autour de lui, il n'a jamais rencontré vraiment de garçon dans ce type de métier, donc il se dit que ce n'est pas pour lui. Ça peut être aussi vis-à-vis des autres, avec la crainte d'être moqué, peut-être, en faisant tel ou tel métier. Et la même chose pour une fille qui aurait peur qu'on se moque d'elle si elle souhaite être carrossière.
0: Avez-vous déjà pensé à faire un métier de fille entre guillemets ?
3: Je n'ai jamais pensé à réaliser un métier de fille tout simplement parce que depuis mon plus jeune âge, j'ai envie d'être enseignant. D'accord ? Donc j'ai la chance aujourd'hui de faire le métier que j'avais choisi quand j'étais encore en école primaire. Alors, aujourd'hui tout de même, alors j'ai pas les statistiques exactes en tête, mais c'est tout de même un métier où il y a énormément de collègues féminines. Si je tire la ficelle, je fais peut-être un métier de fille.
1: Avez-vous des petits conseils à donner aux femmes qui veulent faire un métier d'homme ?
3: Ben, il ne faut rien se refuser. Alors, après, on ne va pas être naïf. Je pense qu'effectivement, une fille ou une femme dans certains corps de métier doit peut-être en faire plus qu'un homme, ce qui est anormal. Mais faut s'accrocher. J'espère vraiment que la société va changer et qu'elle sera accompagnée pour réaliser sa passion, puisque quand on est passionné, c'est beaucoup plus facile.
0: Est-ce que vous faites des rappels aux élèves pour dire qu'il n'y a pas de métier homme ou femme ?
3: Chaque année, on mène avec ma collègue Madame Mazo des actions dans les classes pour effectivement travailler sur l'orientation et notamment travailler cette question des métiers genrés. Donc on commence toujours l'activité en demandant aux élèves : pouvez-vous nous donner des métiers de garçons et des métiers de filles ? Et on peut dire que depuis quelques années, on a très souvent, chaque classe, des élèves qui lèvent la main dès le début de la séance en disant « Mais monsieur, il n'y a pas de métier de garçon, il n'y a pas de métier de fille. » Mais on a aussi encore des élèves qui nous font parfois des remarques qui sont très genrées en disant « Mais n'importe quoi, monsieur, ce métier, ce n'est pas pour une fille ou ce n'est pas pour un garçon. » Il faut continuer parce que l'égalité est inscrite dans notre constitution, dans notre devise, d'accord, en France.

0: actuelle, je ne pense pas. Que ce soit un homme ou une femme, chacun peut faire le métier qu'il souhaite. Mais il est vrai que dans notre société actuellement, il y a encore des a priori sur cela.
1: Avez-vous des exemples ?
0: Alors oui, par exemple, une femme qui travaille dans les métiers du bâtiment, c'est plus méconnu qu'un homme qui travaille dans les métiers du bâtiment. Et à contrario, par exemple, on a très peu de sages-femmes qui sont des hommes, parce que ces métiers-là sont encore peu développés, sont encore très sexistes.
1: Avez-vous déjà pensé à le faire ?
0: Alors oui, quand j'étais plus jeune, j'avais plein d'idées de métiers. Et donc, notamment, je voulais faire policière. Donc c'est encore un métier où il y a pas mal d'hommes. Et également, je voulais m'engager dans l'armée. Donc pareil, c'est un endroit très peuplé d'hommes et très peu de femmes.
1: Avez-vous des petits conseils à donner aux femmes qui veulent faire un métier d'homme ?
0: Alors si je pourrais donner un conseil aux femmes qui voudraient faire un métier d'homme, c'est allez-y, lancez-vous. Les femmes ont autant de capacités que les hommes et vice-versa. La société devrait faire de même.
1: Est-ce que vous faites des rappels aux élèves pour dire qu'il n'y a pas de métier homme ou femme ?
0: Alors oui, dans mon métier, on parle souvent d'orientation avec les élèves et c'est vrai qu'il m'arrive de discuter avec des garçons qui ont encore des idées bien tranchées sur les métiers et c'est à ce moment-là qu'on peut discuter et essayer de changer les mœurs.
1: Merci de nous avoir écoutés.

Vous venez d'entendre une émission sur les stéréotypes de genre réalisée par des collégiens et collégiennes du collège Jean Zay de Lens. C'était en juin 2023. Avant de passer à la suite de cette émission, on écoute les Blondes Redhead et le titre « Girl, Boy ».

0: Vous êtes toujours à l'écoute de Micro Rebelle sur la 99.6 FM et à l'instant c'était Girl Boy par les Blondes Redhead. Reprenons le cours de cette émission, zone d'expression populaire, avec une émission enregistrée en avril 2026 par des lycéens et lycéennes du lycée Henri Darras de Liévin. Une émission qui interroge la place et la représentation des femmes dans le milieu éducatif.
1: Bonjour et bienvenue sur un nouveau podcast des élèves volontaires du lycée Henri Darras à Liévin qui se mobilisent afin de mener une enquête sur la place et la représentation des femmes dans le milieu éducatif. Un groupe de la Maison des lycéens s'est mobilisé afin de faire un micro-trottoir auprès des élèves et du personnel. Ce groupe est composé de Nicolas, Axel, Adam, Clément, Elliot, Prana et Fallon. Ce projet a été réalisé dans le cadre de la semaine égalité hommes-femmes du lycée afin de mieux comprendre le point de vue général sur la question. Pour cela, le président de la MDL, Nicolas, a contacté la radio associative Micro Rebelle qui nous a accompagnés dans la réalisation technique de ce reportage. Nous sommes intervenus auprès de 50 personnes, dont 30 élèves et 20 membres du personnel. C'est une chance d'avoir pu intervenir auprès de personnes de professions variées.

0: et d'élèves de filières différentes, avec 22 en filière générale, 3 en technologique et 5 en professionnel.
1: Je suis en terminale générale avec les SP physique-chimie en SP1, SP2, SVT.
2: Je suis en générale et j'ai SP maths, SVT et SES.
3: Je suis en filière STI2D et j'ai choisi la spécialité e-tech.
4: Je suis en première générale et j'ai cinéma audiovisuel, SES et LLCE anglais.
5: Je suis en terminale STI2D et j'ai pris tech.
6: Je suis en bac pro ciel, cybersécurité informatique, réseau et électronique.
7: Je suis en générale avec SP maths, SES.
0: En première ciel, en lycée professionnel.
8: Générale et j'ai AGGSP et cinéma audiovisuel.
9: Je suis en seconde MTNE2. En filière MELEC pour l'année prochaine, du coup.
10: Je suis en terminale générale et j'ai mathématiques et physique-chimie.
11: Je suis en filière générale et j'ai choisi en spécialité maths, physique, SVT.
12: Parmi les élèves interrogés, on retrouve chez les bacs professionnels, notamment les bacs pro ciel, cybersécurité informatique et réseau électronique, une écrasante majorité de garçons avec 28 garçons sur 30 élèves. Chez les MELEC, métiers de l'électricité et de ses environnements connectés, il y a également une majorité de garçons avec 42 garçons sur 46 élèves. Pour les filières technologiques, notamment la filière STI2D, sciences technologiques de l'industrie et du développement durable, il y a également beaucoup de garçons avec un ratio de 30 garçons sur 32 élèves. Pour les filières générales, tout bascule. Les spécialités SES, sciences économiques et sociales, SVT, sciences de la vie et de la terre, mathématiques et physique-chimie sont plutôt mixtes. Alors que dans les spécialités HLP, humanité, littérature et philosophie et LLCE-AMC, littérature, civilisation et langue étrangère et anglais monde contemporain, on retrouve une majorité de filles. C'est dans les spécialités AGGSP, histoire, géographie, géopolitique, sciences politiques ou NSI, numérique et sciences informatiques qu'on retrouve une majorité de garçons. Ces données sont à prendre avec des pincettes, car notre échantillon est basé sur une trentaine d'élèves. Il se pourrait que ce soit des tendances ou des cas particuliers.
13: Majoritairement, des élèves, filles ou garçons, ont dit qu'ils se sentent à l'aise dans leur classe. Il y a deux filles qui sont dans des classes avec la majorité des garçons. Elles ont exprimé que des fois, elles ne se sentent pas à l'aise car les garçons sont très présents.
14: Autant en SE, je me sens assez à l'aise, mais en SVT, j'ai envie de fuir le cours, quoi.
9: Oui, bah surtout quand il y a les filles avec nous, parce qu'en groupe, ils s'arrangent toujours pour nous mettre entre filles. Mais sinon, la plupart du temps, les garçons, ils sont chiants. Du coup, pas tout le temps.
0: Les personnes interviewées ont été interrogées sur des questions communes, mais aussi plus spécifiques, comme par exemple aux élèves sur les proportions de filles et de garçons dans leur classe, ou les attentes des professeurs en fonction de leur genre.
13: Au sujet des attentes des professeurs envers les filles et les garçons, majoritairement, les élèves disent que les attentes ne sont pas les mêmes par les professeurs, mais aussi par les parents.
15: Les professeurs, ils font aucune différence. Bon, parfois, ils font des différences dans le sens où ils vont plus aider une fille qui est en difficulté dans la matière parce que les hommes, on est plus forts, mais enfin, ils sont plus forts, mais sinon, bah, non, il n'y a pas de différence.
16: Bah, j'ai l'impression que les professeurs, ils ont plus d'attentes par rapport aux filles vis-à-vis des notes et du comportement, genre qu'elles soient plus calmes, etc. Genre, j'ai l'impression qu'ils sont moins stricts sur le comportement avec les garçons qu'avec les filles.
17: Bah, moins parler déjà. Quand on est une fille, ils font plus attention à si on parle ou pas. Selon les notes, pas forcément les professeurs, mais plus les parents.
14: Effectivement, je pense que les garçons, ils sont pas forcément plus mis en valeur, mais je pense qu'on attend un peu plus d'eux. Inconsciemment, je pense que les profs ils donnent plus d'importance aux garçons.
18: Pas forcément, parce que je trouve que les filles sont beaucoup plus avantagées par rapport aux garçons.
19: Je pense que le préjugé du garçon qui est plus perturbateur qu'une fille, je pense qu'il est très vrai dans certains cours, contrairement à d'autres.
10: J'ai l'impression que certains profs chouchoutent un peu les filles. Et on demande moins. J'ai l'impression que certains profs sous-estiment les filles.
20: Par exemple, en cours de sport, quand le professeur demande par exemple à faire 5 pompes pour les filles et 10 pompes pour les hommes. Mais en tant que fille, on est aussi plus attendu à avoir un comportement exemplaire comparé à certains garçons.
21: D'après vous, qu'est-ce qui pourrait être mis en place dans l'établissement pour tendre davantage vers l'égalité entre les filles et les garçons ?
22: Bah, des égalités... Peut-être au niveau du sport, parce qu'il y a encore des efforts à faire
1: dans le sens où des fois c'est plus adapté pour les garçons et on pense pas forcément aux filles. Enfin, on nous adapte des choses qu'on pourrait faire comme les garçons en fait, c'est surtout ça.
20: Bah, je dirais plus une attente à peu près égalitaire sur le comportement des filles et des garçons de la part des professeurs. Une attente aussi scolaire sur les notes, enfin, ne pas sous-estimer une fille parce qu'elle a des difficultés ou un garçon parce qu'il a des difficultés comparé à des filles ou quoi.
10: Je pense que les profs devraient être plus neutres et plus équitables dans leur manière de juger les élèves, que ce soit des femmes ou que ce soit des hommes.
2: D'après vous, qu'est-ce qui pourrait être mis en place dans l'établissement pour tendre davantage vers l'égalité entre les filles et les garçons ?
22: Des toilettes mixtes.
23: La gratuité des serviettes hygiéniques.
18: Déjà, c'est pas une critique, mais je trouve que j'ai vu le programme qui a été fait et je trouve que les filles sont beaucoup plus mises en avant par rapport aux garçons.
5: Je pense que quelques activités par année, ça serait pas mal. Du genre des activités qui sensibilisent sur le métier, sur le salaire ou encore sur tout ce qui est de sortie féminine, dans le genre viol ou des choses comme ça.
13: D'après vous, qu'est-ce qui pourrait être mis en place dans l'établissement pour tendre davantage vers l'égalité entre les filles et les garçons ?
22: Bah, ça peut paraître con, hein, mais de l'éducation en général. On est là pour ça, mais éduquer mieux. Montrer aussi que bah, certaines filières, c'est pas réservé qu'aux hommes et que les femmes ont le droit d'y aller, avec par exemple des conférences, des intervenants. Ça me paraît vraiment très important.
10: Je pense que pour moi, ma voix qui est professionnelle, je pense qu'il pourrait tendre à avoir plus de filles et peut-être un peu plus de journées d'intégration.
24: Permettre peut-être, oui, plus aux filles de venir, donc faire plus de communication par rapport à ça.
10: Et souvent, quand il y a des filles qui sont intégrées, c'est parce qu'il y a eu une journée de découverte au sein de l'atelier, découvrir ce qu'on fait. C'est des milieux qui se font assez peur parce que c'est vrai que la tuyauterie chaudronnerie, c'est des milieux qui sont très masculins où il y a beaucoup de garçons finalement. Et le fait d'avoir des journées comme ça d'intégration où on peut découvrir le métier, découvrir les enseignants, découvrir aussi un petit peu les classes et le milieu dans lequel on évolue.
25: Dans l'établissement, les fonctions sont assez diverses. Professeurs, agents de cantine, agents techniques et même personnel de vie scolaire nous ont répondu. La question de la légitimité est abordée autant par les élèves que les personnels, qui dans la majorité des cas se sentent légitimes dans les postes et études qu'ils exercent.
2: Même si la société donne aux hommes et aux femmes le même droit à des études ou des postes, vous sentez-vous légitime et compétenteux pour cela ? Expliquez-nous.
26: Oui, je me sens légitime parce que j'ai fait les études pour pouvoir accéder à ce poste et que je me sens plutôt compétente dans mes fonctions.
27: Ah, complètement. Enfin, franchement, alors effectivement, on est une majorité de femmes. Je ne sais pas si c'est la même chose pour tous les établissements, mais personnellement, je me sens complètement à ma place sur le poste que j'occupe, légitime, compétente, professionnelle.
28: Bah, moi je suis infirmière, alors c'est une profession qui est quand même à dominante féminine, donc forcément je me sens à l'aise dans, enfin, ma condition de femme ne m'a jamais posé problème dans ce métier. Par contre c'est une profession qui a tendance quand même à se masculiniser, il y a de plus en plus de garçons qui font des études d'infirmier du coup, et je sais pas si par la suite ça va équilibrer, mais en tout cas moi je me suis plus sentie des fois mal à l'aise et moins légitime par rapport à une hiérarchie, à des supérieurs hommes ou femmes, hein, qui nous traitaient moins bien, mais pas par rapport à ma condition de femme.
29: Oui, je pense que le métier de prof est aussi bien pour les hommes que pour les femmes, donc je me sens tout à fait à ma place à ce poste là
30: pour moi. Il n'y a pas d'études et ni de métier fait pour les hommes ou les femmes. Et, et selon moi, les hommes et les femmes peuvent faire ce qu'ils veulent. Du coup, je me sens légitime d'être à ma place.
31: Oui, je ne vois pas pourquoi les femmes ne pourraient pas assurer le rôle en cuisine, même si parfois ça peut être difficile parce qu'il y a le port des charges lourdes et beaucoup de manutention, mais Après, on s'entraide et puis si j'ai du mal, je demande à d'autres personnes de m'aider.
18: Alors, c'est le terme légitime. Je ne pense pas à la légitimité. Je pense que c'est une opportunité. Et donc, voilà, j'essaye de saisir les opportunités qui s'offrent à moi. Parfois, effectivement, je peux avoir l'impression d'être privilégié. Il y a la question de l'égalité homme-femme, mais il y a beaucoup d'autres questions puisqu'il y a beaucoup d'autres inégalités qui existent. Donc, je pense avoir conscience de certaines. Il y en a d'autres, il y aurait effectivement un travail de sensibilisation à faire encore davantage.
0: Dans notre lycée professionnel, on est très très peu de femmes. On est plutôt entouré d'hommes. Donc ça lie aussi principalement aux filières professionnelles qui sont dispensées, qui sont l'ELEC, la cybersécurité et la chaudronnerie. Alors oui, je me sens à l'aise, j'ai été très vite intégrée et puis j'ai l'habitude de toute façon en lycée professionnel de travailler avec des équipes constituées principalement d'hommes. Même si les femmes parfois sont sous-représentées dans certaines matières, on se retrouve quand même entre nous sans problème. Sachant que justement dans ma matière, en lettres histoire, on est beaucoup plus représentées en tant que femmes que les hommes justement. Donc j'ai aucun problème avec ça.
3: En tant que femme, on se sent compétente. Après, est-ce que au sein des différents services et dans les différents métiers, on nous donne nos chances ? Là, c'est différent.
4: À compétence égale, il ne devrait pas y avoir de distinguo à faire entre les personnes selon leur genre ou après, à nous femmes, à démontrer que nous en sommes tout autant capables qu'un homme.
6: Alors, le problème, c'est qu'on est sur un héritage patriarcal, c'est-à-dire qu'en fait, même dans nos missions aujourd'hui, par exemple, dans mes missions, mais c'est pareil sur tous les postes en général de direction, on a moins de femmes que d'hommes, même si les choses sont en train de changer, progressivement et tant mieux.
31: Même si la société donne aux hommes et aux femmes le même droit à des études ou des postes, vous sentez-vous légitime et compétent pour cela ? Expliquez-nous.
27: Ah oui, je me sens totalement légitime. Maintenant, comme vous l'avez dit, on a la même égalité et je trouve ça bien parce que maintenant, on peut avoir toutes les études qu'on veut, même si avant, c'était pas forcément ça. Et je trouve ça bien parce que au moins, je peux aller dans la filière que je veux.
7: Je vais faire de la maçonnerie, mais t'es une fille, donc tu peux pas ou des choses comme ça. C'est plus des stéréotypes, je pense. C'est plus des idées reçues et pensées.
5: Est-ce que je me sens... Oui, je me sens légitime. Après... Comme je dis souvent, il y a des métiers qui ne sont pas forcément appropriés à un genre. Donc s'il y a quelques différences, c'est un peu compréhensible, mais sinon...
31: Forcément, avec les stéréotypes et tout, il n'y a pas forcément... on sait très bien que les femmes, c'est pas forcément les mêmes métiers qu'on se sent légitime de faire que les hommes.
2: Même si la société donne aux hommes et aux femmes le même droit, que ce soit à des études ou à des postes, est-ce que vous vous sentez légitime et compétente pour cela ?
19: Non, pas forcément, parce que je pense que les hommes seront toujours plus privilégiés et toujours plus aimés et plus faciles à aborder au sujet de plein de choses, que ce soit les travails, tout ça.
31: En tant que femme, je trouve que certes on a les mêmes droits que les hommes, mais il y a certaines choses où on ne se sent pas légitime, comme par exemple avoir la place en politique ou des places en tant que médecin et tout.
2: D'après vous, les stéréotypes de genre influencent-ils les choix d'orientation des élèves ?
8: Carrément, et c'est de la faute des environnements, de la société, de certains professeurs, des parents qui peut-être même malgré eux, orientent un peu les filles vers certains secteurs et les garçons vers d'autres.
9: Elles ont tendance à avoir moins confiance en elles, notamment dans certaines matières, et du coup elles vont choisir plutôt des matières littéraires, alors que les garçons, on les incite à avoir beaucoup plus confiance en eux et à être plus confiants, même s'ils n'ont pas les mêmes, même s'ils ont des résultats plus faibles. Et donc un résultat équivalent, ils iront dans des filières plus élitistes et plus reconnues dans la société, enfin plus valorisées dans la société que les filles.
27: C'est factuel ça, parce que là je le vois notamment au lycée pro, où il y a
1: peu de filles, parce qu'il y a des freins, il y a des freins sociaux, il y a des freins familiaux, avec les représentations et les stéréotypes qu'on peut en avoir. Et puis aussi, nous, en tant qu'institution, je pense qu'il faut qu'on améliore l'attractivité pour les filles, et puis aussi la capacité à les recevoir aussi bien que les garçons.
29: Oui, surtout pour mes élèves qui sont des élèves étrangers, qui ont une culture différente. Certains élèves considèrent que certains métiers ne sont pas faits pour eux parce qu'ils sont des garçons. Et donc j'ai beaucoup d'élèves qui sont en électricité, en chaudronnerie, dans des choses très manuelles. Et oui, on en a déjà discuté avec eux en classe. C'est vrai que le stéréotype de genre est très marqué chez eux.
30: Il faudrait faire découvrir davantage les filières peut-être aux élèves pour que, par exemple, les femmes aillent dans des filières peut-être professionnelles et pas destinées, par exemple, à l'esthétique ou des choses comme ça, mais plus des filières professionnelles comme on peut trouver dans notre établissement, du coup, chaudronnerie, électricité, tout ça.
11: D'après vous, les stéréotypes de genre influencent-ils les choix d'orientation des élèves ? Expliquez-nous un peu.
28: Sur les bacs généraux, les sciences de l'ingénieur ou le bac STI2D par exemple, on a beaucoup de garçons et je ne vois pas en fait comment on pourrait arriver à faire en sorte qu'il y ait des filles qui choisissent ces filières. Quoi. Enfin, moi je suis un peu impuissante, je dirais, à ce niveau-là. Puis je ne sais pas en fait si je peux y faire quelque chose. Donc.
12: Parfois un peu maltraitée dans ces filières-là. Je sais qu'en chaudronnerie, par exemple, il n'y a que deux filles. Et moi, j'ai déjà entendu des garçons dire « Ah ben nous, on ne travaille pas avec les meufs, on ne les veut pas dans notre groupe. » Alors qu'en fait, au niveau scolaire, au niveau professionnel, elles sont toutes aussi bonnes, elles ont des très bonnes notes, elles sont même meilleures que certains garçons. Mais c'est des idées reçues, des clichés, un manque de motivation, peut-être aussi une mauvaise foi qui font que les filles, elles ne sont pas forcément très bien accueillies par leurs égaux garçons.
30: Je rajouterais peut-être aussi qu'il y a l'effet de groupe ou bien le fait d'avoir peur de se sentir seule.
13: On incite plus facilement un garçon à continuer ses études dans les filières scientifiques, notamment. Dans les filières d'ingénieurs aussi, les filles sont sous-représentées dans les filières ingénieurs alors qu'elles ont tout à fait leur place.
14: Des exemples, surtout les filières scientifiques souvent. Encore trop peu de femmes sont représentées, par exemple en NSI, il n'y a pas de femmes dans ma classe. Sinon, oui, globalement, dans les filières scientifiques, partout, même en littéraire, casser un peu les clichés également, où le littéraire, c'est que pour les femmes, ou quoi. Ou le scientifique, que pour les hommes, c'est important de réduire les inégalités, même de salaire, ou quoi, en général.
15: Il y a des effets, il y a des professions qui sont genrées, même si effectivement on essaye de lutter contre ça, mais c'est ancré dans les consciences et dans les imaginaires collectifs, et c'est très très difficile de lutter contre ça, parce que même quand on arrive à convaincre les élèves, derrière il y a des familles aussi qui influencent les choix des élèves, et on arrive pas forcément à désengager les vecteurs qui vont justement alimenter ces inégalités.
12: Ça remonte au plus jeune âge où spontanément peut-être que les familles vont amener une poupée à une petite fille et amener des voitures, offrir des voitures à un petit garçon.
6: Évidemment que les stéréotypes, ils influencent les choix d'orientation. Et c'est d'ailleurs pour ça qu'on fait cette semaine égalité filles-garçons ou femmes-hommes, parce que dans les problématiques qui sont centrales pour l'école, effectivement, il y a ce qu'on appelle des biais d'orientation. C'est-à-dire qu'en fait, aujourd'hui, que ce soit les enseignants, que ce soit dans les pratiques pédagogiques, que ce soit même les élèves eux-mêmes et même les familles, renforcent les stéréotypes. Et parfois, on a des jeunes filles, par exemple, qui font des choix, ce qu'on appelle contraints, alors qu'elles pensent faire peut-être des choix libres, et en réalité elles sont prises dans une sorte de ce qu'on appelle le déterminisme genré, qui fait qu'à un moment donné elles vont sur des professions, des métiers, des formations, mais pas forcément là où elles auraient pu être, parce qu'on ne les reconnaissait pas forcément en termes de compétences, etc., etc. Donc effectivement, moi la première réponse que j'ai envie de dire, c'est de travailler à l'interne, pour justement peut-être faire aussi amener les équipes enseignantes, les équipes tout court, à prendre conscience aussi de ces biais d'orientation. Voilà, c'est un gros travail.

0: Les personnels interviewés montrent aussi des pistes d'amélioration pour l'égalité homme-femme dans l'éducation et donnent des conseils aux jeunes à ce sujet.
1: D'après vous, qu'est-ce qui pourrait être mis en place dans l'établissement pour tendre davantage vers l'égalité entre les filles et les garçons ?
2: Déjà, c'est combattre les idées reçues, faire des immersions des filles dans les filières où elles sont mal représentées et inversement.
3: Et peut-être former aussi les enseignants sur la manière de valoriser les filles et aussi sur leur faire prendre conscience que des fois, même si c'est inconscient, ils peuvent aussi traiter différemment les filles et les garçons. Donc essayer de leur faire prendre conscience de ça.
4: Est-ce que on ne devrait pas non plus faire prendre, enfin non pas parler des jeunes demoiselles, mais faire prendre conscience aux garçons que les filles ont les mêmes droits, le même niveau, la même place, et dans ce cas-là, faire un travail plus sur la jante masculine que sur la jante féminine.
5: On essaye de faire des choses. Après, on a l'impression que les élèves sont blasés de beaucoup de choses. Il y en a qui en ont conscience par leur éducation. Et donc, tant mieux. Le travail, en quelque sorte, il est en partie engagé. Et puis, il y en a d'autres sur lesquels il faudrait vraiment œuvrer. Mais c'est difficile de savoir à quel niveau les élèves sont de cette éducation sur ces sujets sociétaux et du coup d'apporter des réponses qui soient appropriées à chacun. Souvent on mène des actions collectives qui n'ont pas forcément beaucoup de portée parce que je crois vraiment que c'est quelque chose, c'est une prise de conscience individuelle et que il faudrait prendre chaque élève cas par cas.
6: Alors, moi, je pense que la semaine égalité filles-garçons, elle est très, très bien. Le seul truc, c'est que comme on est quand même une très grosse structure, je pense qu'il faudrait que tout le monde puisse bénéficier justement de ces ateliers, en particulier les classes entrantes. Mais c'est vrai que c'est compliqué d'organiser ce genre de choses, quoi.
7: Je pense que le traitement des élèves est le même, que vous soyez un garçon ou que vous soyez une fille, chacun avec vos particularités, votre individualité. Donc du coup, j'ai du mal à voir comment pourrions-nous faire autrement. Maintenant, si les élèves ont des idées ou si vous avez un ressenti qui est différent d'une autre, alors je suis prête à l'entendre parce qu'effectivement, il serait normal que vous ne viviez pas la chose de la même manière de votre point de vue à vous, quoi.
8: Alors la première chose que j'ai envie de dire, c'est qu'il faudrait qu'on crée un observatoire presque indépendant pour justement, alors composé, j'allais dire de façon paritaire, avec des adultes et des élèves, pour justement observer les pratiques pédagogiques, observer tout ce qui se passe en matière d'orientation.
9: Quel message aimeriez-vous transmettre aux jeunes sur l'égalité entre femmes et hommes ?
10: Je dis aux jeunes, osez, et je dis aux filles, osez vraiment.
2: Déjà, les filles, de ne pas se laisser faire par le machisme des garçons.
4: Je pense qu'effectivement, il serait bien que ce soit les gars qui prennent conscience que les filles, elles sont égales à eux, quoi, point barre.
5: Que ce sera bien quand on ne verra plus les genres, mais juste les personnes.
6: Alors pour les jeunes, on va dire il faut passer outre les stéréotypes et faire ce qu'on a envie de faire, en fait, tout simplement, pas se poser de questions et foncer.
11: Surtout un message aux femmes, du coup, femmes et filles ou adolescentes, de ne pas se laisser marcher dessus par les hommes, de bien se renseigner sur leurs droits, parce que de toute façon, c'est les mêmes que pour les hommes. Et voilà, de les appliquer, peu importe ce qu'on leur dit.
7: À partir du moment, je pense que, à partir du moment où on est bien dans notre corps, on est bien dans notre tête, alors le respect de l'autre va peut-être plus facilement s'imposer.
1: Quel message aimeriez-vous transmettre aux jeunes sur l'égalité entre les femmes et les hommes ?
8: Alors moi je vais dire que bon, il y a un message qui doit être transmis, c'est effectivement d'abord un message, j'allais dire, d'encouragement, parce qu'il y a aussi je pense une prise de conscience par rapport à mon époque, à moi qui ai plus de 50 ans, qui suis ce qu'on appelle un mâle blanc, avec tous les défauts, on voit que les choses bougent. Mais elles bougeront nécessairement si en fait les jeunes sont aussi formés sur ces problématiques-là. On a des garçons, par exemple, qui ont des difficultés dans leur relation avec les filles, notamment sur la notion de possession, par exemple, sur la notion de consentement. C'est-à-dire que voilà, il y a beaucoup de choses qui sont encore à travailler. Le rapport garçon-fille, parfois, je vais pas vous faire un dessin, mais je pense que vous comprenez, il est encore à travailler avec une conception patriarcale, un peu des mâles blancs qui se comportent encore comme il y a 40, 50, 60, 70 ans, quoi. Pour les adultes, c'est plus compliqué, mais par contre, pour vous, c'est pour ça aussi qu'on fait une semaine de l'égalité filles-garçons, on peut interroger un certain nombre de problématiques, celle-là notamment, la place des filles à l'école, la place des filles dans la société, la place des filles en matière d'orientation, l'égalité salariale, tout ça.
12: Merci d'avoir suivi ce micro-trottoir enregistré par Nicolas, Axel, Adam, Clément, Elliot, Pranad et Fallon au lycée Henri d'Arras. Merci à la CPE, Madame Dinis, à Elsa, la journaliste chez Micro Rebelle, et à toutes les personnes qui ont répondu à nos questions. Ce podcast est disponible sur le site de Micro Rebelle. Merci pour votre attention. C'est ici que s'achève cette enquête sur la place et la représentation des femmes dans le milieu éducatif.

Vous êtes toujours à l'écoute de Micro Rebelles sur la 99.6 FM et à l'instant, vous venez d'écouter une émission enregistrée en avril 2026 par des lycéens et lycéennes du lycée Henri d'Arras de Liévin et portant sur la place et la représentation des femmes dans le milieu éducatif. Avant d'entrer dans la troisième et dernière partie de cette zone d'expression populaire, on va écouter la rappeuse Laze et le titre TDP2.

la rappeuse Laze et le morceau TDP2 sur Micro Rebelle 99.6 FM. Pour la toute dernière partie de cette zone d'expression populaire, on va aller du côté d'Ena Beaumont, où les jeunes de la Maison des Ados ont produit une émission portant sur les questions de transidentité, de sexisme dans les jeux vidéo, ainsi que de coming out queer.

Bonjour, nous nous retrouvons aujourd'hui avec la Maison des adolescents de l'Artois, située à Hénin-Beaumont, pour évoquer la discrimination et les inégalités hommes et femmes. Nous commencerons par vous présenter un micro-trottoir sur cette thématique, animé par Amélia, Shaina et Lola. Ensuite, Yumi nous parlera de transidentité dans sa rubrique, suivi d'un débat sur le sexisme dans les jeux vidéo, animé par Ethan. Je suis Shaina, je conclurai en vous interprétant en live une chanson que j'ai écrite. Et tout de suite, nous débutons cette émission avec Lola qui nous interprète Taren de Angèle.